0: de se passer, c'est inadmissible. D'accord. Ce qui vient de se passer, c'est un crime contre l'humanité. Mmh. Parce que la vie humaine, elle est sacrée. Et donc, enlever à une mère son enfant qu'elle a porté pendant 9 mois, c'est criminel. D'accord. Et on doit se servir pas la dernière énergie.
1: Merci Samir. Je voudrais que vous prononciez bien sûr sur cet article que vous avez écrit. Vous écrivez Nyakader, 1 an sans procès, rappel choc. Laisser Faure Gnassingbé au pouvoir encore ne changera rien. Il doit démissionner. C'est ce que vous écrivez, hein?
2: Oui, oui, nous sommes dans les souvenirs. Nous sommes dans les souvenirs. Il y a un an, si vous voulez, une année, que l'ancien ministre des Armées a porté donc de sévères critiques contre la gouvernance de M. Faure Gnassingbé. Donc, elle n'y est pas allée par quatre chemins. Elle a dit les choses telles qu'elle les pense. Et elle a passé ses tribunes et même ses sorties sur les réseaux sociaux, en vidéo et tout. Donc, elle disait que laisser M. Faure Gnassingbé encore au pouvoir, que cela ne changera rien. Et donc, que lui-même doit, en toute responsabilité, démissionner. Je crois que si j'ai encore une de ces petites phrases en tête, elle disait que le régime togolais a toi du peuple et le régime doit être combattu et changé. Voilà, ce sont quand même des termes qui lui coûtent peut-être aujourd'hui sa liberté. Depuis le 17 septembre 2025, elle a été arrêtée un manu militari et puis après, donc elle est accusée de 4 chefs d'occupation. On parle donc de troubles à l'ordre public. On parle d'appel au soulèvement populaire. On parle d'atteinte à la sûreté de l'État et puis d'incitation de l'armée à la révolte. Donc voilà les 4 chefs d'inculpation. Et depuis un an, et rien du tout. Si vous accusez quelqu'un que vous le mettez, il y a un mandat de dépôt, mais il est temps qu'une année, je crois qu'une année suffit donc pour boucler cette enquête-là. Et s'il faut avoir un procès, on y va à un procès. Vous savez, il ne faut pas attendre pendant des années pour avoir ce procès-là. Vous accusez une dame, vous privez la personne de liberté. Il est temps qu'elle passe donc devant le juge pour que on puisse situer les Togolais sur les faits. Peut-être qu'elle aura d'autres choses à dire ce jour-là. Et donc, je crois qu'il faudrait véritablement que les choses soient bouclées. Et donc, si on peut pas peut-être aller tout de suite, donc on peut trouver des situations atténuantes. Si vous écoutez son avocat qui dit, bon, il n'a pas tellement assis à la dame et tout, chez nos confrères de RFI, maître Padé, donc fait un certain nombre de déclarations sur nos confrères donc de la radio France Internationale. Donc je crois que il est en passé, il a dit que bon, il n'a pas assez donc au lieu de détention, et si elle veut voir sa cliente, donc on est obligé donc de l'amener au niveau donc du palais de la justice pour échanger avec la dame. En tant que conseil, je crois que il devait avoir cette l'attitude là d'aller discuter avec sa cliente et puis pour préparer donc la défense, voyez-vous. Donc il faudrait qu'on puisse recevoir un certain nombre donc de procédures également.
1: Merci beaucoup. Je sais que Samir et Abbas voudraient bien se prononcer sur le sujet, mais on va donner l'opportunité à nos auditeurs. Vous reviendrez bien sûr déjà après les auditeurs sur le sujet. Il n'y a pas de souci. 90 86 35 35 91 36 ou 315, les deux numéros sur lesquels vous pouvez nous appeler, réagir dans cette émission, sans oublier notre numéro WhatsApp 90 45 78 Bien avant, nous faisons un clin d'œil à nos annonces.
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1: Nous sommes de retour dans cette émission Club de la Presse et maintenant nous nous ouvrons à vous. Vous pouvez nous appeler au 90 86 35 35 91 36 63 75. Nous avons notre premier auditeur en ligne. Allô?
4: Pasteur, bonjour.
1: Bonjour, comment vous allez?
4: Oui, tout honnêtement, c'est Basile.
1: Ah, Basile, j'espère que vous allez bien. Allez-y.
4: Oui, salut les autres là-bas. Bon, le problème du bébé, c'est ce que j'ai mieux suivi. Moi, je l'ai dit d'entrée, vous allez entendre un de vos collègues là-bas qui annonce déjà les sanctions. je me dis si c'est pas de cette sanction là, si c'est pas cette sanction là qu'on a visé pour faire ce coup, parce que pour avoir exercé là-bas, comment venir seulement prendre aisément un nouveau né auprès du service de garde et tout ça là, c'est un peu compliqué. Il y a que ceux qui sont sûrs d'eux que non, il n'y aura pas un handicap qui va venir de quelque part, qui peuvent aller faire ça. Pourquoi est-ce que on va tout de suite commencer par parler des sanctions? Le directeur du CHU de l'hôpital là, il va venir surveiller les bébés qu'on a mis au monde aujourd'hui. Quand le service de garde, il suffit que lui prenne les informations et prendre les sanctions qu'il faut. Quand le service ne l'a pas fait à ce temps, on peut parler de ça. Depuis quand est-ce que les sanctions sont aussi promptes comme ça au Togo? Et nous sommes toujours ici en train de baigner dans nos conneries. Voilà, moi je ne comprends pas si c'est de ça, si c'est ça qu'on vise à faire ce genre de choses. Un bébé que nous on sort du ventre de la maman, ce n'est pas quelqu'un qu'on laisse aller vivre pour comme ça que pour que n'importe qui vienne prendre et partir.
1: D'accord. Voilà. Merci Basile pour votre intervention. Et sur la question du vol alors de bébé, il y a Mathieu hein, qui nous écrit depuis Yokwe. Mathieu qui dit « Salut Canal FM, si c'est un lézard qui se perdait au domicile du PC, on retrouverait le responsable. Voilà votre paix dont vous vantez tout le temps. » Mathieu qui nous écrit bien sûr depuis Yokwe. Allô?
5: Allô, bonjour.
1: Bonjour madame ici, comment vous allez?
5: Oui, bon.
1: D'accord, allez-y.
5: Et bonjour aux prisonniers de Caprice de Dieu et avec tous là-bas. Bon, on a viré des élèves au bac, non?
1: Oui, oui, on n'en a pas parlé aujourd'hui.
5: Ah, vous n'en avez pas parlé?
1: Non.
5: Bon, c'est le vol du nourrisson. Le vol du nourrisson. Oui. Ça se passe partout, non? Même en France, hein? C'est pas pour cela qu'on va militariser les CHUS. Déjà, c'est militarisé parce que c'est des soldats qui gèrent tout ça là. Tous les chiens sont gérés par des soldats. Non, non, non. Moi, quand je vais là-bas, que je vois les soldats, ben, ça va. Moi, je n'aime pas. On doit vivre libre, quoi. Et maintenant, les gens en redemandent d'en rajouter. Non, ça se passe partout. C'est parce que, bon, il n'y a pas eu de peau, il y a des femmes désemparées qui se livrent à ce jeu-là. Pour le football, c'est aussi un soldat qui est là-bas. C'est aussi un soldat. Rien ne marche avec les soldats. On est d'ailleurs humain. Ils n'ont qu'à passer la main.
1: Merci, madame, ici pour votre intervention. 90, 86, 35, 35. Bonjour, Pascal. Bonjour, le plateau. Et l'invité, tout est à refaire dans notre pays. Le football, aujourd'hui, ne nous dit rien. Les joueurs peuvent beau se donner sur le terrain, mais le résultat ne sera pas au rendez-vous. Sans infrastructure, sans encadrement, sans réconciliation avec les anciennes gloires, ne nous attendons pas à un miracle. Tout est à refaire. C'est Coco qui nous écrit depuis Adido Gombe. Allô? Allô, bonjour. Allô?
6: Allô?
1: Allô, bonjour.
6: Allô, bonjour, monsieur Pascal.
1: Oui, c'est monsieur?
6: C'est monsieur Nestor.
1: Monsieur Nestor, vous nous appelez de quel quartier?
6: J'appelle depuis ATP.
1: Depuis ATP, mais il semble que votre radio à côté de vous fait un peu de bruit. S'il vous plaît, diminuez son volume. D'accord. Allez-y.
6: Ok, je salue le plateau.
1: Oui, le plateau aussi vous salue.
6: Je rejoins M. Samir. M. Samir, non?
1: Oui, M. Samir.
6: Je rejoins M. Samir.
1: Allô, Nestor? Oui, mais décidément, nous avons du mal à vous écouter, Nestor. Alors, on donne la parole à un dernier auditeur hein, pour le compte alors de cette émission, 90, 86, 35, 35, 91, 36, 63, 75. Allô?
7: Ouais, premier venu, dernier.
1: Et vas-y, oui, allez-y rapidement.
7: Oui, ouais, mais je parle du football. je ne sais pas si les gens connaissent déjà ma position. Moi, je ne suis pas de cœur avec eux. J'attends quand le pays va marcher, le football même va suivre comme sur les roulettes. Pour le moment, qu'ils ont pu faire quelque chose.

0: nous envoie le message depuis Aveposo. Nous revenons en plateau pour faire un dernier tour de table avant de mettre fin à l'émission. Sylvestre, vous avez écouté les uns les autres. Réaction?
1: Non, de réaction, je crois qu'on repart avec cette scène-là qui s'est passée au CHU de Lomé, avec ce nourrisson-là qui a disparu. Je crois qu'aucun parent au monde, aucune famille ne souhaite pas vivre cela. Et donc, c'est pas toute ma compassion à cette famille-là, et vivement que les enquêtes aboutissent véritablement sur quelque chose donc de positif, même si je suis un peu sceptique, parce que tel que je l'ai dit, plus les jours avancent, plus les chances de retrouver ce bébé-là s'amenuise. Voilà quoi. Bonne suite de journée à tous les Togolais et bon appétit à ceux qui arrivent à trouver à manger.
0: Merci. Abbas,
2: on dit souvent que on bat le fer quand il est chaud. Donc du moment où jusqu'à ça s'écoule comme ça et les enquêtes traînent, je pense que ce serait difficile, mais on va encourager la gendarmerie à poursuivre ces enquêtes. Et vous savez que dans l'hôpital au niveau de Ramatinté, il y a encore des situations qui se passent. C'est-à-dire que vous avez des enfants qui sont nés, il y a des parents qui sont là, c'est-à-dire qu'il y a quelqu'un qui ne veut pas d'un gars, qui attend un garçon, mais qui n'a pas de garçon. Okay. Et l'autre a un garçon, chez lui c'est la fille. Et des fois, ils se font, dans la nuit, on fait des échanges. On se permet d'enlever même les bracelets pour s'échanger. Et tu prends le garçon de l'autre, tu le remets ta fille. Donc je pense ça aussi, il faut attirer l'attention aussi de ceux qui gardent les femmes qui ont accouché pour éviter ces distractions.
0: D'accord. Merci Abbas. Oui, Samir.
3: Ben écoutez Pascal, je voudrais placer deux petits mots sur l'affaire Niakadé. Vous savez, cette affaire nous rappelle tristement l'affaire Bodjona. Contrairement à Madame Niakadé, Bodjona avait organisé pas mal de conférences à Lomé. Il avait tenu un certain nombre de propos. Aujourd'hui, Bodjona est conseiller politique du président du conseil Fonia Singbe. Il est un peu partout dans les missions à l'extérieur du pays. Il a tenu dernièrement, même au cours des événements, un certain nombre de propos. Et donc, en politique, pour ceux qui s'y connaissent réellement, le parti qui vous a fait, c'est difficile de vous désolidariser. Il peut y avoir des moments de turbulence. Donc, je pense, et peut-être si on veut revisiter l'histoire, il y a le cas Memeng aussi et tout. Donc, c'est entre eux, comme on le dit. Et donc, moi, en tant que défenseur des droits humains, tout ce que je demande aux autorités togolaises, ce que jusqu'à ce que la culpabilité de quelqu'un ne soit établie, la personne est présumée être innocente réellement. Donc il va falloir que les droits de Madame Niakadé dans cette période de détention provisoire soient respectés réellement, que son avocat puisse régulièrement avoir accès à elle, qu'il puisse réellement apprécier le lieu dans lequel elle est détenue et tout cela. Et cela ne fait que grandir notre démocratie. Et tout dernièrement, je pense qu'on a célébré la journée internationale de la paix. Il y a un certain nombre de messages qui ont été
0: véhiculés. La journée internationale de la démocratie aussi.
3: Qui ont été véhiculés par le ministre de la Justice. Il est temps qu'on traduise ces mots-là, ce message-là, dans la pratique, notamment dans des situations pareilles où une personne est privée de sa liberté pour un certain nombre d'infractions et dont l'affaire est toujours en cours.
0: D'accord,
3: justice.
0: Merci beaucoup à vous, Samy Orosama, d'être passé dans cette émission. Je rappelle que vous êtes analyste politique. Merci d'être passé. Sylvestre Béni, merci d'être passé dans cette émission. Vous êtes le directeur de publication du journal La Manchette. Abbas Issaka, merci d'être passé dans cette émission. Directeur de publication du journal Le Moyen Libéré. Merci à vous tous qui nous avez suivis puisque nous sommes à la fin de cette émission. Vous qui nous avez appelés aussi pour vos diverses contributions, merci à vous. Merci à Thomas Etek aussi de la TV qui a assuré la mise en onde. Jérôme Akouta a assuré la mise en ligne. Je suis Pascal Lossou. Je vous retrouve demain, jeudi, à partir de 11h pour un nouveau numéro de l'émission Club de la Presse. D'ici là, portez-vous bien. Au revoir. 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
12: 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Il y a un homme qui est un homme qui est un homme qui est un homme qui est un homme qui est un homme qui est un homme qui est un homme qui est un homme qui est un homme qui est un homme qui est un homme qui est un homme qui est un homme qui est un homme qui est un homme qui est un et donne à ou et n'y a tout à dîner de gré papa kankwe somado et mazru kudo soin et mignon benovia teko les togonik 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
2: 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Garder nous y arrive, garder nous y arrive. Est-ce que balé existe à? 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Elle existe à. Et docteur on leur le conduit où?
0: Pas du tout non homme.
2: Nous avons deux pour arriver sur agent d'entretien là ni. Mais qu'on a toujours homme. Bah et nous on a quel nom défiant? On connaît le problème. Il y a eu sur un café. Mais qu'on le problème. Il y a eu un dimanche blanc. Il y a eu sur un comme le divine les nebe te pe oné yo le ay ga kon di moyen le ko la déployer
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4: 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Là, bâtez tout parce que contrôle est plus long. 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
2: 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Quand on avait conduit, quand on avait dit qu'il était en train de se conduire, c'est l'occasion. Mais on a fait son choix avec contact, Namioya. Mais là, on a rencontré.
0: Mais
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2: Kéno et Noa, et bien, conduit responsable.
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7: 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On l'a fourni en Namio.
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0: 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Homéon.
2: C'est le lieu, pas le problème. C'est le lieu où il y a une directrice sur le non ouvert. Il y a un directeur non ouvert à la public. Il y a un candidat qui est un peu plus grand. Il y a un candidat qui est un problème. Il y a quelqu'un qui a contacté responsable. Il y a un numéro affiché. Donc, même pas la temps, on dit qu'on va quoi les noirs. Les ni baguida qu'on dit roi que n'a ni ba yoa. Donc, ça peut dire. On a bende, j'en ai bende, bende, j'en ai bende. Donc, numéro le que vous avez vous adresser à temps. Et nous, ben, quand nous avons dit la bonne journée, nous avons dit la bonne journée, nous avons dit la bonne journée, donc, quand nous c'est le lieu maintenant, pour afficher contact d'elle. C'est le lieu, n'est nos volontés, c'est le coup de l'année, parce que je n'ai rien contre elle. Mais n'est nos volontés, quoi. Les Egbeku sont, Egbeku sont des caméras.
0: On a un numéro.
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2: on a Fais le dossier les de vie avec Homa. Y a pas d'amis, huit ans fumba. 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
2: 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Oh, y a en tout cas, y a rien, y a tu fais, y a mis de loi. Moi, relevé la vie hier soir. ye wutu fe pe dia me obi omka
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2: 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Américaba, parce que je suis intérieur, on est duplicata, mais vous, c'est le cacou, je suis soumis, il va nous aller
0: retourner.
2: À quoi ça t'a mis fin? N'y a pas de colo sans toi, n'y a pas de colo sans diplôme, copie le gazé pour Lyon. Bac, il y a un avait le gazé à 100 francs, la touche scolaire, bac, mais nous pas 500. Donc, bien même, il a copié le gazé 500. De vieux technologies avancées, on les a mis francs, on a mis vieux, on les a mis tafouya, on les a mis équitablement.
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0: mais sans
2: vous. Pensez, tout fait. Non, mais ça, il y a déjà un peu de temps. Mais ça, il y a déjà un peu de temps. Mais ça, mon ami, ça peut dire, mon ami. Ministère de l'Éducation supérieure. Enseignement supérieur, enseignement supérieur.
8: Amico, le corridor, le compétence.
0: Et moi, des compétences à Fionze de Ké.
8: Odo, ni voir.
0: Alors que, on a Fiona, mais Benon, on l'a saisi, à nous, saisi, ni aux Indiens, à toi vérifier, à quoi la Benou Kézien, va
8: m'en. Et ni tout, moi. Et je vais voir, même l'administration de Pépémé. Amico, ni souvent secrétaire ou non, moi. Oui, au confinement. Vazaria, amène les postes à la cité. Elle est dit ça, magnifique.
0: Oh, elle est fouillée pour le portable.
8: Zaria,
0: elle est sous portable.
8: Zaria, elle est fouillée pour le portable. Zaria, elle avait SLV. Zaria, on m'a dit de nous concentrer là-haut. Et d'or. Maintenant, quand on va aller voir, la moindre des choses, on a trop réuni à s'assurer qu'on avait l'année. Et nous, qui y voit, elle est vraie. King Bowie, on l'a imprimé noir. Maintenant, quel est le nia au moins? Il y a un compliqué au lot. Il y a quel vient? On doit bien décaler trop fort. Quel est le vieux son noir? Puisque, il manque que les bases de données. Base de
0: données. Eh,
8: on n'a
0: pas trop
8: corrigé noir. On a des vieux noir par an, référence. Néo Aminico Kouito, a dit les bases de données, quoi. Au lieu de. Et à Congo, on a trop pour il y a certains qui va pas au corriger nous
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2: Voilà, délivré dans le ballot, c'est gratuit.
0: Et nous, là, et au fil de bac, alors qu'il y a des amis, oui, on a pas.
2: Oui, on a la soeur, non.
0: La soeur, on a la soeur, que vous avez la soeur, on a tout dit, d'accord.
2: Et il y a des vieux, il y a des photos de nous, on a dit la soeur,
0: d'accord. Et d'ailleurs, donc, et il nous a dit, nous sommes bons. Et c'est quoi? Oui, mais
3: légalisation.
0: Légalisation.
3: Le duplicata.
0: Duplicata, mais là, on est bien, mais diplôme. Une nationalité. Va payer aujourd'hui duplicata officiellement 1000 francs. On l'a vu au dépôt. Tu vois, ou bien là, mais vite, tu as dit à quoi l'eau.
2: Non, ouais, voiture là,
0: ouais. On demande, on l'a vu à quoi l'eau. Donc, il y a quoi l'eau, il y a un poste. On l'a vu quoi. Figo, il y a quoi
2: l'eau. Après les poids. Poste qu'on béwa soluda. Voilà, soluda.
0: Il y a non, il y a. Ou tu me dis francs, on demande à l'eau. On l'a vu avec tout 1000 francs. Néo amateur demande l'amateur. On l'a demandé, on a toujours 5 000. Normalement, on l'a délivré notre relation. Non, il y a combien avec la vie? Non, il poste avec quoi? On l'a tout fait. Et soit on est tonton de la Bidji Kadakou. Et voyons, son nom à l'outil. Et Bidji Kadakou, comme c'est sérieux, est-ce qu'on peut dire fille noire? Et puis, homme l'aide, ne peut pas dominer du milieu.
3: Casier, tiens, n'est-ce pas?
0: Casier, tu
3: sais, tiens, ça n'est
0: pas. Ou à Kenyan, ou à Kenyan, ou à Kenyan, tout fait.
3: 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Ça vaut grand, si on l'a bien, et lui, à coup de Thomas. Parce qu'il faut grand, le même, le même. Si vous n'avez pas de gomero. Donc, à Tchévier, Tchévier, pour essayer de son moyen.
0: Oui.
3: Au le quoi?
0: N'y a moi, mon dépoua, n'y a le même, le quoi? N'y a quoi? 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
0: 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Fika est grand, les tomates sont au forage. On te permet de faire un métro. Pas un méga

0: Kevin le Roi, avec Bato Bobo collé en rade de vie tous les jours. Il y a un peu de temps. Il y a un peu de temps. Il y a aussi tous les jours à Siméo. 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

aujourd'hui, jeudi 24 septembre 2026. Bonjour à toutes et à tous, auditeurs fidèles de la radio Canal FM. Merci d'être câblés au bout des ondes, histoire de nous suivre en temps réel à partir de 6h30 jusqu'à 8h30. Toutes les rubriques sont au programme ce matin. Tout à l'heure, nous allons louer tous ensemble le bon Dieu avec Jean-Paul Silva. Aquinamaus, c'est le titre qui va vous accueillir. Thomas Datevi derrière la vitrine au microphone, je me nomme David Agboati des Vieux Bétons, on y va.

0: Dieu sait de quoi tu as besoin, mon frère, ma sœur. Dieu sait ce qui consiste justement à ton besoin vital. Mesdames et messieurs, c'est ce que nous dit la Bible. C'est ce qu'on tente de nous dire dans des églises, mais ce n'est pas une raison où quand tu te réveilles le matin, tu vas rester à longueur de journée dans les églises rien que pour chanter, histoire de dire comme quoi tu loues le bon Dieu. Attention, mon frère. Loue un peu Dieu le matin et puis il faut aller travailler. Il faut aller travailler pour compléter le reste de ta journée parce que la Bible même a dit, celui qui n'a pas travail n'a pas droit justement au mangement. Tu comprends, hein? Donc, loue un peu Dieu comme nous le faisons ici, 5 minutes et ça suffit déjà. Et puis après, il faut travailler pour chercher le pain quotidien. 6 heures passées de 36 minutes sur la radio Canal FM. Très bon réveil à toutes et à tous, spécialement tous ceux qui soufflent une bougie de plus ce matin, bienvenue.
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0: Aujourd'hui, c'est les Yao, les Yaovi, les Ayawa, les Ayawavi qui sont en fait, mais évidemment, sur le calendrier grégorien, nous avons trouvé un prénom qu'on appelle Tecle. Voilà, Tecle nous vient du grec ancien et signifie gloire de Dieu. Bon anniversaire à tous ceux qui se prénomment Tecle. Et le 24 octobre, on célèbre justement ce nom en hommage à Sainte Tecle, une disciple de Saint Paul au 1er siècle. C'est un prénom féminin très rare aujourd'hui et peu attribué au cours du dernier siècle. Voilà, bon anniversaire à tous ceux qui soufflent une bougie de plus ce jour. Nous pensons évidemment à un grand ami qui nous suit sur la radio Canal FM. Aujourd'hui donc, c'est son anniversaire, on ne l'oublie pas. Monsieur Kokou Gbenya, comment allez-vous ce jour? Excellente journée à vous et très belle journée à toute votre famille. Dédicace spéciale à une aimable personne qui souffle donc une bougie de plus ce matin. Elle s'appelle Marie Jocelyne Koudoura. En ce jour béni, ses parents lui souhaitent un joyeux anniversaire, santé, protection et grâce divine. Quand vous entendez le nom de famille ou encore le nom patronymique Koudoura, ça ressemble également à un nom que vous connaissez dans la presse. Nicolas le bâtisseur, comment ça va? Ça va bien, non? Ah! L'enfant souffle une bougie de plus, donc aujourd'hui, restez à la maison pour pouvoir faire la fête ensemble avec l'enfant et sa maman. Bonne fête une fois encore à Marie Jocelyne Koudoura qui souffle donc une bougie de plus ce matin. Excellente journée également à une autre personne qui célèbre son anniversaire. Cette personne s'appelle Amenouve Fifi Hermione Negozo. Elle est caissière à Saveur du Monde Beluga. Donc, elle souffle une bougie de plus ce jour. Madame Amenouve Fifi Hermione, vous êtes Negozo. Voilà. Vous travaillez à Beluga. Bon anniversaire à vous. Je crois qu'on peut bénéficier un peu de shawarma ou encore de etc. Ce qu'on peut trouver là-bas à Beluga. Très belle journée à toute votre famille. La chanson réservée pour vous nous vient justement de MHD Sur ma route.

0: Autre histoire de souhaiter bon anniversaire à tous ceux qui soufflent une bougie de plus ce matin. Il sont 6h, passé de 42 minutes, l'astrologie du jour vous attend. Les prévisions astrologiques de ce jour, donc, nous débutons avec les béliers. Ceux qui sont nés entre le 21 mars et le 19 avril, vous vivrez une journée pleine de contradictions. Vous craignez la solitude et pourtant, vous ne raterez pas une seule occasion de critiquer vos amis. Vous trouvez votre entourage trop envahissant, mais vous ne pourrez pas vous en passer. Une simple cheville de bois peut redresser un temple. Ça, c'est un proverbe chinois qui s'adresse à vous. Et donc, donnez un coup de main à vos amis si vous pouvez. Il faut autant qu'on peut obliger tout le monde, selon La Fontaine. Votre chiffre porte-bonheur 50. La couleur du jour pour vous, c'est le blanc. Et le meilleur moment, c'est 9h. Les taureaux, vous êtes nés entre le 20 avril et le 20 mai. Les contradictions planétaires seront source de malentendus. Vous aurez du mal à formuler clairement ce que vous ressentez. Et des quiproquos avec certaines personnes pourraient en résulter. Il serait sage, pour des questions d'une certaine importance, de tout consigner par écrit. L'encre la plus pâle vaut mieux que la meilleure mémoire. Ça, c'est un proverbe chinois qui s'adresse à vous. Oh, les taureaux, avoine du pays vaut mieux que blé importé. Ça, c'est un proverbe arabe qui s'adresse toujours à vous. Et n'oubliez pas ce petit clin d'œil pour vous seul. Mais vous avez commis des erreurs. Et alors, l'important, c'est d'en tirer les conséquences pour repartir sur de meilleures bases pour l'avenir. Votre chiffre porte-bonheur 46. La couleur du jour pour vous, c'est le café. Et le meilleur moment, c'est 10h. Les Gémeaux, vous êtes nés entre le 21 mai et le 21 juin. Saturne, ah oui, conseil de Saturne, ne vous apitoyez pas sur vous-même. Toutes les choses dont vous vous plaignez arrivent à tout le monde. Rendez service à autrui. Cela vous permettra de dépasser vos petits problèmes personnels. Oh là là, les Gémeaux, il y a de la musique en toutes choses, selon Biron. Mais soyez précis dans vos écrits. Et n'embrouillez pas les affaires plus qu'elles ne le sont déjà. Votre chiffre porte-bonheur 24, la couleur du jour pour vous, c'est le fuchsia. Et le meilleur moment, c'est 20h. Les cancers sont nés entre le 22 juin et le 22 juillet. Venus se suggèrent des échanges basés sur des discussions sérieuses ou avec des personnes plus âgées que vous qui vous feront profiter de leur expérience. Si vous avez des problèmes de couple ou des difficultés familiales, confiez-vous à un ami. Il vous soutiendra en vous permettant d'avoir une vue objective et salutaire de votre situation. Oui, les cancers, écoutez très bien ce qui se passe. Écoutez ce petit clin d'œil. Mais c'est ce qui est le plus rapproché du feu qui risque de brûler le plus vite, selon ce proverbe arabe. Alors changez-vous les idées par tous les moyens possibles. Votre chiffre porte-bonheur 71. La couleur du jour pour vous, c'est le bleu ciel. Le meilleur moment, c'est 18h. Les lions, vous êtes nés entre le 23 juillet et le 22 août. Les aspects tortueux de Mercure vont semer la pagaille entre vos amis et vous. Déjà, vous avez tendance à davantage obéir à vos impulsions qu'à votre réflexion. Là, vous risquez de disjoncter et de foncer tête baissée dans des bagarres compliquées alors que personne ne vous a rien demandé. Oui, les lions, essayez toujours de mener la discussion dans la bonne humeur. Votre chiffre porte-bonheur 82. La couleur du jour pour vous, c'est orange. Et le meilleur moment, c'est 22h. Les vierges, vous êtes nés entre le 23 août et le 22 septembre grâce aux protections planétaires particulières. Mais vous n'aurez pas votre pareil pour mettre en contact des gens provenant d'univers très différents ou pour trouver des liens entre des choses n'ayant apparemment rien en commun. Les vierges, il n'y a que ceux qui sont dans les batailles qui les gagnent, selon Saint-Just. Et donc, ne vous laissez pas intimider et ne tombez pas dans des pièges qu'on pourrait vous tendre. Votre chiffre porte-bonheur 68 et la couleur du jour pour vous, c'est le gris. Et le meilleur moment, c'est 11h. Les balances, vous êtes nés entre le 23 septembre et le 23 octobre. Vos amis vous seront d'un grand secours. Si vous le désirez, confiez-vous à eux. Voilà, plutôt, si vous le désirez, confiez-vous à eux. Et même, demandez-leur de vous aider. De nouveaux liens d'amitié pourraient se créer. Ils résisteront bien à l'épreuve du temps. Tu es poussière et retourneras en poussière. Ça, c'est la Bible qui le dit. Donc, profitez de la vie au quotidien. Profitez sur cette terre avant de vous rendre en cendres tôt ou tard, comme l'a chanté quelque part Big Ben. Oui, les balances, écoutez bien ce petit clin d'œil qui s'adresse à vous. Pensez à soigner votre image de marque. C'est un atout de succès. À travers l'habit, on reconnaît justement le moine. Voilà. Mais tous les habits longs, blancs, ne sont pas des soutanes. À retenir, votre chiffre porte-bonheur 65, la couleur du jour pour vous, c'est le bleu azur. Et le meilleur moment, c'est 11h. Les scorpions, vous êtes nés entre le 24 octobre et le 22 novembre. Méfiez-vous de certaines personnes qui gravitent autour de vous. Elles chercheront à vous exploiter, à vous escroquer, tout en proclamant leur désir de vous faire du bien, de vous rendre service. Oh, les scorpions, le loup connaît le loup, le voleur. Ça, c'est Aristote qui vous le rappelle ce matin. Soyez généreux envers les autres, les scorpions. Joindre les mains, c'est bien, mais les ouvrir, c'est mieux. Je vous rappelle, Louis Ratisbonne, votre chiffre porte-bonheur 82. La couleur du jour pour vous, c'est le jaune. Et le meilleur moment, c'est 16h. Les Sagittaires, vous êtes nés entre le 23 novembre et le 21 décembre. Vous sentirez un besoin impérieux de faire des confidences. Mais ce n'est pas une raison pour accueillir n'importe qui dans votre jardin secret. Avant d'ouvrir votre cœur, vérifiez que votre interlocuteur mérite bien votre confiance. Et oui, les Sagittaires, le mal caché est le plus grave. Ça, c'est Cyrus qui vous le rappelle. Et donc, faites taire cette ironie que vous arborez un peu trop souvent. Votre chiffre porte-bonheur, 62, la couleur du jour pour vous, c'est le bleu ciel. Et le meilleur moment, c'est 23h, vous les Sagittaires. Les Capricornes, vous êtes nés entre le 22 décembre et le 19 janvier. Vous aurez du mal à admettre le manque de reconnaissance de la part d'une personne à qui vous avez rendu un grand service dans sa détresse. Son comportement est certes déplorable, mais la vie est le plus souvent ainsi. Voilà, la vie est le plus souvent ainsi, vous devez le savoir, vous qui me suivez ce matin, surtout vous les Capricornes, la vie est le plus souvent ainsi. Le péril, une fois passé, le saint est bientôt négligé, ça c'est un proverbe italien. Le pire des défauts est de les ignorer, et oui, organisez mieux vos loisirs, car ils ont leur importance, vos loisirs, hein, ils ont leur importance. Votre chiffre porte-bonheur 56, la couleur du jour pour vous, c'est le café. Et le meilleur moment, c'est 11h. Les Verseaux sont nés entre le 20 janvier et le 18 février. Mars, en mauvais aspect, se plaira à provoquer des embrouilles. Certains messages parviendront déformés à leur destinataire. Et cela pourrait donner lieu à de regrettables réactions en chaîne. Méfiez-vous comme de la peste, des quiproquos et des malentendus. Surveillez vos propos et ne prenez pas pour argent comptant ce qu'on vous dira. Voilà ce qu'on vous dira, ce que vous dira les autres, les Verseaux. Mais prends le premier avis d'une femme, non le second. Ouais, Gilbertus, Noxernanus, voilà c'est lui qui le dit. Hein. Prends le premier avis d'une femme, non le second. Le contraire, c'est que la femme n'accepte pas le premier avis, c'est le second. Hein. Les Verseaux, vous autres, efforcez-vous de bien distinguer l'essentiel de l'accessoire. Votre chiffre porte-bonheur 32. La couleur du jour pour vous, c'est le violet. Et le meilleur moment, c'est 10h. Les poissons, nous concluons avec vous les poissons, vous ferez de nouvelles rencontres qui feront basculer bon nombre de vos certitudes et vous feront remettre en cause quelques-unes de vos plus profondes convictions. Tout cela provoquera chez vous un certain malaise, une certaine inquiétude. que vous chercherez, probablement à masquer par une indifférence apparente, une certaine impassibilité ou au contraire une certaine agressivité, une certaine hostilité. Mais rassurez-vous, l'épreuve, quoique douloureuse, vous sera salutaire si vous savez vous contrôler. Les armes éprouvent les forces de l'ennemi. Les armes de l'ennemi éprouvent nos propres forces. Ça, c'est un proverbe chinois qui s'adresse à vous. Chassez de votre esprit toute idée en tant soit peu pessimiste. Votre chiffre porte-bonheur à 38, la couleur du jour pour vous, c'est le rose. Et le meilleur moment, c'est 19h. C'est tout pour l'astrologie de ce matin. Merci à toutes et à tous de nous avoir très bien suivis. Et bon réveil à vous. On retrouve Soumbil.
1: Cédric Canavaro on the beat. L'honorable maître Rodrigue Dassou Bayala, à Ouagadougou.

0: Très bon réveil à toutes et à tous sur la radio Canal FM. 6 heures déjà passées de 56 minutes. Suivez la pause, on vous retrouve après.
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0: Et nous retrouvons Jory avec le titre Espoir, histoire de souhaiter bon anniversaire à Tania Chou qui nous suit quelque part. Tania Chou, bon anniversaire à toi, c'est de la part d'une personne tapie dans l'ombre qui te connaît très bien et que aussi toi tu peux deviner aussi. De connaître le journal, c'est dans 2 minutes exactement avec Maxime Capo. Je vous reviens après l'actualité.

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3: Il est 7h.

0: Le journal du matin sur Canal FM, la nouvelle génération. Mesdames et messieurs, merci pour votre fidélité. Les titres. Le Togo a commémoré hier mercredi le 40e anniversaire de l'agression terroriste du 23 septembre 1986. Point d'orgue de cette commémoration, le président du conseil fort et Sobjina Niazingbe a présidé au camp général Niazingbe Yadima une cérémonie solennelle de décoration des forces de défense et de sécurité. Nous en parlerons tout au début de ce journal. Et déjà, la veille de la commémoration de l'agression terroriste du 23 septembre 1986, un culte protestant à mémoire des victimes a été célébré mardi à Gonyévé. Retour sur cette célébration dans ce journal. La passe sportive bouclera ce journal. Nous parlerons éperviers du Togo et les éperviers qui jouent contre les hirondelles de Burundi. Ça se joue donc ce vendredi à 16h au stade de Kégué. Kevin Deke à suivre au micro de Canal FM dans ce journal. Mesdames et messieurs, mise en nom de Thomas d'ATV, s'il vous plaît, voici le journal.
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0: Rebonjour. Le Togo a commémoré hier mercredi le 40e anniversaire de l'agression terroriste du 23 septembre 1986. Point d'orgue de cette commémoration, le président du conseil fort et Sobjina Niazingbe a présidé au camp général Niazingbe Yadema une cérémonie solennelle de décoration des forces de défense et de sécurité. Je vous le dis en titre, 40 ans après cette attaque qui a endeuillé la nation, la République a voulu honorer la mémoire des victimes en célébrant le courage, le sacrifice et le sens du devoir de ceux qui ont veillé et ceux qui veillent aujourd'hui sur l'intégrité du territoire. Cette cérémonie de décoration donne une dimension particulière à cette journée de mémoire et rappelle que le 23 septembre 1986 n'est pas seulement une date de deuil, mais aussi un symbole de la résilience du peuple togolais face à l'adversité. Voici l'extrait de la cérémonie de décoration présidée par le président du conseil fort et Sobjina Niazingbe.
2: Bravo, en place.

0: général de brigade Soumaro Mefam. En vertu des pouvoirs qui nous sont conférés, nous vous décorons de la croix de vaillance avec étoile. Colonel Alou Tchelavalon, en vertu des pouvoirs qui nous sont conférés, nous vous décorons de la croix de la vaillance avec étoile en argent. Capitaine Alou Balon Mondom, en vertu des pouvoirs qui nous sont conférés, nous vous décorons de la croix de la vaillance avec étoile. Commandant Welka Yisugma, en vertu des pouvoirs qui nous sont conférés, nous vous décorons de la croix de la vaillance avec étoile en argent.
1: Extrait de la cérémonie des décorations des forces de défense et de sécurité par le président du conseil fort et Sobjina Nyazimbe. Et à la veille déjà de la commémoration de l'agression terroriste du 23 septembre 1986, un culte protestant en mémoire des victimes a été célébré mardi à Guanyivé dans le cadre de la commémoration donc du 40e anniversaire de l'agression du 23 septembre 1986. Les fidèles de l'église évangélique presbytérienne du Togo paroisse à Guanyivé centre se sont réunis mardi 22 septembre pour un culte solennel, une célébration marquée par la présence du président de l'Assemblée nationale, le professeur Kwame Selom Klassou, représentant le président du conseil fort et Sobjina Nyazimbe, à ses côtés des membres du gouvernement, des élus et les autorités administratives et militaires. Moment fort de ce culte, la méditation du révérend Dr Daniel Akotia sur le livre des Lamentations, chapitre 3, qui rappelle que les bontés de Dieu se renouvellent chaque matin. Dans sa prière, il a eu une pensée pour les victimes tombées en 1986 et pour leurs familles, implorant, je cite, que la paix, la concorde et la sérénité règnent sur l'ensemble du territoire national. Fin de citation. Le célébrant a également prié pour la cohésion sociale, pour le président du conseil et pour les forces de défense et de sécurité engagées au nord du pays contre la menace terroriste. Un devoir de mémoire pour que l'histoire ne se répète plus et pour que le Togo demeure un havre de paix.
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1: Après commémoration, allons à l'école. La tradition a été une fois encore respectée à la mairie du Golfe 4. Plus de 235 élèves vulnérables de la commune bénéficient des kits scolaires pour mieux assurer leur rentrée scolaire. La distribution a été effectuée hier en présence du maire, des conseils municipaux et d'autres acteurs de l'éducation de la commune. L'objectif est de lutter contre les inégalités et l'exclusion sociale sur le territoire de la commune Golfe 4. Pour une cinquième fois consécutive, la mairie du Golfe 4 met ses kits scolaires à la disposition de ses élèves afin de les amener à comprendre l'engagement de la mairie dans leur éducation. Jean-Pierre Fabre, maire de la commune du Golfe 4.
3: C'est juste pour nous une obligation de tenter de réduire un peu les inégalités qui existent au sein des populations de notre commune. On aurait voulu étendre ça à toute la population, mais plutôt nous nous occupons un peu des écoles sur le ressort territorial de la commune. Et nous tentons d'aider les parents pour les années scolaires de faire face à leurs obligations de parents. Et nous savons que c'est de plus en plus dur. Et donc, il s'agit pour nous d'aider les parents à supporter le poids de la rentrée scolaire. Le message, c'est toujours, dans toute communauté, il faut faire preuve de solidarité. Il faut toujours aider. Et c'est pour ça que nous faisons cela. Il faut aider. Aider les plus démunis. Parce que si on ne le fait pas, l'écart va se creuser dans la population. Vous voyez, chaque année, on voit les enfants. Moi, ça me fait mal au cœur. Je suis persuadé que il y a 60, 70 ans, quand j'étais à l'école primaire, le niveau de pauvreté n'était pas comme ça.
1: Jean-Pierre Fabre, à l'instant, selon le maire de la commune, ce geste exprime également la nécessité du pouvoir public d'apporter de l'aide aux citoyens dont la capacité reste réduite pour subvenir à certains besoins. Nous retrouvons Jean-Pierre Fabre.
3: Il faut aider. Il faut aider et les pouvoirs publics sont obligés d'aider. Ils peuvent pas tout laisser entre les mains des parents qui n'en peuvent plus. C'est pour ça que nous aidons dans tout ce qui est social. Nous avons conçu des CMS, etc. Nous aidons dans les écoles primaires. Nous avons même aidé dans un lycée alors que nous ne nous occupons pas de lycée. Mais est-ce que ce qu'on pouvait faire quand on est venu nous solliciter, nous nous sommes dit, nous ne pouvons pas laisser tomber. Nous devons aider. Le message, c'est la solidarité. Il faut toujours aider. 235 kits que nous avons distribués. On aurait voulu distribuer plus. On aurait voulu peut-être être à 1 million, 2 millions. Et je suis persuadé que même à 1 million, 2 millions, ça ne serait pas suffisant. Nos moyens nous permettent d'aider 235, c'est ce que nous avons pu faire cette année.
1: La capacité des entreprises à prouver l'origine de leurs produits devient un enjeu pour conquérir les marchés africains. Avec l'ouverture de nouvelles opportunités commerciales grâce à la zone de libre-échange continentale africaine, l'ECAF, la maîtrise des règles d'origine s'impose comme une condition clé pour bénéficier des avantages prévus par les accords. Pour les opérateurs qui transforment des matières premières avant de vendre leur production à l'étranger, ces règles permettent de déterminer si leurs produits peuvent être considérés comme originaires du Togo. Une bonne connaissance des critères applicables est donc essentielle. L'enjeu ne se limite pas aux formalités administratives et concerne aussi la capacité des entreprises à organiser leur production, à documenter les différentes étapes de transformation et à anticiper les conditions d'accès aux marchés africains. C'est dans cette perspective qu'une réunion consacrée aux règles d'origine se tient à Lomé, à l'initiative du ministère délégué chargé de la promotion des investissements, de l'industrie et de la souveraineté économique, avec l'appui de l'Organisation mondiale des douanes, OMD, et de l'Union économique et monétaire ouest-africaine. Africaine, UEMOA.
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0: Lapin sportif, nous parlons du match Togo-Burundi. Les éperviers du Togo affrontent les Hirondelles du Burundi ce vendredi 25 septembre au stade de Kégué. Bien sûr, à 16h, GMT, un match très crucial pour le sélectionneur et ses hommes. Pour les éperviers, ce match amical international s'inscrit dans le cadre de la préparation des prochaines, dans le cadre donc des éliminatoires de la CAN 2027. Le Togo qui reste sur une série bien sûr un peu désobligeante. Le sélectionneur devrait aligner une équipe compétitive mêlant cadre et jeunes talents. On annonce le retour de plusieurs clés évoluant à l'étranger. Ils sont tous là, les cadres de cette équipe nationale du Togo. Et face au Burundi, la concentration est maximale chez les éperviers après bien sûr des séances d'entraînement au stade de Kégué. L'attaquant togolais Kevin Deke s'est exprimé sur les enjeux de cette première sortie à domicile dans le cadre des éliminatoires, bien sûr, de la CAN 2027. Conscient de l'attente autour de cette rencontre, l'attaquant des éperviers assure que le groupe mesure pleinement l'importance du rendez-vous. Nous écoutons Kevin Deke.
1: On sait que c'est un match important, vraiment attendu ici au pays, donc on est préparé, on fait tout pour être à 100%, voire 200%. C'est vrai qu'on a fait quatre matchs de très haut niveau où on a eu de bons résultats. Maintenant, ici, de jouer ici à la maison, c'est beaucoup de pression pour les nouveaux qui savent pas. Donc, je pense que c'est une bonne pression. Je suis certain qu'on va aller à la CAN. Maintenant, ça va dépendre aussi de ce match contre le Burundi qu'on est en train de très bien préparer. C'est un match qu'il faut gagner. On sait l'importance de ce match, donc on va tout faire pour gagner. On va gagner ce match ici à la maison. Dès l'entame du match, l'idée est d'aller à 100% avec beaucoup d'intensité et voilà, marquer beaucoup de buts, montrer au public du beau football. Je pense que le Togo est vraiment en train de monter. On est sur de bonnes zones positives. Aujourd'hui, les entraînements sont de bonne qualité et il y a beaucoup d'intensité. Donc, on va revoir ce qu'on fait à l'entraînement en match. Faut qu'ils viennent s'ils veulent voir du beau football. Et je pense qu'ils sont très contents. Je reçois aussi beaucoup de messages sur les réseaux, comme tout

0: clairement affiché, prendre les 3 points à domicile et lancer la campagne avec une victoire. Au-delà du résultat, ils veulent donc voir les Éperviers imposer leur rythme et offrir un spectacle à la hauteur des attentes du public togolais. Même son de cloche donc au niveau de Loïc Bessidé.
1: Je suis très heureux d'être de retour après une longue période quand même. J'ai eu quelques empêchements une fois quand j'étais déjà appelé, mais je suis très heureux de retrouver tous mes frères, retrouver la nation aussi. On a eu beaucoup de batailles, des grandes batailles, des déceptions aussi, mais voilà, là maintenant, c'est vraiment un bonheur de revenir sur ce terrain-là. Je retrouve mes sensations et ça fait un plaisir, c'est un plaisir. On est focalisé sur les deux prochains matchs. On espère pouvoir faire des belles performances. On espère qu'ils vont venir nous soutenir, nous pousser parce qu'on sait qu'ils sont importants aussi pour nous, pour aller chercher la victoire. Là, on doit tout donner, on doit vraiment préparer ces rencontres-là pour être prêt à donner notre vie sur le terrain, à vraiment nous tuer sur le terrain, parce que c'est que comme ça qu'on va bien pouvoir représenter le Togo et qu'on va pouvoir remporter ces matchs-là.
0: À l'instant, Loïc Bessilé, épervier du Togo, le rendez-vous est pris ce vendredi à 16h GMT au stade de Kégué. Les éperviers retrouveront donc leur public au stade de Kégué pour leur entrée en lice dans les éliminatoires de la CAN 2027. Sur le terrain comme dans les tribunes, l'attente monte à l'approche du coup d'envoi. J'espère qu'à la fin de ce match, les Togolais donc auront de la chance à danser Toufan Bokirigbo, pourquoi pas les autres sons. En tout cas, pour le moment, les Togolais ont deux pieds sur terre. On volera 2 mètres haut dans le ciel togolais pour montrer aux hirondelles que dans les airs, les éperviers sont toujours très présents.

c'est la fin de cette édition. Merci à vous de nous avoir suivis. Il y a des chansons qui ne sont plus de simples hits, ce sont des hymnes. À la veille donc de ce Togo-Burundi, c'est Gbokiligbo de Toufan qu'on vous propose de suivre. En tout cas, demain, j'espère que ce soit Charité, Elisabeth, Patricia Dissekou, Toto Patrick, Thomas Datevi, Michel, Tomega et moi-même, David Agboiti également, nous allons danser Gbokiligbo pour la victoire des EPV du Togo. Mesdames et messieurs, restez scotchés sur la 93.5 canal FLA Nouvelle Génération. Après, moi, retrouvez David Agboiti des Vieux Béton. Mesdames et messieurs, bonheur à vous.

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Dames et messieurs, bonjour et bienvenue dans Canal Info Service de ce matin. Débutons avec la nécrologie. Son Altesse Royale le Prince Latevi Adon Digula Sanbori, régent du trône royal Lolan Aniro, Togui de Souza Kodjobia Fostan de Kodjobia Kopé, Monsieur Lawson Atutu Latevi David, chef de la famille Lawson Atutu du Bénin, Ghana et du Togo. Monsieur Atikpo Kossi Joseph, chef de la famille Atikpo. Lawson Atutu Anumu Fessou Toto. Lawson Atutu Kofi Alfred Atikpo Ayawavi, parfaite épouse Akwe, patronne de l'atelier Deo Gracias et Atikpo Noël. En la profonde douleur de vous annoncer le décès de leur très chère et regrettée épouse, mère, sœur, tante et grand-mère, Madame Atikpo Latresibi Antoinette, née Lawson Atutu, dite Dalia, rappelée à Dieu le 25 juillet 2026, dans sa 84e année. Voici le programme des obsèques. Vendredi 25 septembre 2026, 18h30, veille de prière et de chant sous la patam, samedi 26 septembre 2026, 6h, rite familial, 8h, lever du corps, 9h, messe d'enterrement à l'église Christ Roi de Kodjo Yakopé, suivi de l'inhumation au cimetière familial Atikpoa, Atikpokom et Kodjo Yakopé, 11h30, sortie de deuil. Dimanche 27 septembre 2026, 8h, messe d'action de grâce pour le repos de l'âme en la même église, maison mortuaire, maison Bakwaya, 49 rue des Fallets, Kodjo Yakopé, près du CMS de Kodjo Yakopé. La famille Fiatou Amenou voir la famille Omitsu ont la profonde douleur de vous annoncer le décès de leur fils et neveu, comme la Maoli et les Fiati Amenouvo, rappelés à Dieu le dimanche 13 septembre 2026 dans sa 41e année. Programme des obsèques, vendredi 25 septembre 2026, 18h30, messe veillée dans l'enceinte de l'église Saint-Mathieu de l'Ouganda de Tokun Séminaire. Samedi 26 septembre 2026, 7h, levée du corps dans la maison mortuaire, maison Fiati, Tokun Séminaire, côté de OTR sur le pavé de Bonsimé, allant vers le château d'eau. 8h, messe d'enterrement dans la salle Césale, paroisse Saint-Mathieu de l'Ouganda, Tokun Séminaire, suivi de l'inhumation du corps au cimetière familial de Kévé. Les salutations d'usage seront reçues à l'issue de la messe. Nos sincères condoléances aux familles en deuil. Poursuivons avec les avis divers. 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
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L'Institut national de la statistique et des études économiques et démographiques, INSEED, à l'instar des instituts nationaux de statistique des autres pays membres de l'Union économique et monétaire ouest-africaine, UEMOA, réalise en collaboration avec la commission de l'UEMOA et la Banque mondiale la collecte de données de l'enquête principale pour le compte de la deuxième vague de la troisième édition de l'enquête harmonisée sur les conditions de vie des ménages EACVM. 3. Cette édition se déroulera du mois de septembre au mois de décembre 2026 sur toute l'étendue du territoire togolais. National. Les agents retenus pour cette collecte de données sont identifiables par leur t-shirt et badge à l'effigie de l'enquête EACVM3 lors de leur passage dans les ménages. Pour la réussite de cette importante opération dont les résultats contribueront au développement du pays, les populations des localités concernées sont priées de bien vouloir réserver un bon accueil aux agents de collecte et de leur fournir des informations de qualité qui seront traitées dans l'anonymat et la confidentialité conformément à la loi statistique en vigueur au Togo. Pour manifester une fois encore sa présence et sa gloire au milieu de son peuple, l'Éternel a mis à cœur de son serviteur, l'évangéliste Paul Lumumba Dodi, d'organiser un grand programme de jeûne et prière qui se tiendra du mardi 29 septembre au dimanche 4 octobre 2026 au camp de prière Jésus à la solution à Covesion. À travers ce programme, nous avons la foi que le Seigneur interviendra dans la vie de son peuple, pour nous délivrer de la main de nos ennemis, nous affranchir de toute forme de persécution et nous conduire dans une nouvelle dimension de victoire. Ce sera également un temps consacré à la guérison, à la restauration et à la bénédiction. Nous vous invitons donc à prendre part à ces moments intenses de communion avec Dieu. Programme, mardi soir, enseignement et prière de 18h à 21h. Du mercredi au samedi, jeûne et prière de 9h à 12h et 18h à 21h. Dimanche matin de 8h à 10h, enseignement et prière. Dimanche soir et de 15h à 18h, enseignement et prière sur la radio JVA. Seront en direct sur la page Facebook et compte YouTube intitulé Évangéliste Paul Dodi Lumumba. Nos bus seront disponibles le mardi et le jeudi de 6h à 14h dans nos annexes. Jésus est la solution suivante. Agbalépé Dogon derrière la gare routière et Drenawe petit à petit. Togblé à coin, Diagblé en face du CMS. Zangué Raclémé après la gendarmerie, Amandine Tano loin du CEG. Ségué à Kato Digbé à côté de l'école Albert Legrand. Les bus seront également à Kougan Bamé en face du micro Finance COSEC. Pour toute information, veuillez contacter le secrétariat du camp de prière sur le 90 95 44 52, le 90 95 44 52. Ou le 97 71 24 21. Le chef du quartier de Bessouzane Timé numéro 2, Togui Kofi 5 Agbeti Afa 2, a l'honneur d'informer tous les habitants du dit quartier qu'une assemblée générale élective du CDQ se tiendra le dimanche 11 octobre 2026. Condition principale, être résident du quartier Bessouzane Timé 2.
Les formulaires de candidature peuvent être retirés les 23 et 24 septembre 2026 de 8h à 11h au Palais Royal chez le secrétaire du chef du quartier. Tous les habitants sont invités à prendre les dispositions nécessaires pour participer activement à ce processus de renouvellement instance dirigeante du C2Q. Togbui François Tété, gagnant du Machi 3, chef du village de Baloubé, invite tous les filles et fils à Dangbe de Baloubé, notamment les familles du Machi Logo, Adam Bounou, les familles Afanou de Sewatrikopé, les familles Aranou de Zalivé, les familles Agbodan d'Ankopé, les familles Daté d'Atisso et Atisso d'Afouin à prendre part aux cérémonies des divinités Yakaoken ce 25, 26 et 27 septembre 2026 dans la maison royale de Baloubé. Thème, unité et la paix pour le peuple à Dangbe. L'association Volontas, organisation à vocation sociale et humanitaire basée à Toti, Lomé, recrute une secrétaire pour renforcer son équipe. La candidate recherchée doit être âgée de 24 à 34 ans et disposer de bonnes compétences en secrétariat bureautique, notamment dans l'utilisation des outils informatiques courants. Elle doit également être capable d'assurer la gestion et l'animation des réseaux sociaux de l'association, le sens de l'organisation, le sérieux, la disponibilité et une bonne capacité de communication sont également recherchés. Les candidatures de personnes résidant à Toti ou dans les quartiers environnants seront particulièrement appréciées. Les personnes intéressées sont invitées à contacter le service des ressources humaines de l'association Volontas au plus 228 92 10 60 40. Le restaurant Bear & Baby situé à Nkafu recrute deux serveuses. Condition à remplir, être dévouée, honnête, respectueuse et respectable. Être présentable et propre. Être disponible pour un contrat d'un an au moins. Maîtriser l'utilisation de smartphone, s'impliquer dans son travail. Savoir travailler sous pression. Savoir bien parler et écrire le français. Avoir une expérience de serveuse peut être un atout. Dossier à fournir, CV, lettre de motivation, une copie de la pièce d'identité, une copie de la pièce d'identité de la personne garante. Dépôt de dossier au secrétariat de la radio Canal FM. Je suis à la recherche de personnel pour m'aider à vendre dans mon établissement. Toute personne intéressée doit envoyer son nom, âge, niveau d'études et quartier au 72 18 72 78. 72 18 72 78. Chef particulier, employé, chef d'entreprise, directeur de société, responsable de complexes universitaires, hôteliers, religieux et autres institutions. Vous avez besoin d'un agent pour votre sécurité et la protection de vos biens. 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Il est retrouvé un sachet contenant des pagnes de différents motifs dans une tassie sur le tronçon d'Asigame à la Kwame. Prière au propriétaire de passer les retirer à la radio Canal FM. Quelques tissus kaki ont été retrouvés sur le tronçon de Eisenhower en allant sur le contournement devant un terrain de football. Prière au propriétaire de passer les retirer à la radio Canal FM. Ainsi, nous mettons fin au Canal Info Service de ce matin. Merci de nous avoir suivis. Excellente journée à toutes et à tous.

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1: 8h sur la radio Canal FM. Très bon réveil à toutes et à tous vous qui nous rejoignez sur la nouvelle génération émetteur depuis l'immeuble des Campos ici dans le quartier Anoukopé. C'est l'heure justement de pouvoir vous donner l'occasion de s'exprimer sur notre antenne ici, histoire de dire ce qui vous dérange, ce qui ne vous va pas tellement dans le pays, comme des secrétaires, par exemple, qui font des erreurs sur des copies des gens. Et puis bon, on demande en retour aux élèves de payer. Ça aussi, ça ne va pas, ça n'honore pas la République. Si c'est ça que vous voulez dire, deux numéros sont disponibles ce matin sur le 90-86-35-35 ou bien le 91-36-63-75. Et aussi, il y a une personne qui m'a posé la question hier de savoir... Mais les sables qui se trouvent sur nos routes, et ces derniers temps, nous sommes en train de voir un véhicule d'Anazap, mais qui est en train de mettre nos routes au propre, mais ça fait trop de poussière. Et puis la personne me pose la question de savoir, les sables, là, il faut combien de kilos avant que le véhicule ne passe pour ramasser ça, pour mettre ça au propre? Je lui ai dit, je ne sais pas, je ne suis pas à Nazap. Mais quand les mois disent football, ni à Nazap, on va aller à vivre. Et les blâmes. Mais et quand que non a moi dire quantité qu'elle a nous ici. Bon oui, on va là-bas, il va dire ro. Parce que miabé moro dit là, et quand les mois dire, on va ni quoi on babaye les mois dire on va ina. Donc ni à Nazap toi le domitoire, on l'a demandé mes amis, et quand les quantité qu'elle quantité que de la nocie borwe voilà pour les corde que voilà pour la vitu cuya gaya anazapto bon m'le odo akumi yo donc ami va de mes amis sur le 90 86 35 35 c'est parti, c'est grande matinale.
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Bonjour à tous ceux qui nous suivent dans les mairies du Togo. Et surtout ceux qui ont la charge de remplir les actes de naissance. Messieurs, ayez une bonne écriture, s'il vous plaît. Ne pas fausser le nom des gens.

0: les maçons, les plombiers, les électriciens, tous ceux qui travaillent sur des chantiers. Et donc, Bébélé Mouléo. Allô?
1: Bonjour, monsieur David.
0: Bonjour.
1: Robert Adantu depuis nos cafons.
0: Robert Adantu, une découle un cours au radio antivirus.
1: Alors, à 8 euros, le bon ici, oui, ça.
0: Ok, d'accord.
1: Monsieur David.
0: Ago.
1: Ce soir, il y a un point d'œuvre, donc on est en train de faire un fond pour la main. Si tu as les soins, nous, qu'un démoniaire. Et son mari, ça, tu fais un tour Togo 2000. Notre tour, aéroport, là, Togo 2000. On vit des gars, deux, trois cas. Deux, à vous, que nous faisons, on vit, on a. Monsieur David, et tout, que nous allons maintenant, on a des gens, on a son coro, il veut.
0: Merci beaucoup. 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Allô?
2: Allô?
0: Bonjour.
2: Bonjour, monsieur David. Je veux toi.
0: Je veux toi.
2: À côté de loin.
0: Oh. Et bon, ouais.
2: Et bon, voilà, et bon.
0: Olé, Badagua.
2: Le Badagua, je le Badagua. Le Badagua, le loin.
0: Ah, ok.
2: Monsieur David.
0: Ago.
2: Pourquoi il y a le Badagua?
0: Comment y aller?
2: Et j'y vais, nous, on a rien.
0: Et comment le actuellement?
2: C'est le dos que les trois cartes de l'eau au pouvoir.
0: Aime tout la foule.
2: Oh, c'est à Pouta, au Bagbo, et ça vire, et c'est à Poua. Et quand que le truc doit me aller, non, maintenant, ils sont là.
0: Non, hé, à tu vas sortir de Badago, à filer que la dormir.
2: Ah, non, quand on sort de Badago, moi, et non, oui, et quand tu dis bien,
0: et bien, avec ma mère de Gloria, bye bye. Vous êtes sur la radio Canal FM, appelez le 91-36-63-75, allô?
2: Oui, bonjour, monsieur David Agbati, de Jometa.
0: Bonjour.
2: Et alors, laissez, monsieur Bruno Menko, le caca Tokwe Ranko.
0: Tokwe Ranko, Bruno, d'accord.
2: Eh, Gandhi, madame, c'est un homme qui est un peu plus le soir. Madame, vous m'avez dit, vous avez dit, vous avez joué.
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0: 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Bye bye. Hello. Hello.
2: Hello, bonjour.
0: Bonjour.
2: Monsieur Bernard de Tonkouti.
0: Monsieur Bernard Tonkouti,
2: ton foie.
0: Ah, foie. Ok.
2: Et ça va, le Nagiso.
0: Au blé.
2: Naturel, ça va. Et ça va, je vais être spécial. Mais le DJ Vélamia dit il n'y a que deux moments supportés par vieux ou.
0: Soussoué, Gagané, j'ai dit non, tiens. Bye bye. Bonjour à tous les confrères qui traversent des moments très difficiles actuellement. Les confrères, les journalistes, bonjour à vous, les techniciens. Bonjour également à tous les animateurs. Les journalistes freelance, bonjour à vous. Même ceux qui ont été élus et ne sont pas installés dans leur fauteuil, bonjour. Finalement, ils vont retrouver le terrain, c'est bon. Nous sommes à Nidjepo, on anime un peu. Clin d'œil à Sas Gaou et Tchanyaou Arimio, bonjour à vous. Sur ensemble dans peu de temps.

0: prochainement dans qu'on a un coup à Olalo. Un bagage journaliste de Benébawa dans qu'on a un souhait d'affirmer à Olalo. Parce que journaliste ou un autre dans qu'on a un midou Dijan. La quoi c'est qu'il y a de loin. Vous êtes sur la radio Canal FM, appelez le 90-86-35-35. Allô?
1: Allô?
0: Bonjour.
1: Bonjour, vieux matin.
0: Oh, vieux mon ami, nous fort.
1: Mon fort, mon fort.
0: Oh, mon fort.
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1: 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Chaque année, il y a une tenue de sport. Voir ce qu'il faut le fond. Et nous, nous le fond. Il est déjà bambamé pour le sport. Les viables tenues de sport à la fin d'un coup. Et nous, on s'aime de la tenue de sport. Kakaka a mis à la voix. Sur le site, il y a un à la voix. Si il y a un nouveau collège, sur le site, il y a un kaka. Il y a un autre collège qui a mis à la voix. Mais des coucou, nous, nous, ni de coucou, n'a pas fait ça. Nous avons une tenue de sport avec ces de travail de canadois qui a appelé. C'est moi un travail de canadois qui a appelé. Et il y a un autre chargé sur une tenue de sport. Il y a
0: des fous, Vire.
1: Et des fous. Et Vegouacha. Et livre, Tchamania. Non, le livre, il y a un soir dans les abos en balle. Non, le livre, il y a un soir dans les abos en balle. Le Québec, par exemple. Maman, tu es bien, tu as un bon livre, il y a un livre, il y a un livre, il y a un livre, il y a un Et à chaque année, il y a des livres avec des gens qui ont des coups là.
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0: 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Allô.
1: Allô.
0: Bonjour.
1: Bonjour, Tata Zadi.
0: Le Koforoma.
1: Mon panier de l'eau.
0: Yeah.
1: Gatia, il m'a dit que ça doit vous commettre.
0: Yeah, doit vous commettre au foin.
1: Oh, il y avait calé deux jeux de l'eau.
0: Il y avait qu'à.
1: 90, ça a pu piquer, mais les femmes, ils voulaient décrocher. Caca la vache.
0: Ah, Fifi, a été dommé quoi. Il n'y a dit bien quoi.
1: Donc, ben, ami, ça, j'y ai pas correct comme elle.
0: Il faut un autre comme elle, j'y ai.
1: Tonton David.
0: Ago.
1: Ben, allez. Il n'y a pas de cap à toi, allez, où les lois.
0: Au blanc.
1: Il n'y a même pas de radio. Quand les blés, à mettre quand les statiques et puis les blés sont menés, il n'y a même pas de radio. Maou le Paolo. De quand j'ai dit à Bochaja. La bande manila du Vieja Massi de Ké. A qui te m'a tout fait la tête, tu dis les joies.
0: Kaya.

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Appelez le 91 36 63 75.

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Bon réveil à toutes et à tous. Excellente journée à Zana du côté de Nikonakwa.

0: Bonjour à Tata Essé de Niekondapoe. Allô?
1: Oui, Fofo David, bonjour.
0: Bonjour.
1: Fofo, c'est nous Kafou.
0: Fofo, nous Kafou, mais toi, Fouin.
1: Fofo.
0: Ok.
1: Nous sommes bien à côté de nous.
0: Ya, où est-ce que
1: nous sommes? Oui.
0: Comment est-ce
1: que nous sommes? À côté.
0: Ah, au chat Bédé, on y a.
1: Électricien.
0: Électricien, alors, à Bédé.
1: Électricien, ou tout, à Bédé.
0: Ah, vous voyez tout le noir. À Bédé, tout, vous n'avez électricien, Fofo.
1: Ok, ça y est, on y a.
0: Ah, Joy, il y a, ou à Jiwa,
1: non. À Bédé, limousine, quand même. Entreprise de l'Union, moi, il y a gardé mon décor, il est toujours le plus moyen. Tout à côté de l'année.
0: Entendu.
1: Et moi, je suis quoi de
0: vous n'avez pas dit où là?
1: Ah, mais il n'a pas dit.
0: Ah, oui, il n'a pas dit quoi?
1: Eh, d'où ça, mon mila?
0: Ah, non, non, alors, Moussou.
1: Moussou.
0: Ah, bon, il n'y a dit, il n'y a quoi?
1: Eh, yo, yo. Eh, pourquoi on y avait tout goûté? Éducation, elle manquait. 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
1: 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Vous êtes sur la radio Canal FM, on attend la dernière personne pour clôturer l'émission de ce matin. Bonjour à Seydou de Edranawe. Allô?
2: Allô, David.
1: Bonjour.
2: C'est que Mifon, non?
1: Oh, Mifon?
2: Togui Mifon.
1: Ya, Togui Mifon. Govina, compte à ton foin.
2: Mifon, non?
1: Ya.
2: On t'aurait?
1: Oh, Midakwe, Togui.
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1: 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C'est la fin donc de l'émission de ce matin, Thomas. Nous allons boucler ainsi pour céder notre fauteuil principal à qui de droit, celui qui peut nous remplacer valablement. Voilà, merci à Robert Adontu de Noukafou. Merci également à Côté Benoît de Badago, Bruno de Tokoin Ranko, Mawitere de Tokoin et Lavagnon, Monsieur Bernard de Tonoukouti, à Métoyonan de Kato de Medafi, d'Adobukom et Fofo de Noukafou. Et Togui Mivouin d'Agovina Kouta. Clin d'œil à Petit Augustin qui nous suit du côté de Pyramide FM ce matin. Excellente journée à vous, Petit Augustin. Thomas de la TV derrière la vitrine. Au microphone, je me nomme David Agbouati, des vieux méthodes toujours avec Charité chez Naya. Merci à toi.
3: Merci à toi aussi, David.
1: Et
3: on se retrouve très prochainement.
1: Prochainement. Idon Kema avec Kema Miadogo, le Toriago. Bye bye!

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1: Welcome to Business English. Bienvenue à notre émission consacrée à l'anglais commercial aux États-Unis. Dans ce programme, vous participerez à des voyages d'affaires, à des conversations téléphoniques, à l'échange de messages e-mail et à des interviews. Au micro, Michel Joseph. Dans quelques instants, nous allons entendre une conversation entre Kathy et Max, qui parlent de leur invité, Pat Miller. Who is our guest today? Qui est notre invité aujourd'hui? Guest, invité. Max et Kathy sont des collègues à la radio, ils font des interviews. La première chose que Max va dire quand il commence à travailler, c'est « Hi, what's up? »
2: « Hi, Kathy, what's up? »
1: « Salut, quoi de neuf? » Une expression passe-partout, très américaine, qui ne suit pas spécifique. Pas du tout ce qu'on dirait lors d'une rencontre formelle, mais tout à fait acceptable entre collègues de longue date. « Hi, what's up? » Une réponse toute simple, « Not much. » Pas grand-chose.
2: Hi, Kathy. What's up?
3: Not much.
2: Who's our guest today?
3: Today, Pat Miller is back with us.
1: Autre phrase. She's a college student, isn't she? Elle est étudiante, n'est-ce pas?
2: She's a college student, isn't she?
1: College signifie ici université, pas collège. Max est presque sûr que Pat Miller est étudiante, mais il a besoin d'une confirmation, d'où la question à la fin de la phrase « Isn't she? »
2: She's a college student, isn't she?
1: Puisque la question ne demande qu'une confirmation, Kathy va y répondre de cette

heard the music. Vous avez suivi la conversation entre l'officier des douanes et le vieil homme. Vous avez découvert le mystère du grand sac, ou plutôt celui de la bicyclette. Et vous savez utiliser le present perfect, n'est-ce pas? 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

Ici Michel Joseph à la Voix de l'Amérique. Au cours de cette leçon, vous apprendrez à demander à quelqu'un d'où il est originaire. Pensez à vos voisins anglophones du Ghana, du Nigeria, de la Sierra Leone, du Cameroun. Pensez au nom de leur pays en anglais et de leur ville. Comment vous demanderiez à quelqu'un leur ville ou leur pays natal ?

Bien sûr, vous apprendrez aussi à dire à quelqu'un la ville ou le pays que vous habitez. English USA est diffusé en direct de Washington au micro Michel Joseph.

Aujourd'hui, Martin Lerner va interviewer Stefan Novak dans un café et lui demander d'où il vient. Quelques mots d'abord pour vous faciliter le travail. A waiter, un garçon de café. What are you going to have? Qu'est-ce que vous voulez? Two coffees, deux cafés. Tell me your name. Dites-moi votre nom. Spell it. Épelez-le. Where are you from? D'où venez-vous? What country? What city? Quel pays? Quelle ville? I live in Chicago. I live in Baltimore. Sometimes I don't understand. Quelquefois, je ne comprends pas.

Quelques révisions. Série. Series. Many cities. Une ville, des villes, beaucoup de villes. A coffee. Un café. Two coffees. Deux cafés. Hospital. Hôpital. Music. Musique. Musician. Musicien. Office. Bureau. Student. Étudiant. Tape recorder. Magnétophone. University. Université. Waiter. Waitress. Un serveur, serveuse. Verbe. Live. Vivre, habiter. Record. Enregistrer. Sit. S'asseoir. Sit down. S'asseoir. Spell. Spell it. Épeler. Épelez-le. Study. Étudier. Work. Travailler. Understand. Comprendre. Listen. Écouter. Tell. Dire. Call. Appeler. Pour former le temps passé, ajoutez D ou ED à la plupart des verbes. Par exemple, écoutez bien la différence. I live. J'habite. I lived. J'habitais. I work. Je travaille. Avec le passé, I worked. Je travaillais. Préposition. From. De. I come from Chicago. Je viens de Chicago. Where are you from? D'où êtes-vous? What city are you from? De quelle ville êtes-vous? Autre phrase avec l'impératif. Call me Martin. Appelez-moi Martin. Tell me your name. Dites-moi votre nom. Let's sit down. Asseyons-nous. Let's listen. Là-bas.

0: où vous habitez maintenant et où vous habitiez il y a quelque temps. Ne manquez pas de nous retrouver pour la 8e leçon. Vous apprendrez à donner votre adresse en anglais. English USA est diffusé en direct de Washington. Au micro, Michel Joseph. Goodbye.
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2: Il est 11h.
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0: Je suis très heureux de vous retrouver sur La Nouvelle Génération. Merci de nous choisir. Merci pour votre fidélité sans cesse renouvelée à la 93.5 et merci surtout d'être toujours présent pour suivre cette émission de débat sur l'actualité, bien sûr, de notre pays, le Togo, du continent africain aussi, du monde entier. Merci pour votre présence, bien sûr, à cette émission. Le Togo a commémoré ce mercredi 23 septembre 2026 le 40e anniversaire de l'agression terroriste du 23 septembre 1986. La cérémonie présidée au camp général Niasingbe Yadema, nommé par le président du conseil Fon Niasingbe, chef suprême des armées, a été marquée par plusieurs temps forts, notamment des hommages aux victimes de cette attaque et une cérémonie de décoration de personnel des forces de défense et de sécurité. Plusieurs autorités administratives, politiques, traditionnelles et militaires ont pris part à cette commémoration qui revêt une forte dimension mémorielle et patriotique. Avant la cérémonie, au camp général Niasingbe Yadema, des dépôts de Jeb ont été effectués à la place des Matis à Lomé ainsi que dans les chefs lieux des régions et préfectures du pays. Le sujet nous intéresse au Club de la Presse. Nous allons l'aborder. Nous parlerons d'autres sujets liés à l'actualité tels qu'évoqués par des journaux parus aujourd'hui dans cette émission Club de la Presse de ce jeudi 24 septembre 2026. Bienvenue au Club. Pour la coordination de l'émission de ce jour, Charity Senaya assure la mise en onde avec l'assistance, bien sûr, de Thomas Etek aussi de la TV. La mise en ligne est assurée par Jérôme Akoutia. Je suis Pascal Osso au micro. Nos salutations fraternelles à vous tous qui nous suivez partout au Togo grâce à nos radios partenaires. Radio Lumière à Nero, Radio La Paix à Takpame, Central FM à Sokodé, Sky FM à Badou, Radio Daoula Bassa, Sama FM, là nous sommes à Baga près de Niamtougou, et puis Radio Koktouazi à Dapaon au grand nord du pays. Vous n'êtes pas sans savoir que pour vous aussi nous suivre partout dans le monde grâce à nos différentes plateformes digitales, notamment notre chaîne YouTube, aussi notre page Facebook, sans oublier notre site internet www.canalfm.com et aussi nos radios partenaires en ligne, Ibn Radio et Radio Les Bénins, sans oublier aussi notre compte TikTok. Il suffit tout simplement de taper Pascal Lossou et là vous avez le club en direct. Club de la Presse, vous le savez, c'est le décryptage, l'analyse, le débat sur l'actualité de notre pays, le Togo, du continent africain aussi, du monde entier. C'est avec mes confrères journalistes en studio, avec moi, confrères journalistes en studio, avec moi, Kofi Teli, bonjour.
1: Bonjour Pascal, bonjour tout le monde.
0: J'espère que vous allez bien.
1: Oui, je vais bien.
0: Par la grâce de Dieu.
1: Oui, je vais bien. C'est en tout cas un plaisir pour moi d'être avec vous dans cette émission.
0: Merci d'avoir accepté notre invitation. Je rappelle que vous êtes le directeur de publication du journal en ligne Global Actu. Merci d'avoir accepté notre invitation. Autre confrère, bien sûr, qui a accepté notre invitation, c'est Romaric. Romaric, bonjour.
2: Bonjour Pascal.
0: J'espère que vous allez bien.
2: Oui, nous rendons grâce à Dieu.
0: Vous êtes du journal Le Changement. Merci. Le Changement qui est dans les kiosques ce matin. Merci d'avoir accepté notre invitation. Ambroise Yao, bonjour.
3: Bonjour. Bonjour Pascal.
0: J'espère que vous allez bien.
3: Je rends grâce à Dieu. Bonjour les confrères ici présents. Bonjour nos amis les techniciens, Charity et autres. Je salue aussi ceux qui nous suivent depuis l'intérieur du pays, à travers les radios partenaires, les gens de la diaspora. Je salue nos frères Corabier qui sont au niveau de la frontière de Pekunu à Kato, que ce soit les douaniers, les gendarmes et les policiers qui sont là. Dieu veille sur eux. J'ai des sujets importants à annoncer avant que de rentrer dans le vif des grands sujets. D'abord, nous avons crié pour que la route de Segbe nous soit construite ou réalisée. La route est construite, mais la route n'est pas large. Nous saluons le fait que les autorités ont pu signer un contrat de concession, je crois, avec Emomaf pour construire cette route de 9 km. Maintenant, il y a trop d'accidents sur la route. Il n'y a pas l'éclairage public. Avec le lot d'accidents qu'on connaît tous les jours, les usagers imprudents, les usagers indélicats, des accidents bizarres, Sotral qui fait de son mieux. D'abord, je salue le DG de Sotral. Ce n'est pas lui qui conduit les véhicules. C'est vrai que dans un corps de métier, vous avez des brebis galeuses. Une des directrices de l'école primaire de Wanyomé a été broyée la dernière fois. Elle a été broyée complètement. Elle est actuellement au frigo. à Wanyomé, sur la route de Segbe. C'est votre tante. Ah, c'est la tante de Magloire. Ah, voilà, moi je ne savais même pas. Et donc, il y a aussi une autre jeune dame qui travaille à l'OTR qui a été déjà broyée par un camion de transport de Ben. Vous ne pouvez même pas faire un retour facile sur la route de Segbe. La route n'est pas large. Alors que c'est une route de 30 mètres. Prière que cette route soit faite. Et que nos autorités aussi pensent à construire la route de Michintové. C'est programmé, on le sait. Et la route de Kpala. La route de Kpala, il y a plusieurs de nos compatriotes de la diaspora qui ont construit de grandes maisons à Kpala. Mais je vous dis que vous ne pouvez pas aller. Vous ne pouvez pas aller à Kpala. Même en moto, c'est un risque. À partir de Klémé, Zangera jusqu'à Michintové, Kovié, vous ne pouvez pas. Alors que c'est une grande route. C'est les camions de transport de ciment, les titans là, qui eux-mêmes ont détruit la route. La dernière fois, c'est un qui est tombé dedans. Le remorqueur qui est venu l'aider à se sortir, lui aussi, il est rentré dedans. Et donc, je ne sais pas comment les gens font là-bas pour arriver en ville. Et donc, je voudrais que les autorités du ministère des Travaux publics puissent programmer ces deux routes-là et surtout la route de Segbe, pour que le millier, des milliers, des centaines de milliers d'hommes qui passent par là de 7h à 21h puissent se libérer.
1: Merci.
3: Toutes mes condoléances,
1: Magloire. Oui, justement, toutes nos condoléances à Magloire. Magloire, bonjour.
4: Bonjour Pascal, bonjour aux confrères, bonjour Canal FM.
1: J'espère que vous allez bien.
4: Ça va.
1: Le moral, ça va mieux maintenant.
4: On essaie de sortir de notre deuil. Je ne savais pas que le sujet allait me rattraper encore 2-3 secondes.
3: C'est vrai, je ne sais même pas. On en a parlé.
1: Tout à fait.
3: Chez Dalili.
4: Dieu est grand. Dieu est grand et... Ça fait quoi? Ça fait 3 semaines que nous sommes en deuil. Et ma tante qui est Ambroise l'a rappelé, la directrice de EPP Wanyomé, qui est également la présidente de l'amicale des ressortissants de Koumambala à Lomé. Elle n'a rien demandé. Elle faisait tranquillement ses courses. Sur le chemin de retour à la maison, la grande fâcheuse l'a arrachée à notre affection. Nous sommes... Dans les préparatifs, elle sera inhumée le 3 prochain, c'est-à-dire l'autre week-end. Bon, qu'est-ce qu'il faut dire? Dieu a donné, oui. Bien repris, que son Saint-Nom soit loué. Oui. Maintenant, il a dit, moi je ne suis pas là pour faire le procès à qui que ce soit. Et Sautral essaie de faire de son mieux pour aider les Togolais à se déplacer dans le trafic interurbain. Mais la réalité aussi, c'est qu'il y en a beaucoup, beaucoup, beaucoup parmi les chauffeurs qui n'en sont pas un.
1: Franchement, quoi.
4: Quand vous voyez un peu comment ils conduisent en ville, je suis désolé de le dire, mais c'est de véritables tocards. Sinon, des
1: chauffeurs.
4: Ils ne sont même pas des chauffeurs, mais c'est. Je vais pas céder à l'émotion. Mais la réalité, c'est que quand vous prenez les sens contraires, pour une voie si petite que celle de Segbe, comment comprendre que quelqu'un qui soit à son côté, qui rentrait vers Segbe, soit tamponné, écrasé par un véhicule Sotra qui venait de Segbe vers la ville? Mais quand vous voyez certains chauffeurs de Sotra conduire en ville, c'est comme pour eux, ils sont des voitures prioritaires. Alors qu'en réalité, ils sont juste un moyen de transport. C'est vrai que la structure appartient à l'État, mais ils ne sont pas des voitures prioritaires. Mais comment se fait-il qu'ils conduisent comme si la vie humaine n'en est rien à leurs yeux? Aujourd'hui, c'est nous, mais ça ne fait rien. Mais c'est une cinquantaine de vies, de sacrifices qui est partie en fumée comme ça. La faute à qui? Peut-être les réparations, mais ça, est-ce que ça répare une vie?
1: Mais à un moment donné, il faudrait quand même qu'on interpelle les uns les autres face à leurs responsabilités.
4: Oui, peut-être si je le dis, on va penser que c'est parce que ça a touché ma famille.
1: Non, c'est aussi notre devoir en tant que journaliste.
4: Mais je ne sais pas comment ils procèdent au recrutement de ces chauffeurs. C'est trop facile de tuer quelqu'un et puis bon, vous dites, excusez-moi, mais j'ai... Et c'est tout. C'est ça?
1: Et là, c'est une vie perdue, hein?
4: C'est une vie perdue. Et quand on connaît la famille africaine, vous savez ce que c'est qu'une brave valide, un brave valide, autant pour moi, vaut dans une famille. derrière ma tante qui est décédée, c'est pas qu'elle, c'est pas que ses enfants, mais c'est toute une famille. Je ne vais pas tout étaler ici, mais c'est dommage, c'est malheureux. Mais quoi qu'on dise, peut-être elle a servi de cobaye, mais pour que demain soit meilleur.
0: Mais une vie ne doit pas servir de cobaye.
4: Mais qu'est-ce que vous voulez que je dise?
0: D'accord, merci.
4: Mais je voudrais vraiment interpeller la direction du Sotral à veiller scrupuleusement au recrutement de leurs chauffeurs. Parce qu'il ne sait pas comment...
0: Et appeler davantage aussi de recyclage et de formation à ses chauffeurs.
4: Oui, oui, je ne sais pas comment il ou elle a su expliquer ce qui lui est arrivé pour qu'il puisse ôter la vie à ma tante. Mais c'est nous qui traînons la blessure. Mais la réalité, c'est que, certes, on sait, la route, elle est très, très exiguë. Mm. Ce n'est pas de leur faute. Mais quand la route, elle est comme ça...
3: Il faut aller doucement.
4: Il faut aller doucement. Vous voyez ce tracé, c'est quoi? Je ne sais pas, 60 places ou même, mais on fait plus de surcharge même. Ça fait quoi? Un bus au tracé, ça fait plus de 100-120 personnes.
0: Mais vous voyez des gens s'entasser même
4: voilà,
0: dans
4: vous n'avez pas idée. Pour eux, peut-être devant un engin, deux roues, trois roues, petit remorque, le bus au tracé peut les écraser. Mais ils n'ont pas idée de toutes les vies que eux ils transportent avec eux. Le bus Sotral aussi peut faire ton eau, comme on le dit, peut se renverser. Vous voyez? Donc il y a plusieurs paramètres à prendre en considération, mais tout simplement, il faut vraiment veiller au recrutement des chauffeurs. C'est vrai que quand tu es un chauffeur, tout peut arriver, l'accident, on ne le souhaite pas. Mais quand ça devient récurrent, comme pour les bus de Sotral, ça devient inquiétant.
0: Et justement, ça devient inquiétant. Et là, toutes nos condoléances, ma gloire, toutes nos condoléances et paix à l'âme de Louis qui a disparu. Alors, on commence cette émission avec justement ce sujet, un sujet de la chefferie traditionnelle. Chefferie traditionnelle, puisqu'on en parle là, souvent dans cette émission. C'est vrai, Romaric, vous revenez sur le sujet, vous écrivez aujourd'hui chefferie traditionnelle, une tournée nationale pour renforcer les capacités des acteurs vers la fin de l'ingérence politique dans le secteur. C'est la question que vous posez aujourd'hui. Et autre journal qui revient sur le sujet à la une de, bien sûr, du journal, je lis bien la lanterne qui titre à ça « Une chefferie traditionnelle vers la fin des conflits qui minent le secteur ». C'est comme si vous vous êtes concerté pour ce même titre. Mais par après, le journal écrit pour arrêter l'hémorragie, une tournée de renforcement des capacités des acteurs, cause du phénomène, entre autres l'ingérence politique. C'est ce que le journal à l'antenne écrit, mais le journal Flambeau des démocrates va encore plus loin et s'intéresse bien sûr à un sujet également de cette chefferie traditionnelle. Et Mangola, vous écrivez « Décret contesté en dos, 3 points de suspension sur une braise ». C'est ce que vous écrivez et c'est une question, vous vous interrogez bien sûr sur cette question de chefferie traditionnelle à en dos.
4: Absolument, nous nous posons cette question parce que nous estimons qu'il était important de poser clairement le sujet pour qu'on en parle, puisque ça devient presque un phénomène sociétal chez nous. C'est-à-dire que s'il y a l'une de ces braises ardentes, bien sûr, qui sont à même d'exploser notre société, il y a le foncier. Et puis, ce sujet lié à la chefferie traditionnelle à plusieurs endroits du pays, ce sujet devient véritablement... c'est pas un sujet d'actualité où il y a des crispations, il y a des familles qui sont divisées, il y a des communautés qui sont divisées, parce que justement, on a eu à désigner un chef qui ne devrait pas être désigné. Tout récemment, on a parlé de l'actualité à Sabado, avec la suite qu'on connaît, à Michintové, un peu partout. Ça fait légion, ça fait pignon sur rue, de nommer jusqu'à Dapan presque. Mais ce qui retient notre attention, c'est que en dos, par exemple, il y a actuellement une actualité très brûlante. C'est-à-dire que le 26 juin dernier, le Conseil des ministres a pris un décret pour reconnaître Togbui Pacha comme le nouveau chef canton de Ando. Et le 28 août, Il a été donc reconnu officiellement
0: oui,
4: par les pouvoirs
0: publics. Par contre, je rappelle le nom complet, c'est Togui Kodjo Agbeko Akpata et Tengue, c'est ça.
4: Voilà, voilà le nom complet. Oui. Et le 28 août, il a été reconnu officiellement par les pouvoirs publics, notamment la remise de son décret par le gouverneur de la région maritime, qui avait à ses côtés le préfet et les chefs de la zone. On a tout fait comme si de rien n'était, comme si de rien n'était. Tout est allé normalement. Mais sauf que 3 semaines après, il y a de vives contestations par rapport à ce décret qui a été remis, n'est-ce pas, au nouveau chef. Et dites-vous que ce n'est pas le titre qui est remis en cause, mais c'est la personne. Et il y a une frange, n'est-ce pas, de la famille royale aujourd'hui qui se soulève vivement contre le choix de ce nouveau chef parce qu'il estime qu'il n'est pas la personne appropriée, justement, pour hériter du trône.
0: Mais comment ça s'explique que c'est la même procédure, hein? À un moment donné, il y a un décret de reconnaissance, bien sûr, à quelqu'un de la lignée ou soit hors de la lignée. Et par après, c'est des gens quand même qui se soulèvent par après pour dire que, mais écoutez, lui, il ne fait pas partie de notre lignée.
4: C'est la grande question. Et vous savez, vous et moi, nous sommes Togolais. On vit au Togo, on sait comment ça se passe. Comment on intronise un chef? D'abord, c'est le choix de la famille royale qui présentent leur choix au conseil coutumier, qui après enquête, avalise naturellement, et le présente également aux autorités administratives, notamment le préfet, qui fait rapport à son supérieur hiérarchique, qui est le ministre de l'administration territoriale, qui rencontre le président de la République, si on était encore dans la 4e République. Et le chemin se couronne par la prise de décret en faveur justement de celui qui a été désigné. Mais ça voudra dire que, comme je vous l'ai dit, si on a remis le décret, ça suppose que la procédure avait été respectée telle que cela devrait être.
0: Bien sûr.
4: Mais posons-nous la bonne question, mais pourquoi 3 semaines seulement après, il y a des contestations? Alors que quand on prend nos chefferies traditionnelles, qu'ils m'en excusent, mais nous savons ce que c'est. Dans nos sociétés, il y a les plus offrants. Et il y a les grands conçus de la société qui font qu'on a souvent tendance d'avoir une chefferie parfois influencée dans le choix, n'est-ce pas, des chefs.

0: est biaisée dès le départ. Je crois que ça ne peut faire que son chemin normal. Et la suite, c'est que ça va être des contestations. Nous, notre intérêt en ressortant ce dossier, c'est qu'il faut que l'autorité puisse comprendre qu'il y a beaucoup de choses qui se passent et parfois qui les échappent sans qu'elle ne soit au courant. Ici, on ne va pas attendre qu'il y ait peut-être mort d'homme, qu'il y ait embrasement dans la société, dans d'eau, tout juste dans la veille ici.
1: La baie, oui.
0: Mais il me semble que ça, c'est idoine pour l'autorité de retourner là-bas pour essayer d'écouter les gens, pour voir ce qui se passe et peut-être se faire sa propre idée d'abord.
1: D'accord. Romaric, oui, vous titrez sur le sujet chefferie traditionnelle, une tournée nationale pour renforcer les capacités des acteurs. Et là, vous posez bien sûr une question vers la fin de l'ingérence politique dans le secteur. C'est ce que vous posez comme question. Mais est-ce qu'aujourd'hui, quand on parle de l'ingérence politique, est-ce que l'autorité n'est pas consciente qu'elle fait une ingérence, bien sûr, dans la chefferie traditionnelle?
2: Alors, je l'insinue parce que en initiant d'ailleurs une tournée nationale, ça signifie que on reconnaît qu'il y a de sérieux problèmes et qu'il faille renforcer la capacité des acteurs. Alors, le sujet est assez grave, assez gravissime, au point où ça menace la paix sociale, la cohésion dans les communautés. On ne comprend pas qu'on ne comprend pas les raisons pour lesquelles le choix ou dans la succession des familles royales, il y a ce problème. Parce que pourquoi l'autorité gouvernementale veut s'immiscer dans ce qui est traditionnel? Alors, Magloire disait tout à l'heure que ce sont les conseils coutumiers qui sont manipulés. Oui, je le confirme dans une certaine mesure et j'ajoute que l'autorité passe parfois des moyens décousus pour monter un nouveau conseil parallèle, des trucs comme ça qui se font. Tout de suite, on désigne quelqu'un de façon normale, on monte d'autres personnes pour dire que non, c'est pas comme ça.
1: Mais à quelle fin?
2: Oui, mais c'est juste, on a envie de contrôler. Vous savez, quand on est dans un pouvoir dictatorial, on a envie de tout contrôler. On ne veut pas que les choses... qu'à ce niveau-là, ça échappe. Surtout que la chefferie traditionnelle aujourd'hui est considérée comme un auxiliaire de justice, impliqué souvent dans les affaires de dans les litiges fonciers au niveau local, et tout ça quoi. Et puis vous le voyez, ils sont traînés à la préfecture et partout comme s'ils étaient des acteurs politiques, alors qu'ils sont des hommes de la société civile qui n'ont pas besoin d'être inféodés à un pouvoir public. Vous comprenez. Donc, le gouvernement a envie de tout contrôler, donc passe par les moyens pour donc contrôler le choix. Surtout que si vous n'êtes pas un militant qui prône leur politique ou qui est du côté du pouvoir, vous avez du pain sur la planche. Voyez-vous, je vous donne par exemple le cas de Koué. Ça fait déjà plusieurs années que le conseil coutumier a fait son choix. Mais jamais le décret n'a été donné.
1: Et c'est quoi le problème?
2: Mais on apprend qu'il y a d'autres personnes qui ont initié, qui ont proposé d'autres candidats ou d'autres chefs pour succéder à celui-là. Mais alors que à Couvée, dans le canton de Couvée, tout le monde sait. Même si vous prenez un petit, c'est à qui il revient de droit de diriger le canton en tant que chef traditionnel. Alors, à côté, on a déjà installé deux chefs de village, et pourtant, le chef canton n'est pas toujours installé. Alors, entre-temps, le régent qui est là était régent, mais après, on commence par changer la terminologie, on estime que c'est juste le garant du trône. On ne l'appelle plus régent, mais ça veut dire qu'il y a des velléités qui sont nourries dans ce sens-là. Donc, ce problème... Si le ministère fait le choix donc de renforcer la capacité des acteurs, il faut qu'il prenne conscience aussi que l'ingérence doit s'arrêter.
1: D'accord. Telly, aujourd'hui, oui, il y a cette tournée nationale pour renforcer les capacités des acteurs. Mais est-ce que la solution ne serait pas plus profonde que ça? C'est-à-dire juste une tournée. Est-ce que vous pensez quand même que c'est ce qui pourra régler le problème?
3: Cette tournée, à mon sens... ne pourra pas régler le problème parce que le problème il est très profond. En tout cas,

0: Tant que nos repères sociologiques et culturels sont atteints. Parce qu'aujourd'hui, le problème est si profond que si on ne sait pas faire, c'est que tous les jours, on va se réveiller avec ces genres d'informations. On nous dira que de Lomé jusqu'à 5 ans, il y a problème de chefferie. De toute façon, moi, j'en appelle à la conscience des chefs traditionnels parce que la solution passe avant tout par là. C'est-à-dire que chez nous, on a l'habitude de dire Goumeze, mais inatomo. C'est-à-dire la jarre ne va pas au marigot. Cela voudra dire quoi? Quand on vous élit ou quand on vous choisit comme un chef traditionnel, ce que vous devez faire, c'est que vous restez dans votre palais. Et c'est là que les populations ont besoin de vous. Vous n'allez pas faire allégeance à une autorité, quelle qu'elle soit. De toute façon, au Togo aujourd'hui, en tout cas en
1: Mais
0: Afrique en
1: après tout, il y a
0: général,
1: un décret de reconnaissance.
0: bien sûr,
1: On vous a
0: bien sûr,
1: reconnu.
0: c'est ça le problème. C'est la question là que je veux toucher. C'est-à-dire que tant que nos pays soit des pays où il y a de forts relents de sociologie de culture, il sera difficile que ceux qui portent des vestes et règlent les problèmes dans nos communautés. Ce sera très difficile, très très difficile. Ce que je vous dis, l'émission-là ne suffira pas pour qu'on puisse aborder ce sujet, parce que c'est deux courants vraiment différents. C'est-à-dire, ceux qui dirigent nos États sont des gens qui sont pour la République. C'est-à-dire, vous connaissez, c'est la France et tout qui va avec. Mais la chefferie traditionnelle, c'est quelque chose qui est profond en Afrique. Ce n'est pas quelque chose de donné. Il faut que la solution qui puisse être prononcée soit une solution africaine. Pas une solution qui vient d'une veste ou qui vient d'une connaissance à l'école comme on en connaît.
1: Mais
0: Il va falloir.
1: la solution africaine doit être quoi
0: La
1: concrètement?
0: solution africaine,
1: Oui.
0: voilà, je l'ai touché entre-temps. Je disais que bon, les chefs traditionnels doivent régler leurs problèmes. C'est-à-dire qu'on doit les laisser régler leurs problèmes. Si c'est le conseil coutumier qui doit s'en charger, qu'il le fasse. Mais faut pas que quelqu'un qui porte une veste se dirige vers ces chefs traditionnels, se présente devant eux et qui leur donne des conseils. Ça ne marchera pas. Voilà pourquoi je dis que la tournée là, il sera bon. C'est peut-être une belle initiative, mais il sera très difficile que cette tournée puisse régler le problème en fond.
1: D'accord. D'accord.
0: Voilà.
1: Ambrose, c'est vrai qu'il y a eu des précédents, hein? Et on se souvient même d'ailleurs de Sagbadou tout récemment, où on a eu à épiloguer même d'ailleurs sur le sujet dans cette émission. Mais aujourd'hui, le problème continue. Est-ce que juste avec une tournée, on pourra trouver une solution?
2: D'abord, la question, elle est hautement transversale, au point que Telly l'a dit, il faut laisser ceux qui sont concernés par la chefferie régler leurs problèmes à l'africaine ou à l'africanité. D'abord, je commence par cette histoire de tournée. Et l'autre, Romalek l'a dit que si les gens ont commencé par faire des tournées, c'est parce qu'ils ont remarqué eux-mêmes, consciencieusement, qu'il y a problème dans le fond, d'ailleurs, dans l'intronisation des chefs, surtout en milieu élevé, dans le sud. C'est vrai que ça se passe au nord, mais au nord, eux-mêmes, ils disent que c'est les élections. Vous pouvez vous aligner derrière et choisir votre chef. Au sud, c'est pas comme ça. Moi, je souhaiterais que nos autorités entendent raison sur le principe qu'au sud, il y a Effiaton, ceux qui sont des patrons du trône, ceux à qui appartient le trône. Et il y a des familles de tendance. On a distribué les rôles même. Il y en a qui sont des Fiatons, il y en a qui sont des Dutons, il y en a qui sont des Agbota, il y en a. Ils ont distribué ça aux familles de la même famille. Chez moi, à Mishintobi, c'est comme ça. Il y a le conseil de trône, il y a le conseil coutumier, il y a la famille princière, c'est-à-dire la famille même du trône. Vous savez, je vais revenir, mais on parle de régence. La régence au Togo est devenue la règle au lieu que ce soit l'exception. Le chef canton ou le chef du village ou le chef de quartier, c'est lui la règle en milieu élevé, en matière d'intronisation. ce n'est pas la régence. J'ai appris qu'il y a une régence qui a duré 15 ans. Et on a l'impression que nos autorités servent sur ça, comme quelqu'un l'a dit, pour dominer, comme le blanc l'a instauré depuis des temps immémoriaux. Faye Gnassingbé est allé au Ghana, il a baissé la tête devant le chef Ashanti. Il a même enlevé ses chaussures. Est-ce que je mens? L'autre, le président gagné lui-même, la dernière fois, il était encore là. La reine d'Angleterre était arrivée là-bas. Mais, que diable! Qu'est-ce qui se passe au Togo? Il piétine tout. Vous savez, c'est du cinéma ils sont en train de faire là-bas en disant ils vont faire une tournée parce que les gens sont en train de mourir dans le canton de Sabado ou de Dijolé, tout ça là. Ça, ils veulent faire du cirque, du cinéma pour nous bluffer. Ils ne vont pas nous bluffer. Pourquoi je dis ils ne vont pas nous bluffer? Soit ils décident de laisser la chefferie se construire elle-même dans le milieu où ça se crée, ça se fait, ou soit ils décident de tout caporaliser, de tout diriger et de tout faire pour remettre le trône qui n'appartient pas à autrui dans la main de quelqu'un qui est du parti uni. C'est ça la réalité. Il faut qu'on ait le courage de le dire. Il y a trois acteurs, pour finir, il y a trois acteurs qui militent pour la destruction de la chefferie au Togo. D'abord, les autorités elles-mêmes en haut. Le préfet, le ministre en charge de l'administration territoriale. C'est des faux. À partir du moment où tout ce qu'on leur amène, on a l'impression qu'ils ne font pas une enquête de moralité. Ils ne veulent pas respecter ce que les dignitaires ont pris. Je donne l'exemple de Sabato. Mais Sabato, si 28 chefs, c'est 26 qui ont désigné celui qui devait être chef. MDMC Mekono, c'est 26 chefs qui l'ont désigné. La dernière fois qu'on veut utiliser l'autre qui est
3: la majorité, était acquise.
2: C'est la majorité. C'est la majorité. Et pour te dire que celui qui est à Botarou là, il sait très bien qu'on lui a déjà fait une cérémonie qui ne peut jamais devenir chef. Et vous, comment vous pouvez comprendre ça? Que vous choisissez un mourant pour devenir chef. Et quelques jours après, le monsieur meurt effectivement. Et les oracles ont prédit tout ça. Je dis que nous sommes en milieu traditionnel élevé. Si on blague avec certaines chefferies, dans certaines régions, on ne blague pas avec certaines. Hein. Parce qu'il y a des gens, chez nous on dit, mais Katan, c'est-à-dire, la personne a, comment on dit ça en français, a peut-être seulement devant une divinité. Donc nos autorités sont en train de blaguer, peut-être c'est eux-mêmes qui vont tomber après. Hein. Je suis désolé. Oui,
3: voilà.
2: Il faut qu'on ne s'amuse pas avec la chefferie dans
3: beaucoup.
2: Le sud.
3: Merci.
2: Il faut laisser tomber tout ça.
3: D'accord, là. Merci, Ambroise. Oui, Magola.
4: Non, effectivement, comme les confrères le disent, vous savez, avant que la colonisation ou du moins la civilisation occidentale n'arrive chez nous, on avait déjà notre société africaine avec sa manière de gouvernance. Vous voyez un peu comment les conflits politiques changent un peu les pays, tout ça, où voilà, chacun s'accroche au pouvoir et ne veut pas voir les opposants devant. On les baïonne et tout ça. C'est de la même manière dans la tradition africaine. La désignation d'un chef ne se fait pas comme ça au hasard. Et je crois que tout le monde était censé le connaître. Maintenant, si aujourd'hui, ça devient un fait sociétal, comme je l'ai dit, où à divers niveaux, surtout dans la partie méridionale du Togo, il n'y a que ça. Mais posons-nous les bonnes questions. C'est-à-dire que un bon diagnostic et déteindra forcément sur c'est-à-dire quand vous faites un bon diagnostic, ça voudra dire que vous avez forcément les bons résultats et l'administration qui convient ne sera pas difficile à trouver. Moi, par exemple, je suis en train d'apprendre, j'ai pas eu le temps de fouiller dedans, que même au niveau du peuple élevé actuellement, vous savez que le roi Gokol n'est plus, et ça fait 6 mois que le roi est parti, parce qu'on nous a dit qu'il est parti en février, ça fait 6 ou 7 mois qu'il est parti, il n'y a même pas de régent pour le moment.
3: La guerre le trône est comme ça.
2: La guerre a déjà commencé là-bas.
4: Comme ça.
2: La guerre a commencé.
4: Pour pouvoir annuler la célébration d'Abogozan récente, c'était le chef Klassou de Bé, qui est le président de Veto, qui l'a annoncé, alors que ça ne devrait pas être le cas. Et Veto, c'est un peu le comité d'organisation. C'est le bras opérationnel. Maintenant, Abogozan est assis sur, disons, les jambes du roi, normalement, du roi des évêques, qui dit, moi, j'organise la fête de ma communauté et je vous mets au devant, organisez-moi ça. C'est un peu ça, le roi.
2: Il dit un truc important.
4: C'est le rôle de Veto. Maintenant, dans la logique évêque, quand le chef décède, forcément, il y a la régence. qui pérennise la continuité.
2: Pas forcément.
4: Voilà,
2: de la... Le roi est mort, vive le roi.
4: Voilà.
2: Il y a le roi mort, vive le roi.
4: C'est le roi. C'est-à-dire
2: on choisit en même temps quelqu'un pour le remplacer.
4: Le trône ne devrait pas être resté
2: comme ça. Voilà. Voilà. C'est voilà. C'est au cas où il y a un problème, qui a régence.
4: Voilà.
5: C'est systématique.
2: Systématique.
4: Je ne sais pas.
2: Vive le roi. Le roi est mort, vive le roi.
3: S'il vous plaît, on laisse.
4: Je ne sais pas. Pourquoi 6-7 mois après, le trône, on va dire qu'il est toujours vacant.
2: C'est
4: l'interprétation qu'on doit faire. Et ça sous-entend déjà. Que en guise rouge, ou du moins en sourdine, il y a déjà de ces velléités-là qui commencent pour que, vous savez,
2: il y a des vidéos qui s'écoutent.
4: Le roi des évêques n'est pas n'importe qui.
2: Non, non, non.
4: D'ailleurs, celui qui vient de parler, c'est le président des chefs traditionnels du Togo. Togo,
2: bien sûr.
4: Et donc, c'est devenu objet de convoitise, sûrement. Mais je crois que si on ne règle pas à temps ce problème, ça constituera encore l'autre braise dont on parle. Parce que, c'est trop facile. Quand vous êtes un gouvernement, c'est aussi ça. C'est vrai que l'autorité coutumière, normalement, supplante l'autorité politique.
2: Absolument.
4: L'autorité coutumière supplante normalement l'autorité politique. Mais on est habitué à un mode de vie chez nous tel que c'est le chef traditionnel qui se met au chaud soleil
2: des Français
4: pour attendre les préfets, les maires. Parfois, on ne leur donne même pas de la chaise.
2: Et même ils
4: s'assoient. Vous savez, il a donné tout à l'heure l'exemple du roi Ashanti. Tout récemment, il était aux États-Unis pour animer une conférence. Mais si vous avez vu le Bataclan sécuritaire mis à sa disposition par l'administration, Trump même,
2: bon, mais, j'ai vu.
4: Mais vous allez vous étonner. Allez au Burkina, le Burkina, c'est pas de n'importe quoi. Mais quand vous revenez chez nous ici, vous vous demandez, mais on est dans quoi?
2: C'est de la merde.
4: Donc, je relève également le cas Eveto ou le cas est désévé actuellement pour dire que le problème il est grand. Une seule tournée comme ça, comme on est en train de le faire, ne réglera pas le problème.
2: Et pour ajouter rapidement, en fait, ce qu'il dit, le roi Gokoli qui est décédé, ce n'est pas une affaire seulement du Togo. Je voudrais que ça soit clair. C'est une affaire du Togo, du Ghana,
5: de la communauté
2: éveillée, du Nigeria, du Bénin, du Ghana. Donc que les autorités togolaises essaient de s'éloigner de cette histoire-là. Parce qu'on se connaît, hein. J'ai dit que c'est il y a trois acteurs. Ils sont les premiers à mettre des bâtons pour qu'il y ait quelqu'un de leur. Maintenant, il y a les cadres, souvent des milieux, qui jouent au faux jeu parce qu'ils n'aiment pas le chef qui est décédé. Ils n'aimeraient pas prendre un enfant qui vient de lui. Ça, c'est un. De deux, il y a les chefs de village aussi qui sont en concomitance avec le conseil coutumier. C'est ça qui rejoint ce que l'autre a dit. On essaie de détruire le conseil coutumier légitime pour concocter un autre. On vient chez vous, notamment, pour prendre des signatures.
5: Oui.
2: C'est ce qui se passe, mon frère. C'est ça. On prend des signatures avec des billets. Il y a des choses qu'on ne peut pas lâcher à l'antenne. Mais sache que on te menace même. On a menacé des gens à Sabado. Et c'est des cadres aussi. Il y a certains cadres qui jouent à ce jeu. Il a parlé de Toby, quoi, président de l'organisation là. En fait, ce n'est pas eux qui doivent s'en charger de la désignation du trône à Gokoli. Eux ne sont que administrativement ceux qui gèrent la chefferie au Togo. Mais il y a le trône de Ngontien qui coiffe les évêques. C'est le Ngontien qui doit décider de qui doit être chef des évêques à Ngontien. Pas eux.
3: D'accord.
2: Eux ne viendront que constater. D'accord. Malheureusement, c'est eux qui jouent les trompettes et ils jouent les pignons que quoi et on place des gens qui aujourd'hui deviennent des problèmes.
3: D'accord, merci. On va quitter le sujet, hein. On s'intéresse à un autre sujet. On va s'intéresser bien sûr à cette actualité aussi où des sanctions ont été infligées à des acteurs, des élèves et aussi des acteurs de l'éducation. Il y a trois élèves même d'ailleurs qui ont écopé d'une sanction où leur baccalauréat a été annulé et au-delà de cela, ils ne vont plus alors, s'inscrire l'année prochaine, mais plutôt en 2028, alors pour leur baccalauréat. Et c'est vrai que ça fait également débat, ces sanctions. Romaric, par exemple, quand on prend la première sanction, bien sûr, à infliger, il y a l'annulation même de l'examen du bac de 2026 pour justement jeter le nom et de X avec du centre, hein, des décrit de lycée Nivémé, établissement d'origine bien sûr CRETFP Kpalimé, surprise dans la salle d'examen en possession de documents dissimulés dans son rabat comportant des informations relatives à l'épreuve d'histoire et géographie en cours de déroulement. Et autre sanction bien sûr, c'est l'annulation de l'examen du bac 2 bien sûr 2026 et la suspension d'une année scolaire 2026-2027 pour monsieur Y du centre décrit lycée Gbodjomé, établissement d'origine lycée Gbodjomé, surpris en flagrant délit de détention d'un téléphone portable dissimulé dans son pantalon lors de l'examen de l'épreuve d'anglais. Et ainsi monsieur X ne pourra s'inscrire à l'examen du baccalauréat qu'à partir de la section 2028. Et également pour un autre, le troisième, c'est la même chose pratiquement. Mais il y a d'aucuns qui se disent, mais la sanction ou les sanctions ont été prises comment, et que celui qui a été retrouvé même en flagrant délit retrouve, enfin, a une sanction légère par rapport à celui qui a plutôt un portable, ou on a vu avec un portable.
6: Alors, le minimum qu'il faut comprendre, c'est de savoir que il y a les complices de ces élèves-là. Alors, comment l'élève a pu savoir que quand il s'ouvre, par exemple, l'épreuve comportait tel ou tel chapitre. Et en y allant, des gens avec des documents suffisamment compromettants. Alors, celui-là, par exemple, qui est bien informé de l'épreuve, celui-là qui est donc bien informé de l'épreuve.
3: Allez-y.
6: Bon, ok, celui-là qui est bien informé de l'épreuve a certainement un complice bien haut placé. Et donc, évidemment que la sanction va varier en fonction de l'influence, du trafic d'influence qu'impose leur complice. Et c'est ce à quoi nous assistons. C'est-à-dire, soit, si on décide à un moment donné que la tricherie, si vous trichez à l'examen ou on vous retrouve avec des documents compromettants ou quelque chose du genre, voilà la sanction. Faut que tout le monde sache que ça correspond à telle chose. Donc, au lieu de que les sanctions là soient donc attribuées en fonction du visage, comme on le dit quoi. Donc c'est dommage. Mais dans une certaine mesure, on peut encourager, on doit encourager les autorités qui ont décidé donc de prendre ces sanctions à l'encontre de ces élèves là. On ne peut pas. Quand vous apprenez à tricher à l'école, c'est que vous allez tricher aussi en ville. C'est évidemment ça. Vous voyez aujourd'hui les plus gros corrompus qui jonchent l'administration publique ont été certainement des gros tricheurs à l'école. Sinon, si vous étiez intègre, vous devez comprendre que dans la vie, il faut se battre, il faut faire les choses de façon honnête.
3: D'accord. Ouais. Oui, Telly, quelle est votre appréciation alors de ces sanctions?
0: Quand un élève triche, bon, il faut le sanctionner, ça c'est normal. Mais moi, en tout cas, cette situation me pose un petit problème.
3: Oui, c'est quoi?
0: Le problème, c'est que on croit qu'en prenant ce genre de sanctions, le problème va se terminer. C'est-à-dire que bon, on n'aura plus d'élèves qui trichent à un examen, mais c'est faux. C'est faux. C'est-à-dire que ces trois élèves peut-être ont perdu aujourd'hui leur bac, mais demain, d'autres recommenceront. Ils recommenceront. Et le problème qui se pose, c'est...
3: Ces sanctions ne vont pas dissuader les autres à ne pas
0: le
3: faire.
0: Le problème qui se pose, c'est un problème du système éducatif même. C'est-à-dire que moi, c'est le point que je critique aujourd'hui au Togo, je le critique beaucoup. Parce que ce système forme des gens, comme vient de le dire Romaric. Et à la fin, vous allez voir que c'est des gens qui sont au poste de responsabilité. Mais on parle encore de corruption, on parle de détournement. Cela voudra dire qu'à la base, quand on formait des gens, on n'avait pas pris en compte un certain nombre de choses dans leur formation. C'est-à-dire que cette formation ne doit pas... Et se situer tout simplement à apprendre aux élèves, en tout cas à apprendre aux étudiants même
3: des choses académiques.
0: Des choses académiques. Il faut aller un peu plus en profondeur.
3: Aller un peu plus en profondeur, ça veut dire.
0: En touchant leur conscience.
3: C'est-à-dire les valeurs.
0: Les valeurs. C'est-à-dire que bon, on ne peut pas avoir une éducation qui ne prônent pas des valeurs. L'éducation, avant tout, c'est une éducation qui donne à des hommes des valeurs, et que ces hommes, lorsqu'ils seront aux postes de responsabilité, prendront des décisions qui conviennent. Aujourd'hui, ce qu'on voit, c'est que bon, ce ne sont pas, quand on parle aujourd'hui de corruption ou de détournement, ce ne sont pas des gens qui sont dans nos champs qui volent. C'est des gens qui sont allés à l'école, c'est des gens qui ont des diplômes, des grands diplômes, et qui sont à
1: des postes de responsabilité.
0: De responsabilité. Donc il va falloir toucher ce point-là dans l'éducation, c'est-à-dire que déjà à la base, quand on commence au primaire, on apprend aux élèves à avoir cette conscience-là d'un homme ou d'une femme qui va diriger demain, d'un homme ou d'une femme qui doit prendre conscience d'un certain nombre de choses, qu'on ne vole pas, qu'on ne fait pas ci, qu'on ne fait pas ça. Et ce n'est pas que, bon, quand la personne finira et, par exemple, quand on prend un juge, on dit que, bon, le juge juge en son âme et conscience. Aujourd'hui, est-ce que, bon, on n'a pas l'impression que notre justice même est touchée, quelque part? Cela voudra dire que, bon, il faut que, dans l'éducation, on puisse s'attarder sur un certain nombre de choses. Il faut laisser tomber ces genres de choses académiques. C'est-à-dire que bon, l'éducation, ce n'est pas vraiment ça.
1: D'accord. Oui, Magola, vous, quelle est votre analyse par rapport à ces sanctions infligées à ces acteurs de l'éducation?
4: Non, en vérité, l'école, c'est un milieu éducatif. Donc, l'école est censée inculquer aux enfants les bonnes manières, l'éthique et tout ce qui va avec. Du coup, nous, on l'a appris depuis fort longtemps, un enfant ou un élève qui triche à l'école est un danger public. On a réussi à nous le dire comme ça et on sait que ce n'est pas une bonne approche. Oui. Un enfant doit être studieux, apprendre ses cours et tout ça, et réussir à l'école. Maintenant, quand tu viens en examen ou à l'examen avec des documents compromettants et que, on te met la main dessus, c'est normal, tu tombes sous le coup de la loi, on doit te punir. Et dans le cas d'espèce, il y a les sanctions qui sont tombées telles qu'on les découvre. C'est tout à fait normal. Maintenant, je me dis que oui, on sanctionne les gens, certes, mais et après? Parce que il faut construire un système qui soit à même de dissuader tous les acteurs. Parce que j'estime que l'élève qui triche et qui est arrêté en salle d'examen n'est que le reflet, n'est-ce pas, d'un système défaillant sur toute la ligne. C'est-à-dire que les règles de jeu sont claires au départ. Aucun candidat ne doit rentrer dans la salle d'examen avec des documents compromettants. Les élèves le savent, les enseignants le savent, et même les contrôleurs qui sont poètes, qui forcément parfois ne sont pas forcément des enseignants, mais on les recrute comme ça pour surveiller les candidats au cours de l'examen. Eux tous connaissent les règles. Mais comment se fait-il que malgré cette connaissance-là, on arrive à mettre la main sur un candidat qui soit en infraction vis-à-vis de la loi? Ça voudra dire que il n'y a pas que l'enfant qui a failli, mais c'est toute une chaîne. Et donc, moi, je me pose la question, est-ce que entre-temps, c'est délibérément que certains décident de faillir? Et si tel est le cas, à quelle fin? Je crois que ça doit être une approche beaucoup plus holistique que de vouloir taper sur les enfants. Oui, eux, ils sont fautifs. Il doit subir le sort de la loi. Mais la réalité, c'est que il faut aussi se poser la question de savoir qu'est-ce qui a favorisé justement que l'élève soit en condition de tricher. Je crois que si chacun jouait vraiment son rôle, l'élève peut avoir l'intention, la velléité, mais ne pourra pas disposer du temps ou être... en tout cas ne pourra pas avoir cette facilité de rentrer en salle d'examen avec ces documents normalement interdits. Donc c'est un travail qui doit être fait sur toute la ligne. Aujourd'hui on met la main sur les enfants, mais il faut remonter aussi
7: pour essayer de voir qui d'entre les professeurs, qui d'entre les enseignants, les surveillants ont également failli. Eux également, ils doivent avoir des mesures restrictives, des mesures punitives à leur endroit.
1: Ambroise, alors ces sanctions sont, on pourra dire que ce sont des sanctions salutaires, parce que après tout, on ne va pas quand même former des citoyens qui soient des voleurs et des fraudeurs plus tard.
2: Oui, je commence par la dernière phrase. Chaque enfant qu'on enseigne est un homme qu'on gagne. Ça, c'est le premier vers d'un poème de Victor Hugo. Moi, j'étais en cinquième. Et si vous lisez le poème, et vous rentrez dans le fond de ce poème, vous comprendrez que Victor Hugo met en avant, dans le texte, le rôle primordial de l'école et de l'éducation pour lutter contre la délinquance et la misère, comme tu viens de le dire. Il réaffirme même, notamment, que l'ignorance est la nuit qui commence l'abîme. L'ignorance est la nuit qui commence l'abîme. Et quand on parle de délinquance, la tricherie est une délinquance. C'est une forme de délinquance silencieuse qui peut à tout moment tomber dans la drogue, tomber dans la prise de couteau et tomber dans le meurtre, dans l'homicide volontaire. Et donc, si nous prenons les faits sur ce schéma, on comprend aisément que il y a un pan de l'éducation qui est en train de prendre un coup. Si les sanctions ne commencent pas par le haut. Parce que en réalité, c'est vrai que l'autorité ne peut pas voir tous les maillons de la chaîne. Mais la morale et les règles administratives peuvent dissuader les enfants à se comporter d'une manière désinvolte, une manière qui ne respecte aucune règle humanitaire, aucune règle de société. Vous allez à l'école, vous trichez, ça veut dire que demain vous deviendrez un voleur. Ça, c'est automatique. Et dans certains pays, quand on prend le cas de la Suisse, ou même en Afrique, il y a des pays, hein, même au Ghana, c'est tout le bataclan qui doit démissionner demain. En Afrique, même si on met un pistolet à la tempe du directeur, il ne va jamais démissionner. Tuez-moi. Parce que l'intérêt qu'il trouve là-bas, ce n'est pas un enfant qui a triché qui va lui créer des problèmes. Alors qu'un enfant qui a triché présente ton visage. Administrativement, ton visage est exposé. Parce qu'il y a plein de choses que je me suis rappelé. Quelqu'un a eu 16 au bac, on a proclamé, on n'a pas donné son nom. La personne est tombée en syncope. Le parent saisi RDMA. RDMA fait sauter tout le monde sur toute la ligne. Quand vous êtes des tarés, une fille a eu 16, une moyenne de. Combien c'est mention très bien. Quand vous êtes tarés, vous n'avez pas voulu donner son nom. De l'office du bac jusqu'au bar, on a tout sauté. C'est ça, au moins, l'originalité de RDMA. Même si aujourd'hui, on sait qu'il a laissé quelqu'un qui nous crée des problèmes. Donc aujourd'hui, moi, je me dis qu'il faut arrêter le spectacle. Il y a plein de choses qui se passent dans le niveau de l'éducation actuellement. Si vous voulez faire un bon travail, faites-le. Les sanctions, c'est une bonne chose.
1: Vous pensez que ce qui se fait actuellement, ce n'est pas un bon travail?
2: Non, les sanctions, c'est une bonne chose.
1: Oui.
2: Bon, en tout ça, on peut le faire sans bruit aussi. Et quand ça se fait, ça s'entoure du bruit, ça veut dire qu'il y a quelque chose qu'on veut nous présenter. Pas le travail qui est fait, mais la personne qui fait le travail. Et quand c'est la personne qui fait le travail, ça devient un problème. Donc aujourd'hui, quand vous allez au lycée technique de Lomé, quand tu vas actuellement là-bas, sauf si à l'éducation, tu vois les élèves dehors, c'est les oiseaux et les impacts, les papillons que vous allez retrouver au lycée technique. Tout le monde est en classe. Que ce soit l'ancien proviseur, depuis Bataba jusqu'à Dessouza Dogo jusqu'à aujourd'hui, je vous dis que au moins, il y a cette discipline-là. Le lycée même est propre. C'est pourquoi j'ai dit que ce lycée, il faut le reconstruire. Je donne cet exemple parce que quand il y a l'insalubrité et que dans l'insalubrité, il y a des tricheurs, donc n'attendez pas, ne soyez pas surpris de voir des voleurs, des drogués. Mais quand tout est clean là, la discipline est respectée. Les sanctions tombent. Les sanctions, c'est-à-dire qu'on demande aux enfants de sacler. Vous ne rentrez pas, vous faites 2 heures, vous sacler avant de rentrer. Ça là, ça amène de la chose. Donc, moi, je demande au ministre qui est là actuellement de penser à la rénovation du lycée technique de Lomé, qui a fait le nom du Togo, qui a fait la fierté, le plus grand lycée du Togo en termes d'espace et de démographie.
3: D'accord. On va aborder un autre sujet. Je ne sais pas si vous avez suivi le ministre togolais des Affaires étrangères, bien sûr, hier, et à France 24, bien sûr, il s'est prononcé sur un certain nombre de sujets. Il y a les relations du Togo avec la Russie et la France était au cœur, bien sûr, d'un entretien accordé par le ministre togolais des Affaires étrangères, Obed Diossé, à France 24, en marge de la 81e Assemblée générale des Nations unies à New York. Le chef de la diplomatie togolaise a notamment démenti la présence de mercenaires russes au Togo, tout en assurant que les relations entre Lomé et Paris restent bonnes malgré plusieurs épisodes, bien sûr, récents. Et Romaric, vous revenez sur le sujet, le changement, vous revenez sur le sujet, vous écrivez ce matin, Togo-Russie, des inscripteurs, oui, trois points de suspension, mais pas de mercenaires russes au Togo, affirme Robert Dussé, c'est bien ça.
6: Évidemment, nous n'avons fait que citer les propos du ministre des Affaires étrangères, le professeur Robert Dussé, qui a été interviewé sur la chaîne française France 24, et il a répondu sans embâche qu'au Togo, il n'y a que des institutions, des coopérants, c'est-à-dire que
3: des formateurs,
6: ceux qui viennent accompagner l'armée, quand on achète du matériel. Par exemple, il a illustré ses propos en disant que lorsque vous achetez un hélicoptère russe, français, allemand ou quoi que ce soit, ou de quel pays, vous êtes obligé de faire venir ceux qui ont cette technologie, ceux qui ont fabriqué ces appareils, ces trucs-là, pour former les pilotes, pour former la force de sécurité de la défense. Ok. Nous croyons que cette question, cette réponse, va droit à l'opposition qui avait exprimé il y a environ deux mois des inquiétudes par rapport à la présence sur le territoire togolais, surtout dans le septentrion, le nord Togo, des forces étrangères, en évoquant par exemple Africa Corps et la société, une société turque, une société militaire turque. Le ministre a été donc clair et aujourd'hui c'est une façon de dire aux Togolais que c'est vrai, nous avons sur le territoire togolais des étrangers, mais ces étrangers sont là pour nous accompagner parce que nous avons acheté du matériel auprès de leur gouvernement. Alors c'est ce que donc nous sommes revenus là sur le sujet. C'est pour
3: éclairer la lantenne. Oui, d'accord. Oui, mais Télé, est-ce que vraiment le ministre a été très clair, ou bien c'est surtout plutôt des propos diplomatiques, parce que le ministre a rappelé que la coopération entre le Togo et la Russie s'inscrit dans une histoire diplomatique plus ancienne, hein, et selon lui, les accords de coopération entre le Togo et l'ex-Union soviétique remontent au 1er mai 1960. Hein, et je cite ses propos, nous avons une coopération à la fois politique, diplomatique et commerciale. Nous n'avons pas de mercenaires russes. Et c'est ce que Robert Dussé a déclaré. Est-ce que là, c'est des propos clairs ou bien propos diplomatiques plutôt?
0: Ben, c'est des propos diplomatiques, puisque celui qui parle, c'est le chef de la diplomatie togolaise. Donc, il a donné les informations à sa disposition, mais d'autres pensent le contraire. Oui, voilà, d'autres pensent le contraire. Par exemple, l'opposition n'est pas d'avis avec lui sur ce point d'Africa Corp et des mercenaires. Bon, on a écouté le ministre Dussé parler. C'est acquis. On va continuer à vérifier si ce qu'il a dit est vrai ou pas. De toute façon, c'est lui l'autorité. Donc bon, ce qu'il dit doit faire foi. Au Togo aujourd'hui, on se plaint de tout et de rien, mais il faut dire que la situation ne va pas. Tout le monde le sait, surtout socialement parlant. Il va falloir que l'autorité corrige un certain nombre de choses pour que le Togo puisse aller dans le meilleur sens. Et aujourd'hui aussi, il y a une opposition qui leur pose un certain nombre de questions. Mais bon, Sur ces points-là, moi, je n'ai pas, en tout cas, l'interview n'est pas allée dans ce sens. On estime que l'autorité togolaise fera l'effort d'écouter la partie qui est son opposante et que le Togo ira.
3: D'accord, merci. Oui, Magloire, et c'est vrai, il y a le ministre Robert Dussé qui dit nous avons des formateurs. Parce que lorsque vous achetez un hélicoptère français, américain, chinois ou russe, des formateurs viennent naturellement entraîner nos forces de défense et de sécurité, entraîner des pilotes. Et c'est ce qu'il a expliqué. Mais quand vous écoutez ces propos alors du ministre, quelle est votre analyse?
7: Non, mais mon analyse, c'est que c'est le chef de la diplomatie togolais qui parle.
3: Oui.
7: Donc, il sait de quoi il parle. Mais si vous analysez un peu plus ce qu'il a dit, c'est qu'il reconnaît justement une certaine collaboration entre Lomé et Africa Corse, ou du moins ou entre Lomé et ses partenaires stratégiques. Mais
3: Lomé qui est en train de diversifier,
7: ses
3: partenariats.
7: Ses partenariats, comme ça a toujours été le cas entre Lomé et Paris, puis c'est également le cas entre Lomé et Moscou, et ça peut être le cas entre Lomé et Ankara, par exemple. Donc c'est dans la droite ligne de l'esprit diplomatique, de l'esprit de coopération bilatérale qui devrait exister normalement entre les différents États. Et donc c'est ce qu'il dit. Maintenant, moi, je n'ai pas à refuter ce qu'il dit, mais plutôt, moi, mon questionnement se situe au niveau du choix du média en réalité. Parce que, à l'heure actuelle, France 24 est coupé, les signaux de France 24 sont coupés au Togo. Parce que Lomé, justement, reprend un certain nombre de choses à la chaîne française, dont son manque de professionnalisme dans le traitement des informations liées au Togo. Et il y a quelques jours, il y a également
3: les journalistes qui ont été, vous voulez dire,
7: je voulais parler du sujet lié à Emmanuel Soudi,
3: voilà, par rapport à l'arrestation des journalistes,
7: voilà, et tout ça. Mais quand je mets tout ça ensemble, je me dis, mais est-ce que c'est pas une opération de rachat du côté, n'est-ce pas, des médias français, ou une sorte de compromission, par exemple, où après demain, on va nous annoncer que mais France 24 reprend ses activités au Togo. Parce que je me pose logiquement, un média qui est suspendu dans un pays et que les ministres ou un ministre de ce pays aillent chez eux pour une interview comme celle-là, pour moi, c'est pas anodin.
3: Vous pensez que c'est paradoxal?
7: Pour moi, c'est une opération. Et une opération, et que forcément, ça va être sanctionné par une décision qu'on connaîtra peut-être dans les prochains jours. C'est l'analyse que je me fais. Je peux me tromper, mais c'est les éléments d'appréciation que j'aperçois à travers la succession des événements entre Lomé et France 24. On le sait, c'est pas le grand amour. Maintenant, il y a TVT, il y a New World, il y a Radio Lomé, il y a Canal FM. On n'a pas choisi ces médias. Il y a CNN, il y a plein de médias à travers le monde, Deutsche Welle. Mais pourquoi c'est justement ce média banni
3: qui nous appelle? Après tout, il faut comprendre que c'est dans le cadre justement de cette 81e Assemblée Générale des Nations Unies. Hein.
7: Mais il n'y a pas que France 24 qui est allé couvrir cet événement, Pascal.
3: Bien sûr, c'est vrai.
7: Il y a plusieurs médias à travers le monde qui sont venus.
3: Après tout, le Togo s'ouvre sur le monde.
7: Et je ne refuse pas. Je ne dis pas que ce n'est pas je ne dis pas que c'est une mauvaise chose.
3: Oui.
7: De s'exprimer sur France 24. Mais je me dis, du moment, normalement, quand on communique là, ça voudra dire que vous êtes allé là-bas en tant que ministre émissaire togolais.
3: Oui.
7: Or, à l'heure actuelle, les signaux de cette chaîne sont coupés au Togo. Ça suppose que normalement, les Togolais ne seront pas au courant de ce qu'il est allé dire.
3: D'accord.
7: Tu vois, logiquement. Donc, pour moi, au-delà de l'interview, c'est une opération, je ne dirais pas de compromission, mais ça me fait dire que peut-être dans quelques jours, on nous informera que France 24 vient de reprendre ses activités.
3: On attend voir. Oui, Ambrose, quelle est votre analyse alors de ces propos du ministre Robert Dussé?
2: Moi, je prends la chose sur un autre angle. Hein, parce que je me dis que c'est une opération pour brûler les pistes. Vous savez, le Togo est en froid avec la France, avec certains comportements. Magloire vient de citer le volet média. Et on a même suspendu France 24, RFI et tout ça. Et pour vous dire que si le Togo s'acoquine avec la Russie, forcément qu'il doit avoir un accord de défense qu'on ne nous dit pas. Moi, je vais directement au but. Parce que, en prenant le devant de la chose, pour nous dire que, en fait, le Togo est ami avec la Russie depuis 1960, ça, on le sait. Parce que moi, un de mes oncles s'est formé en Russie dans les années 60, justement, 70. Et donc, on sait que des grands ingénieurs sont formés en Russie, tout ça, on le sait. Mais les navettes russes qui font la ronde au niveau de nos côtes, tout ça là, moi ça ne me gêne pas. Mais sauf que pour le compte du Togo en matière de sécurité, c'est pour protéger quelqu'un. Un accord de défense en cas de Kessia, venez nous protéger. C'est ce que moi je suis en train d'imaginer.
3: C'est votre analyse.
2: Parce que c'est mon avis, parce qu'eux ils ne font rien gratuitement. Hein. Leurs choses, ils le font toujours pour leurs intérêts. Parce qu'on sait, que les instructeurs français sont là depuis 1914, au Togo. Depuis qu'ils sont venus en 1914, quand les Allemands sont partis, ils sont toujours là. Sauf que le militaire togolais ou le gouvernement togolais a diversifié maintenant ses pôles sécuritaires à travers des partenariats avec la Turquie, avec des fois même on peut citer même, il y a l'Israël, je ne sais pas si l'Iran est rentré dans le jeu, mais surtout avec la Russie. Et quand ils viennent avec la Russie là, ça veut dire que forcément... Comme ils font des contrats, on ne nous donne pas le contenu du contrat Bolloré Togo, on n'en a jamais vu. Et ce qui se passe, on ne sait pas. Contrat à Israël avec le Togo en matière de protection et de renseignement, on ne sait pas. Pegasus, c'est les médias qui l'ont révélé. Et ça veut dire qu'il peut aussi avoir un contrat ou un contrat de défense entre la Russie et le Togo pour protéger le prince d'abord et ensuite voir pour protéger en cas de qu'est-ce qu'il y a pour protéger le régime. Pas pour on s'en fout du Togolais. Pas pour protéger le corps, qui connaît Bagidi, Nero. C'est-à-dire, pour dire que nous, on est là pour protéger le prince. Et ce n'est pas gratuit. Il doit avoir forcément un retour. Vous avez les instructeurs russes au Togo. Vous avez des renseignements russes au Togo. Ce qui veut dire que vous payez cher aussi, comme ça se fait ailleurs, dans les pays de l'AES et en Centrafrique et autres.
3: D'accord. Chers confrères, merci beaucoup à vous. On va maintenant donner la parole à nos auditeurs. Vous savez que c'est ça aussi le principe de l'émission 90 86 35 35 91 36 63 75. Les deux numéros sur lesquels vous pouvez nous appeler et réagir dans cette émission. Sans oublier notre numéro WhatsApp 90 45 78 57. Là, vous allez nous envoyer des messages, des commentaires, bien sûr. Et nous allons lire ces messages, bien sûr, à l'antenne. Mais bien avant, nous faisons un clin d'œil à nos annonceurs.
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0: Nous sommes de retour dans cette émission Club de la Presse et maintenant nous nous ouvrons à vous. Vous pouvez nous appeler au 90 86 35 35 91 36 63 75. Bien sûr, les deux numéros sur lesquels vous pouvez nous appeler, réagir dans cette émission. Nous avons notre premier auditeur en ligne. Allô?
1: Mais respect.
0: Respect partagé, commandant Patrick, comment vous allez?
1: Bien, et vous?
0: Ça va, pas la grâce. Allez-y, d'accord. Je vous écoute.
1: Merci. Tout d'abord, je dis bonjour à Sass, là où il se trouve. Maintenant, pour nous, le problème des chefs traditionnels, vous savez, il n'y a que deux solutions. Deux solutions. La première, quand la politique va enlever sa bouche dans les affaires coutumières, vous verrez qu'il n'y en aura plus. Ça, c'est un de deux. S'il arrivait qu'il y ait un problème pour la succession au trône, entre, c'est-à-dire, les natifs là, qu'est-ce que l'État peut faire là-bas? Là, l'État peut intervenir, mais avec la complicité de cette population-là, pour voir dans quelles conditions faire revenir l'ordre. Et écouter carrément aussi la population. Vous savez, eux, ils sont plus informés que le chef, hein. Les chefs traditionnels, ceux qu'ils dirigent là. Cette population est plus informée sur la famille. Donc, il faut écouter le notable et la population pour comprendre concrètement ce qui se passe avant d'agir. Pour les élèves, tout d'abord, vous savez, affaire du tricheur, je crois que quelqu'un l'a si bien dit là-bas, ça ne va pas finir si on ne prend pas des mesures adéquates. D'abord, je pense que c'est en 2001 ou en 2002 où vous tous, vous avez écouté ça dans ce pays, où on parlait de ESOVU, les devoirs traités là. Ça, et depuis, mais qu'est-ce que l'État avait fait? Je pense qu'ils avaient annulé même une matière au cours de cette année qu'on avait refait. Donc c'est pour dire que ça doit commencer par le haut et évidemment venir en bas pour pouvoir pallier à ce genre. Sinon, ça va toujours répéter pour finir. Pourquoi la France 24 peut poser la question de savoir s'il y a Africa Corps ou bien Wagner ou Togo? Quel est le problème dans tout ça là? Est-ce que nous on peut poser la question à un ministre français? Un ministre français peut venir sur TVT, un journaliste peut poser la question là. On n'a rien à foutre. Que la France nous laisse si fort ou bien l'armée veut diversifier sa coopération, c'est nous sommes souverains. On peut tout faire. Ils sont capables. Eux qui sont là depuis là, pourquoi ils n'ont pas posé la question de savoir que quand les militaires français étaient là, qu'est-ce qu'ils ont fait jusqu'à présent?
0: Merci Patrick. Bonne journée à vous. 90 86 35 35 91 36 63 75. Allô?
2: Allô.
0: Bonjour.
2: Bonjour, Mauto.
0: Monsieur Mauto, j'espère que vous allez bien.
2: Ça va.
0: D'accord, allez-y. Oui, le plateau aussi vous salue.
2: Je vais parler de Sokral là. Le sujet de Sokral là, vous ne devez pas en faire comme un coup de gueule. Je vous invite, vous l'avez dit, à aller investir à l'université de Lomé. Comme je dis, le Sokral a détruit. Les Sokral se comportent comme des bâtis protégés à Lomé. C'est votre droite. Et vous classons, vous vous classez. On a écrit sur ça que c'était la place au bus, qui se comporte de la sorte quoi. C'est un sujet très délicat quoi. Le sondage de tout au à l'homme ici. Il tue les gens. Pourquoi? Personne ne dit rien. Parce que ils ne savent pas l'État togolais. Ils font qu'on parle dans le pays. Non. Ce sujet-là, je vous invite à la ruine quoi. C'est pas un sujet de coup de gueule quoi. Merci.
0: Merci, monsieur Mauto, pour votre intervention. 90-86-35-35-91-36-63-75. Allô? 90-86-35-35-91-36-63-75. Bonjour, Canal FM. Je salue le plateau. Sincère condoléances à Magloire, la presse, le quatrième pouvoir. Et c'est votre rôle de dénoncer, les dérives, des conducteurs Sokral concernant les surcharges et la vitesse. Je vous demande de dénoncer encore davantage, par exemple, sur les bêtises de la, on va pas parler des bêtises quand même, il a écrit de la police, DSR, sur certains tronçons en raquettant les conducteurs qui roulent sans visite technique et défaut de permis de conduire, numéro vert, DSR, qu'on ne décroche jamais. Et c'est Léona qui nous écrit depuis Nyokonakwe. Léona, il faut toujours être courtois aussi dans ses propos, c'est très important. 90-86-35-35. Allô?
3: Ah, bonjour, Pascal.
0: Bonjour, Basile, comment vous allez?
3: On commence par les élèves, je leur dis, ces élèves-là, on les a supprimés en salle d'écrit ou bien c'est quand l'examen est fini, totalement fait, les rumeurs sont arrivées qu'ils ont triché.
0: Oh,
3: si on les a surpris,
0: oui,
3: en salle, pourquoi on ne les sort pas? On les sort et l'examen là est fini. L'examen là est fini. Comment on va les laisser finir tous les examens, aller corriger leurs sujets, tout. Et on dit qu'on leur retire le bac. Et ça, c'est quel système? Moi, je ne suis pas trop d'accord avec ça. Les chefs cantons, vous savez que le pays dans lequel nous sommes là, on veut tout contrôler. On veut tout contrôler, sauf que ce n'est pas de la bonne manière. Ce n'est pas de la bonne manière et on veut tout contrôler. Les chefs traditionnels dans les autres pays, quelqu'un l'a cité là-bas, le Burkina, le Ghana, tout ça là, c'est des gens qui sont au-dessus de la mêlée. Et même quand, au moment où il doit avoir vraiment des problèmes, on fait recours à ces chefs-là. Mais voilà chez nous ici, mais il va aller s'agenouiller à quelqu'un comme ça, on va dire qu'il est ministre, on vient de chez lui, ce qui est là. Mais où est-ce qu'on a vu ça? C'est pas quand même normal.
0: D'accord, merci Basile pour votre intervention. On reçoit le dernier auditeur pour le compte alors de cette émission. Allô,
4: Canal FM.
0: Oui, bonjour.
4: Yao depuis Nouépé.
0: Monsieur Yao, vous nous appelez de Nouépé. Allez-y.
4: Moi, je bondis directement sur le sujet qui me concerne. Moi, je suis un retraité militaire. Ce que je connais, que quand nous allons dans les

0: dans les missions onusiennes, l'ONU même fait venir les hommes, les Américains pour nous former, pour que qu'on puisse être compétents sur le terrain. Donc, ceux qui disent que quoi, moi je ne connais pas, mais ce que je le connais, c'est ce que j'ai dit.
1: D'accord.
0: Bonne chance aux éleviers du tout.
1: Merci.
0: Mais nous gagnons à 2-0.
1: D'accord, merci Monsieur Yao, depuis Noimpé. Monsieur Yao, c'est le dernier auditeur pour le compte alors de cette émission. Tout le monde, vous nous permettez de prendre le dernier, c'est ça, cette fois-ci. Oui. Allô?
2: Bonjour, je vais aller vite.
1: Allez-y vite, madame ici, bonjour.
2: Les élèves virés de l'école, ils sont à l'image des dirigeants du Togo. Ça triche toute la vie. Et puis voilà, les chefferies au Bénin. Et Ambroise va vous l'expliquer. Ils ont accompagné les atrocités dans ce pays jusqu'en 2005. Même la fameuse 5e République, c'est eux, c'est les mêmes qui transportent ça sur leur crâne pour aller la divulguer. Hein? Et puis voilà, on est dedans. Donc,
1: merci, madame ici.
2: Les éperviers, moi j'ai toujours dit, moi j'ai rien à foutre, mais bon va à eux.
1: D'accord, merci madame ici pour votre intervention. Reviens plateau pour faire un dernier tour de table. Je lis ce message rapidement. Bonjour, monsieur Pascal. Les conducteurs de Sautral sont de véritables dangers publics. Certains prennent le volant après avoir consommé de l'alcool comme si de rien n'était. C'est vraiment inquiétant car ils mettent en danger leur vie ainsi que celle des passagers et des autres usagers de la route. C'est Sam qui nous écrit depuis Kégué. On va pas dire vraiment qu'ils sont aussi des dangers public. On revient plateau pour faire un dernier tour de table. Et Télie, vous avez écouté les uns et les autres se prononcer. Votre réaction?
3: Le Togolais, c'est quelqu'un de réfléchi. Il dit pratiquement tout ce que nous disons ici. On n'est pas mieux que quelqu'un au Togo. De toute façon, nous portons seulement le statut de journaliste. Et voilà pourquoi nous sommes là. S'ils étaient là, ils allaient faire la même chose. C'est tout.
1: Merci à vous pour votre intervention, Romaric. Si c'est possible, vous pouvez vous prononcer sur le Togo qui a commémoré hier, 23 septembre, hein, le 40e anniversaire de l'agression terroriste du 23 septembre 1986. La cérémonie, bien sûr, a été présidée par, le président du Conseil, Fona Singbe, chef suprême des armées, et a été marquée, cette cérémonie, bien sûr, par plusieurs temps forts, hein, notamment des hommages aux victimes de cette attaque et une cérémonie de décoration de personnel des forces de défense et de sécurité.
4: Oui, évidemment que... En 86, le pays a été gouverné d'une certaine façon. Est-ce qu'aujourd'hui, on a l'impression que le pays est mieux gouverné qu'avant? Alors, une vision prospective oblige nos gouvernants à comprendre que le pays va mal et que il faut donc prendre, faut s'inspirer de tout ce qui s'est passé par le passé et voir. Éviter que ce genre de situation ne se répète parce qu'il y a des Togolais, des vies humaines, des Togolais qui sont perdus à jamais. Et donc, il ne faut plus que ce genre de choses surviennent encore. Maintenant, l'autre question, c'est la question de la chefferie traditionnelle au Togo. C'est une bombe à retardement. Nous prions, nous supplions le ministre de l'administration territoriale à prendre ses dispositions, à prendre des dispositions pour que cette affaire-là, ces affaires-là qui se multiplient, ne puissent pas embraser la paix sociale et que nos communautés locales puissent vivre en paix et qu'on sache que la chefferie traditionnelle ou qu'on réduise la chefferie traditionnelle dans son rôle traditionnel.
1: D'accord, merci. Oui, Ambroise.
5: Oui, d'abord je voudrais envoyer ce message à M. Wiao. Que les Russes qui sont arrivés ici, ce ne sont pas l'ONU qui les a envoyés. C'est la différence. L'ONU envoie des gens, l'ONU demande des gens en Centrafrique, au Mali, ça c'est, tout le monde le connaît. Et le Togo aussi envoie des gens comme d'autres pays, le Gabon, le Cameroun. Mais ici, c'est le Togo qui a invité les Russes. C'est différent. C'est de ça on parle. Maintenant, on commémore le 23 septembre 86.

0: ça me rappelle comme c'est aujourd'hui. J'étais au devant à Nyakonakwa ici, à 5 heures du matin, en balayant la route, la devanture de maison, quand les gens sont passés. Je parle en tant que témoin vivant, mais on oublie le massacre du Fleuve Jardin. Je ne sais pas pourquoi on oublie ce massacre-là. Là aussi, j'étais présent. J'étais présent. Je me rappelle, je crois que c'est avant la visite de François Louga et d'un groupe qui chante « Allez les chops », tout ça là. J'étais là, il avait une grande pluie. Je crois que c'est une semaine après ou une semaine avant le massacre de Fleuve Jardin. Et donc, voilà, c'est après. Parce que c'est en juillet, c'est en janvier. Voilà, ça s'est passé et c'est en juin. C'est en juin que le 21 juin où la fête de la musique s'est déroulée, il y avait une grande pluie. Je me rappelle très bien comme c'est aujourd'hui. Pour dire qu'en réalité, on ne peut pas continuer par célébrer ceux qui pouvaient libérer le Togo. Il faut être clair. Maintenant, ceux qui ont assassiné les gens, les militaires qui ont assassiné des gens ici, là, à Fleuve Jardin, là, je crois qu'eux aussi, à un moment donné, il faut les commémorer.
1: Oui, Magloire, 30 secondes.
2: 23 septembre, c'est presque une tradition, on le fait chaque année. C'est parce que ça change vraiment, mais on le fait. On dira que c'est un agenda républicain. J'en prends acte. Mais, il faut avouer, moi, il y a une image que j'ai vue à la télé, TVT, bien sûr, hier. C'est vrai que c'est pas la première fois, mais ça commence pas à choquer un peu. C'est-à-dire qu'à chaque événement officiel, dès que le président fort arrive, vous allez voir tous les ministres se mettre debout, ça, c'est qui est normal. Mais tout le monde applaudit. Tout le monde applaudit comme des enfants, je sais pas. Mais sérieux, pour un pays qui se veut ambitieux et qui veut se construire, c'est des actes qu'il faut bannir des comportements. Je suis désolé de le dire, mais est-ce que c'est M. Faure qui a demandé au ministre de l'applaudir quand il arrive à des manifestations publiques? Vous pouvez vous lever, ça c'est les règles administratives. Quand l'autorité vient, comme à l'école, quand le maître arrive, vous vous levez pour le saluer. Mais commencez pas à applaudir. Même les présidents d'institutions de la République, les ministres, tout le monde applaudit. Je dis, c'est avilissant. C'est pas bon pour l'image du pays. N'est-ce pas? Autant on avait dénoncé cette affaire de sur-instruction ferme du chef de l'État qui n'a rien demandé. Mais autant il faut commencer par dire aux gens d'arrêter ça. Applaudir le chef de l'État parce qu'il est arrivé, il n'a pas de. Vous pouvez vous lever. Vous pouvez vous lever pour l'accueillir. Mais applaudir comme des enfants, des bébés, je suis désolé, c'est pas bon pour l'image du pays.
1: D'accord, merci, le message est passé. Alors je lis cette réaction avant de terminer l'émission. Mes salutations à vous, Pascal, et à l'ensemble du club de ce jour. Monsieur Ambroise évoquait l'état peu appréciable et même honteux dans lequel se trouvent nos établissements scolaires dans le lycée. Dont le lycée technique de Lomé. Remarquez que le lycée de Tocouin est en train de subir également le même sort. L'établissement a perdu l'éclat qu'on lui connaissait jusqu'au temps du feu proviseur, elle voulait écrire bien sûr à Agbodjan, et dire que ce sont des établissements de référence de la capitale et même du Togo entier. C'est Madame Sonia qui nous envoie ce message, mais c'est sur ce message que nous mettons un point final à cette émission. Merci à vous tous qui nous avez suivis. Merci à vous, Telly, d'être passé dans cette émission. Romaric, merci à vous d'être passé aussi. Ambroise Yaokonzo, merci d'être passé. Magula, merci d'être passé dans cette émission. Merci à vous tous qui nous avez suivis, vous qui nous avez appelés aussi pour vos diverses contributions. Merci à vous. Merci à Thomas et Tech aussi d'ATV qui a assuré la mise en onde avec l'assistance bien sûr de Charity Seneya. Jérôme Akuta a assuré la mise en ligne. Je suis Pascal. Je vous retrouve demain pour un nouveau numéro de l'émission Club de la Presse. D'ici là, portez-vous bien. Au revoir.

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2: 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Il est 13h.

0: C'est l'heure du journal sur la nouvelle génération. Messieurs, dames, bonjour et merci de nous choisir pour vous informer. Maxime, bonjour.
1: Bonjour Patricia.
0: 40 ans après, la nation n'oublie pas ses héros. Le Togo a commémoré hier le 40e anniversaire de l'agression terroriste.
1: L'agression terroriste du 23 septembre 1986, c'est le président du conseil fort et subjudant Niazimbe a rendu un hommage vibrant aux forces de défense et de sécurité au camp général Niazimbe Adema. Nous en parlerons tout au début de ce journal.
0: De mémoire et prière pour la paix. À la veille de la commémoration, l'église évangélique presbytérienne d'Agouin, Nivé Centre, a vibré au son des prières pour les victimes de 1986.
1: Et c'était en présence du président de l'Assemblée nationale, le professeur Komissier Lomklasou. Le point sûr.
0: L'actualité hors de nos frontières meublera également cette édition et nous bouclerons avec l'actualité sportive. Merci.
1: Exactement, Patricia. Le stade de Kégué retient son souffle. Concentration maximale chez les éperviers à 24 heures du choc contre le Burundi. Kevin Deke, Loïc Bessilé et leurs coéquipiers promettent de mouiller le maillot. Les deux éperviers assurent dans la passe sportive.
0: Voilà tout pour le sommaire. Messieurs, dames, encore une fois, bienvenue et bonne réception à toutes et à tous.
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0: Encore une fois, bonjour Maxime. Nous le disions dans le sommaire, le Togo a commémoré hier mercredi le 40e anniversaire de l'agression terroriste du 23 septembre 1986. Et point d'orgue de cette commémoration, le président du conseil, Forissa Zimnanyon Singbe, a présidé au camp général Niasingbe Yadema une cérémonie solennelle de décoration des forces de défense et de sécurité.
1: 40 ans après, cette attaque qui a endeuillé la nation, la République a voulu honorer la mémoire des victimes en célébrant le courage, le sacrifice et le sens du devoir de ceux qui ont veillé et ceux qui veillent aujourd'hui sur l'intégrité du territoire. Cette cérémonie de décoration donne une dimension particulière à cette journée de mémoire. Elle rappelle que le 23 septembre 1986 n'est pas seulement une date de deuil, mais aussi un symbole de la résilience du peuple togolais face à l'adversité. Voici donc l'extrait de la cérémonie de décoration présidée par Fort et Subjudant Niazimbe.
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0: général de brigade Soumaro, une femme. En vertu des pouvoirs qui nous sont conférés, nous vous décorons de la croix de Vaillance avec étoile. Colonel Alou Kilabalon, en vertu des pouvoirs qui nous sont conférés, nous vous décorons de la croix de la Vaillance avec étoile en argent. Capitaine Alou Kilabalon, commandant. En vertu des pouvoirs qui nous sont conférés, nous vous décorons de la croix de la Vaillance avec étoile. Commandant Kouelka Dissouma, en vertu des pouvoirs qui nous sont conférés, nous vous décorons de la croix de la Vaillance avec étoile en argent.
1: Merci Malavé de la commémoration de l'agression terroriste du 23 septembre. Un culte protestant en mémoire des victimes a été célébré mardi dernier à Agoignivé.
2: Dans le cadre donc de la commémoration du 40e anniversaire de l'agression du 23 septembre 1986, bien sûr, les fidèles de l'église évangélique presbytérienne du Togo, paroisse Agoignivé Centre, se sont réunis mardi 22 septembre pour un culte solennel. Une célébration marquée par la présence du président de l'Assemblée nationale, le professeur commissaire Lom Klassou, représentant le président du conseil, fort et Sobdina Niazingbe. À ses côtés, des membres du gouvernement, des élus et les autorités administratives et militaires. Moment fort de ce culte, la méditation du révérend Dr Daniel Akotia sur le livre des Lamentations, chapitre 3, qui rappelle que les bontés de Dieu se renouvellent chaque matin.
1: Et dans sa prière, il a eu une pensée pour les victimes tombées en 1986 et pour leurs familles, implorant, je cite, « que la paix, la concorde et la sérénité règnent sur l'ensemble du territoire national ». Le célébrant a également prié pour la cohésion sociale, pour le président du conseil et pour nos forces de sécurité, de défense et de sécurité engagées au nord du pays contre la menace terroriste. Un devoir de mémoire pour que l'histoire ne se répète plus et pour que le Togo demeure un havre de paix.
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1: Maxime, de district sanitaire en épidémie de rougeole au Togo.
2: L'alerte concerne Blita dans la centrale et Logou dans les plateaux. Depuis début septembre, le nombre de cas confirmés a franchi le seuil épidémique selon le système national de surveillance. Très contagieuse, la rougeole se transmet par la toux et les éternuements. Elle se manifeste par une forte fièvre, des boutons sur tout le corps, toux, rhume et parfois une conjonctivité. Face à la situation, le ministère de la Santé a déclenché la riposte recherche active des cas, prise en charge gratuite, renforcement de la surveillance et campagne de sensibilisation dans les deux districts.
1: Et dans son communiqué, le gouvernement rappelle que la vaccination reste le moyen le plus efficace de prévention. Aussi invite-t-il les parents à faire vacciner leurs enfants et appelle la population au respect des gestes barrières, se laver les mains, tousser dans le pli du coude et consulter rapidement au centre de santé le plus proche en cas de suspicion. Et pour le bureau régional de l'OMS, cet appui vise à renforcer les capacités opérationnelles des structures sanitaires confrontées à une hausse des besoins tout en prévenant l'apparition d'éventuelles épidémies. Merci. Rendons-nous cette fois-ci dans la commune Golf 4 où la tradition a été une fois encore respectée à la mairie du Golf 4. Plus de 235 élèves vulnérables de la commune bénéficient des kits scolaires pour mieux assurer leur entrée.
2: La distribution a été effectuée hier en présence du maire, des conseils municipaux et d'autres acteurs de l'éducation de la commune. L'effectif est de lutter contre les inégalités et l'exclusion sociale sur le territoire de la commune Golf 4. Pour une cinquième fois consécutive, la mairie du Golf 4 met ses kits scolaires à la disposition de ses élèves afin de les amener à comprendre l'engagement de la mairie dans leur éducation. Jean-Pierre Fabre, maire de la commune Golf 4.
5: C'est juste pour nous une obligation de tenter de réduire un peu les inégalités qui existent au sein des populations de notre commune. On aurait voulu étendre ça à toute la population, mais plutôt nous nous occupons un peu des écoles sur le ressort territorial de la commune. Et nous tentons d'aider les parents pour les années scolaires de faire face à leurs obligations de parents. Et nous savons que c'est de plus en plus dur. Et donc, il s'agit pour nous d'aider les parents à supporter le poids de la rentrée scolaire. Le message, c'est toujours, dans toute communauté, il faut faire preuve de solidarité. Il faut toujours aider. Et c'est pour ça que nous faisons cela. Il faut aider, aider les plus démunis. Parce que si on ne le fait pas, l'écart va se creuser dans la population. Vous voyez, chaque année, on voit les enfants. Moi, ça me fait mal au cœur. Je suis persuadé que il y a 60, 70 ans, quand j'étais à l'école primaire, le niveau de pauvreté n'était pas comme ça.
1: Et selon le maire de la commune, ce geste exprime également la nécessité du pouvoir public d'apporter de l'aide aux citoyens dont la capacité reste réduite pour subvenir à certains besoins. Nous retrouvons Jean-Pierre Fabre.
5: Il faut aider et les pouvoirs publics sont obligés d'aider. Ils peuvent pas tout laisser entre les mains des parents qui n'en peuvent plus. C'est pour ça que nous aidons dans tout ce qui est social. Nous avons conçu des CMS, etc. Nous aidons dans les écoles primaires. Nous avons même aidé dans un lycée alors que nous ne nous occupons pas de lycée. Mais qu'est-ce qu'on pouvait faire? Quand on est venu nous solliciter, nous nous sommes dit, nous ne pouvons pas laisser tomber. Nous devons aider. Le message, c'est la solidarité. Il faut toujours aider. 235 kits que nous avons distribués. On aurait voulu distribuer plus. On aurait voulu peut-être être 1 million, 2 millions. Et je suis persuadé que même à 1 million, 2 millions, ça ne serait pas suffisant. Nos moyens nous permettent d'aider 235, c'est ce que nous avons pu faire cette année.
1: Maxime, la capacité des entreprises à prouver l'origine de leurs produits devient un enjeu pour conquérir les marchés africains.
2: Avec l'ouverture de nouvelles opportunités commerciales grâce à la zone de libre-échange continentale africaine ZLECAF, la maîtrise des règles d'origine s'impose comme une condition clé pour bénéficier des avantages prévus par les accords. Pour les opérateurs qui transforment des matières premières avant de vendre leur production à l'étranger, ces règles permettent de déterminer si leurs produits peuvent être considérés comme originaire du Togo. Une bonne connaissance des critères applicables est donc essentielle.
1: Et l'enjeu ne se limite pas aux formalités administratives. Il concerne aussi la capacité des entreprises à organiser leur production, à documenter les différentes étapes de transformation et à anticiper les conditions d'accès au marché africain. Et c'est dans cette optique, ou bien c'est dans cette perspective qu'une réunion consacrée aux règles d'origine se tient à Lomé à l'initiative du ministère délégué chargé de la promotion des investissements, de l'industrie et de la souveraineté économique avec l'appui de l'Organisation mondiale des douanes, OMD, et de l'Union économique et monétaire ouest-africaine, UMOA. Quelques notes hors de nos frontières avec Grégory Médecin.
6: Quelques notes hors de nos frontières, l'incertitude demeure pour les familles touchées par les démolitions du 3 juin dernier. Alors que les élèves ont repris le chemin de l'école, certaines familles déplacées sont toujours hébergées dans des établissements scolaires faute de solutions de relogement. Dans les salles de classe, les conditions de vie et de travail restent difficiles, une situation qui suscite inquiétude et mécontentement. Les conséquences de ces déguerpissements se font également sentir sur la scolarité des enfants. Face à cette situation, les victimes demandent désormais une accélération de l'enquête ouverte sur les démolitions intervenues dans leur quartier. Au Soudan, les élections prévues le 22 décembre suscitent des contestations. Le président Salva Kiir a dissous le gouvernement de transition, les assemblées nationales et régionales à 3 mois du scrutin. Cette décision intervient après une modification de la loi électorale. Elle permet désormais d'organiser les élections sans attendre d'une constitution permanente ni l'achèvement du recensement national. Les opposants à cette réforme dénoncent notamment l'absence de concertation. Ils soulignent que plusieurs engagements de l'accord de paix de 2018 restent inachevés. La situation de Riek Machar reste également au cœur des tensions. Le principal rival politique de Slovakir est actuellement jugé pour plusieurs accusations qu'il conteste. De son côté, l'organe chargé de suivi de l'accord de paix appelle des différents acteurs au dialogue afin de trouver un accord sur les conditions du prochain scrutin. Direction le Soudan, le chef de l'armée soudanaise Abdel Fattah al-Burhan n'a toujours pas obtenu de visa américain à la veille de son intervention prévue devant l'Assemblée générale de l'ONU à New York. Selon les sources citées par Reuters, Washington conditionnerait la délivrance du visa à son accord sur un cessez-le-feu de 90 jours. Une proposition formulée par Massad Boulos, conseiller américain pour les affaires arabes et africaines. Khartoum conteste cette condition et demande l'intervention du secrétaire général de l'ONU, Antonio Guterres. Le secrétariat des Nations Unies dit avoir saisi les autorités américaines sur le dossier. De son côté, Washington estime qu'aucun des deux camps engagés dans le conflit ne représente un gouvernement constitutionnel légitime. Pour rappel, le Soudan est plongé dans la guerre depuis avril 2023. Le conflit oppose l'armée dirigée par Abdel Fattah al-Burhan aux forces de soutien rapide, les RSF de Mohamed Hamdan Dagalo.
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4: La passe sportive, nous parlons du match Togo-Burundi. Les éperviers du Togo affrontent les Irlandais du Burundi ce vendredi 25 septembre au stade de Kégué. Bien sûr à 16h, GMT, un match très crucial pour le sélectionneur et ses hommes. Face au Burundi, la concentration est maximale chez les éperviers après, bien sûr, des séances d'entraînement au stade de Kégué. L'attaquant togolais Kevin Deke s'est exprimé sur les enjeux de cette première sortie à domicile dans le cadre des éliminatoires, bien sûr, de la CAN 2027. Conscient de l'attente autour de cette rencontre, l'attaquant des éperviers assure que le groupe mesure pleinement l'importance du rendez-vous. Nous écoutons Kevin Deke.
5: On sait que c'est un match important, vraiment attendu ici au pays, donc on est préparé, on fait tout pour être à 100%, voire 200%. C'est vrai qu'on a fait quatre matchs de très haut niveau où on a eu de bons résultats. Maintenant, ici, de jouer ici à la maison, c'était beaucoup de pression. Pour les nouveaux qui savent pas, donc, je pense que c'est une bonne pression. Je suis certain qu'on va aller à la CAN. Maintenant, ça va dépendre aussi de ce match contre le Burundi qu'on est en train de très bien préparer. C'est un match qu'il faut gagner. On sait l'importance de ce match, donc on va tout faire pour gagner. On va gagner ce match ici à la maison. Dès l'entame du match, l'idée est d'aller à 100% avec beaucoup d'intensité et voilà, marquer beaucoup de buts, montrer au public du beau football. Je pense que le Togo est vraiment en train de monter. On est sur de bonnes zones positives. Aujourd'hui, les entraînements sont de bonne qualité et il y a beaucoup d'intensité. Donc, on va revoir ce qu'on fait à l'entraînement en match. Faut qu'ils viennent s'ils veulent voir du beau football. Et je pense qu'ils sont très contents. Je reçois aussi beaucoup de messages sur les réseaux, comme tout le monde, tous mes coéquipiers. On voit vraiment une mobilisation qui est différente des années précédentes. Donc, je pense qu'ils ressentent quelque chose et je peux vous confirmer que ce qu'ils ressentent, c'est vrai parce que nous aussi, acteurs, on le ressent. Et on sait que le Togo est en train de prendre un élan totalement différent. Donc, à partir de vendredi, faut qu'ils viennent nous soutenir et pour qu'on donne, comme on a fait contre le Bénin et voir encore mieux contre le Burundi, on fera.
4: À l'instant, Kevin Deke, attaquant des éperviers du Togo. En tout cas, Kevin Deke qui lance l'appel au 12e homme pour supporter les éperviers au stade de Kégué. L'objectif est donc clairement affiché. Prendre les 3 points à domicile et lancer la campagne avec une victoire. Au-delà du résultat, ils veulent donc voir les éperviers imposer leur rythme et offrir un spectacle à la hauteur des attentes du public togolais. Même son de cloche donc au niveau de Loïc Bessidé.
6: Je suis très heureux d'être de retour après une longue période quand même. J'ai eu quelques empêchements une fois quand j'étais déjà appelé, mais je suis très heureux de retrouver tous mes frères et retrouver la nation aussi. On a eu beaucoup de batailles, des grandes batailles, des déceptions aussi, mais voilà, là maintenant, c'est vraiment un bonheur de revenir sur ce terrain-là. Je retrouve mes sensations et ça fait un plaisir, c'est un plaisir. On est focalisé sur les deux prochains matchs. On espère pouvoir faire des belles performances. On espère qu'ils vont venir nous soutenir, nous pousser parce qu'on sait qu'ils sont importants aussi pour nous, pour aller chercher la victoire. Là, on doit tout donner, on doit vraiment préparer ces rencontres-là pour être prêt à donner notre vie sur le terrain, à vraiment nous tuer sur le terrain, parce que c'est que comme ça qu'on va bien pouvoir représenter le Togo et qu'on va pouvoir remporter ces matchs-là.

0: Point final à cette édition. Merci de nous avoir suivis. Merci, merci.
1: Merci, Patricia.
0: Merci à Thomas Datevi, Géraud Akouja derrière la baie vitrée. Merci également à toute l'équipe de la rédaction et bonne suite de programme sur 93.5.
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19: Il y a des ministres qui ont pris des terrains et si bien, Kudo a eu tout bien, Rossi Tedonia a dit, là son goût ne va mieux avec Pompou Kudo.
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4: 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Bon, ben, il va faire attention. Faut plus faire ça. Et il y a quoi? Le gouverneur,
3: on avait trafic d'influence.
4: Un gars, non, mais il y a une émission. Et il va 23 septembre, il y a dit, il y a tepe que Nima, toi, on dit, il y a 23 septembre 1986, il y a un peu de
1: temps. Il y a 26 ans, on dit, je vais revenir.
4: Beaucoup de temps. Et on a un commando, et il va au Canada, il va avoir un peu de temps, il va avoir une agression, on a un peu. Et le fait que nous vivons, nous avons une histoire que nous avons racontée, nous avons une analyse avec précision, nous avons une histoire parce que l'histoire de Pépéa, beaucoup de temps, on a falsifié, nous avons une TP. L'histoire, la plupart du temps, a été toujours falsifiée. On falsifie la histoire. Avec le temps, il y a une vérité. Il y a une vérité. Et d'où va j'aller 90, mais que vous voyez, il est toujours en Algérie. Il va n'abéna, n'y a pas du don ou tant qu'on a une sous grand, mais principalement, il y a six bureaux. N'écoute pas qu'on a une sécurité la paix. N'écoute pas qu'on a une sécurité la paix. Et même les pots de développement, sécurité la paix. Nous avons la sécurité la paix. Miam, miam, n'en est joie. Ben, on te dit, moi, mais n'écoute pas. Et à Douglas, on va gagner, on va gagner, on va gagner. Il y a même les pots de développement, bon. Il y a bien ce qu'il y a mon recul.
1: Non, ne vous pas. Il y a du glaçon, à du dameto, à l'eau, et du bâton, à voir. Mais il y a pour là, au pas, mais c'est
4: vrai. Et vous,
1: il y a tenance pour vous.
4: Ah, il y a une marque bonne année. À ton wam, on a dit, il y a dit, à tenance, il y a, on a trouvé au tenance en 2000, et nous avons eu, le président, il y a ce bouchon, il y a ce. Donc, on est le 23 septembre, il y a ma blonde, il y a la nuit. Et soit m'sebe, oh, noir, et oh, honoré, alors rendre hommage à Amério. Mais la plupart du temps, nous l'avons décoré à Molé. Et situation, mais on a dit, il y a un sojo, à peine pour je peux me tromper. Et il y a un sojo. Va, manobe, il y a extrapolé, il y a un inconvénient. Si vous avez d'autres, les gros subis, les gars attaquent, oui. Amério, les pas, et moi, gosson, couteau, vous vous dites, Amério, vous avez yolé, affidé, yolé, qui m'a joué. 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
6: 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On parle en air quoi. Et donc, oui, d'accord,
1: à ma ou à rien, mais il sort
6: de ça.
1: Et non, mais le 23 septembre, il y a dit au val, où y a gagné.
6: Au dîner, les coups, le yoga, premier, matin, mien,
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4: 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Oui.
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2: Tu as mis les soldats. Tu
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Mesdames et messieurs, bonsoir et bienvenue dans Canal Info Service de cet après-midi. Débutons avec la nécrologie. La famille Akereburu du Togo et du Bénin, la famille Gerson Banaka Darkou du Togo et du Ghana, la famille Ekoué du Togo et du Bénin, la famille Touvi du Togo et du Bénin. Colonel Ekoué Messan Toussaint, officier de la gendarmerie à la retraite. Les enfants de la défunte, les petits-enfants, arrière-petits-enfants, les familles parentes, alliées et amies ont la profonde douleur de vous annoncer le rappel à Dieu de leur très chère et regrettée veuve Ekoué Frida Arlan Koba, née à Kereboulou, dite Navigant, décès survenu le 29 juillet 2026 dans sa 94e année. Vous renouvelle un sincère remerciement et vous prie de bien vouloir assister ou de vous unir d'intention aux cérémonies funéraires selon le programme ci-après. Vendredi 25 septembre 2026, 18h, veillée de prière et de chant à l'église évangélique presbytérienne du Togo, district de Bepa de Souza, corps présent à la maison mortuaire. Samedi 26 septembre 2026, 7h, levée du corps, 8h30, culte d'enterrement et d'action de grâce à la même église, suivi de l'inhumation au cimetière de la plage. Les salutations d'usage seront reçues à la maison mortuaire, maison Ekoué, non loin de la pharmacie, le château de Béchâteau. Togui Koku Ameto Onyezi Dorkenou 5. Chef canton d'Akepe, les familles Dorkenou et seigneurs du Togo, du Ghana et d'ailleurs. Les familles Koudjou et Dansou du Togo et du Bénin. La famille Akweson du Togo. Monsieur Dorkenou Lucas, chef de la famille Dorkenou, ses frères, sœurs, cousins, cousines, époux, épouses et leurs enfants. Les enfants de la défunte, Geneviève, Annie, Hilaire, Georges, Yvonne, Sylvaine, Sylviane, Hubert et Jean-Claude. Les familles parentales et amies, profondément touchées par les nombreuses marques de sympathie et d'affection que vous leur avez témoignées lors du rappel à Dieu de leur très chère et regrettée fille, mère, grand-mère, veuve, mari, Ayaovi, Dorkenou, dite DMD, fonctionnaire au ministère de l'Environnement, à la retraite, pieusement endormi dans le Seigneur le 24 juillet 2026 à l'âge de 90 ans. Vous renouvelez un sincère remerciement et vous prie de bien vouloir assister ou de vous unir d'intention aux obsèques qui se dérouleront selon le programme ci-après. Vendredi 25 septembre 2026, 18h, veille de prière et de chant dans la maison mortuaire avec corps présent. Samedi 26 septembre 2026, 6h30, mise en bière, 7h, levée du corps, 8h30, messe d'enterrement à la paroisse Saint-Augustin d'Amoutievé, suivie de l'inhumation au cimetière familial à Akepe, maison mortuaire, maison d'Ansou, 6 à Pogon, côté du bar Makouba, non loin de l'église Pentecôte. Église évangélique presbytérienne du Togo, paroisse district de Nyekonakwe. La famille Narté du Togo et du Ghana. La famille Souka Dadafienou, Ghana. La famille Azoliagbe du Ghana, la famille Dossou du Togo et du Bénin. Les enfants de la défunte, 7 Jean, Cécile et Bailly, ont la profonde douleur de vous annoncer le rappel à Dieu de leur très chère et regrettée mère, tante, grand-mère, Narté Kolevi Victoria, survenue au CHU Sylvanus Olympio le 3 août 2026 dans sa 98e année. Voici le programme des obsèques. Vendredi 25 septembre 2026, 18h30, 20h, veille de prière et de chant à l'EPT paroisse district de Nyekonakwe, à Lomé, à côté du lycée français de Lomé. Samedi 26 septembre 2026, 7h, levée du corps, 8h30, 7h30, culte d'enterrement et d'action de grâce dans la dite paroisse suivie de l'inhumation au cimetière familial de Côte d'Ivoire-Copé, maison mortuaire, maison Kolequi, Narté, premier voie à gauche après l'école SGIS de Côte d'Ivoire-Copé. La famille Fiati Amenouvor, la famille Womito ont la profonde douleur de vous annoncer le décès de leur fils et neveu, comme l'Amaouli Eli Fiati Amenouvor. Rappelez à Dieu le dimanche 13 septembre 2026 dans sa 41e année. Voici le programme des obsèques. Vendredi 25 septembre 2026, 18h30, messe veillée dans l'enceinte de l'église Saint-Martyr de l'Ouganda, Tokon Séminaire. Samedi 26 septembre 2026, 7h, levée du corps dans la maison mortuaire, maison Fiati, Tokon Séminaire à côté de OTR, sur le pavé de Gbonsimé en allant vers le château d'eau. 8h, messe d'enterrement dans la salle Césale, paroisse Saint-Martyr de l'Ouganda, Tokon Séminaire.
suivi de l'inhumation du corps au cimetière familial de Kévé, les salutations d'usage seront reçues à l'issue de la messe. Nos sincères condoléances aux familles endeuillées.

Suivons avec les avis divers. 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
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À travers ce programme, nous avons la foi que le Seigneur interviendra dans la vie de son peuple pour nous délivrer de la main de nos ennemis, nous affranchir de toute forme de persécution et nous conduire dans une nouvelle dimension de victoire. Ce sera également un temps consacré à la guérison, à la restauration et à la bénédiction. Nous vous invitons donc à prendre part à ces moments intenses de communion avec Dieu. Au programme, mardi soir, enseignement et prière de 18h à 21h. Du mercredi au samedi, jeûne et prière de 9h à 12h et 18h à 21h. 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Dimanche soir de 15h à 18h, enseignement et prière sur la radio JVA. Nous serons en direct sur notre page Facebook et compte YouTube intitulé Évangéliste Paul Dodi Lumumba. Nos bus seront disponibles le mardi et le jeudi de 6h à 14h dans nos années. 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Agbalé Pédogon derrière la gare routière, Redianaoui petit à petit,
Tobler à Coin, Diagblé, en face du CMS, Zanguer à Clé, mais après la gendarmerie. Amandine Tanon, loin du CEG, Ségué à Kato Dipi, à côté de l'école Albert Legrand. Les bus seront également à Pogambame, en face du microfinance COSEC. Pour toute information, veuillez contacter le secrétariat du camp de prière sur le 90 95 44 52 97 71 24 21.

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En application de l'article 75 de la loi numéro 2019-014 du 29 octobre 2019 relative à la protection des données à caractère personnel, l'instance de protection des données à caractère personnel, IPDCP, précise le profil et les critères de compétences requis pour l'exercice de la fonction de correspondant à la protection des données à caractère personnel, CPD. Le correspondant à la protection des données doit notamment être titulaire d'un diplôme universitaire, idéalement en droit du numérique et de la protection des données, informatique, cybersécurité, cyberdéfense, système d'information ou dans tout autre domaine pertinent, disposer de compétences, d'une formation ou d'une expérience en protection des données à caractère personnel, conformité, sécurité des systèmes d'information, gouvernance des données ou numérique. Présenter un intérêt avéré pour la protection des données à caractère personnel et les enjeux de vie privée, disposer de capacités d'analyse, de conseil, de sensibilisation et de communication, exercer ses missions avec confidentialité, impartialité et diligence. Le profil du correspondant à la protection des données peut relever de différentes spécialités sous réserve que les compétences acquises soient pertinentes au regard de la nature et de la sensibilité des traitements mis en œuvre pour l'organisme. Par l'organisme. L'instance de protection des données à caractère personnel rappelle que la certification des compétences par l'IPDCP constitue une condition préalable à l'exercice de la fonction et à l'usage du titre de correspondant à la protection des données. En conséquence, tout exercice de cette fonction sans certification préalable de l'IPDCP est considéré comme un exercice irrégulier de la fonction de correspondant à la protection des données. Les responsables de traitement sont invités à s'assurer que toute personne désignée en qualité de correspondant à la protection des données dispose d'une certification délivrée par l'instance de protection des données à caractère personnel et en cours de validité. L'instance de protection des données à caractère personnel, IPDCP, informe les personnes intéressées de la mise en place d'un dispositif de certificat des compétences des correspondants à la protection des données à caractère personnel, CPD. Cette certification vise à s'assurer que les personnes appelées à exercer la fonction de correspondant disposent des compétences nécessaires pour accompagner les responsables de traitement dans le respect de leurs obligations en matière de protection des données à caractère personnel. Le postulant à la certification doit satisfaire aux conditions et critères de compétences définis par l'IPDCP. Toute demande de certification est adressée au président de l'IPDCP et accompagnée des pièces suivantes. Une attestation de formation dans le domaine de la protection des données à caractère personnel. Une copie de diplôme universitaire requis. Un curriculum vitae détaillé. L'IPDCP peut solliciter tout document ou toute information complémentaire nécessaire à l'examen du dossier. Les candidats dont les dossiers auront été retenus seront soumis à une évaluation de leurs compétences à l'issue de laquelle la certification pourra leur être délivrée. L'IPDCP rappelle que la certification délivrée par l'instance constitue une condition préalable à l'exercice de la fonction et à l'usage du titre de correspondant à la protection des données à caractère personnel. Tout exercice de cette fonction sans certification préalable de l'IPDCP est considéré comme un exercice irrégulier de la fonction de CPD. Les conditions tarifaires applicables à la procédure de certification seront fixées par arrêté du ministre chargé des Finances conformément aux dispositions en vigueur. Pour toute information complémentaire, les personnes intéressées sont invitées à contacter l'IPDCP au plus de 228 25 22 25 13 34 ou par courriel à l'adresse contact@ipdcp.tg. L'association Voluntas Organisation à vocation sociale et humanitaire basée à Toti-Lomé recrute une secrétaire pour renforcer son équipe. La candidate recherchée doit être âgée de 24

8 92 10 60 40. Le restaurant Bear & Baby situé en Carrefour recrute deux serveuses. Conditions à remplir: être dévoué, honnête, respectueux et respectable, être présentable et propre, être disponible pour un contrat d'un an au moins, maîtriser l'utilisation d'un smartphone, s'impliquer dans son travail, savoir travailler sous pression, savoir bien parler et écrire le français. Avoir une expérience de serveuse peut être un atout. Dépôt de dossier au secrétariat de Canal FM au plus tard le 31 septembre 2026. Je suis à la recherche de personnel pour m'aider à vendre dans un établissement. Dans mon établissement, toute personne intéressée doit envoyer son nom, âge, niveau d'études et quartier au 72 18 72 78. Chers particuliers, employés, directeurs de société, chefs d'entreprise, responsables de complexes universitaires, religieux et autres institutions. 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Il est retrouvé un sachet contenant des pagnes de différents motifs dans un taxis sur le tronçon d'Assigam et Adakwam. Prière au propriétaire de passer les retirer à la radio Canal FM. Quelques tissus kaki ont été retrouvés sur le tronçon de Ezrenawe Anolon sur le contournement devant un terrain de football. Prière au propriétaire de passer les retirer à la radio Canal FM. Une famille déclare la disparition de deux jeunes garçons pêcheurs âgés de 15 et 13 ans. Nommé Agbenyegan Srowo et Agbenyegan Brighty. Ils ont quitté Atakpame pour le Ghana, mais sont descendus à la station MRS d'Agbalepedo le samedi 19 septembre 2026. Depuis ce jour, aucune nouvelle d'eux jusqu'à ce jour. Prière à toute personne qui les aurait retrouvés de contacter les numéros suivants: le 99 92 70 59 ou le plus 233 50 34 18 809, le 99 92 70 59 ou le plus 233 50 34 18 809. C'est sur cette dernière note que nous mettons fin au Canal Info Service de cet après-midi. Merci de nous avoir suivis. Bonne suite de journée à toutes et à tous.

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0: 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Donc bref, on m'a strato un camion là créé un sous-bord et m'a été éliminé que voir fio. Du coup, il m'a même me fait prendre que le globe à habillé cirrhose du foie, hépatite et fibrome qui se met sur nous on m'a pas dit que toi au début que il y a c'est des infections, des inflammations pelviennes et qui va aboutir à l'irrégularité des règles. Règles amle non là moi pas règles tout ça là. C'est parce que au départ il me trompe l'affecté, il est infecté. 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
0: 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Alors, du coup, une fois que la chaleur est augmentée, ça tue les spermatozoïdes. 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
0: 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C'est elle est intoxiquée, elle est cellulo. 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
2: Ce soir,
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0: avez
2: un peu de temps.
0: Vous
2: avez Blasireke
0: 69
2: Bladin voisireke
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0: D'accord. Il y a tout de même, docteur, mais la première fois, il y a un ticket. Un B, ticket. Et on a un dossier au B, à ma bombe à l'homme. Que la pire, Jojo, à la première organisée, il y a un lame scienti. Il y a un moment où on a un programme de balopo pour un objectif vide qui n'est pas clair. Objectif précis, il y a un ticket.
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0: le dire. Nous, on l'a, nous avons un bien-être, nous avons santé. À demain, Boma, nous qui dodanouni quoi.
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0: 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Bien, quoi, bon, c'est des termes non fondés. Le Kamagle, Yamé Biamero.
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3: Vous avez un moment de tua.
0: Tu as un moment de référence à Miaoya. Alors, il y a des gens qui ont des références. Il y a des références. Ah, bon, docteur Miracle, nous avons développé Doya. Nous avons Doya. Nous avons le Totan. Nous avons ça. Nous avons maintenant une solution. 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
3: Ne vous voyez? Il soit mouillé. Et à bord avec bébé, Jagble, me coin dit, ma. Bon, elle était l'idée. Et moi, je me suis dit, moi. Et bien, maman, je me suis dit,
1: oh, le coin de gomme, non, oubliez le coin.
3: Et bien, le coin de gomme, le coin de gomme, le coin de gomme, le coin de
1: Oh, Elle est vérée. Le PF, il y a un expliqué, mais là, c'est bien. Il y a un choix éclairé. C'est
3: ça. Même à dire, Aha.
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1: 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Allô, Mila 1090-86-33-35. Les Nkekedero, vous avez aimé, mais on a aimé,
0: presque formation sanitaire et ni à Dakpame.
1: Dakpame, j'en ai oué.
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1: oué. On le voit, quand est-ce que c'est bon?
0: C'est pour la semaine prochaine, quoi.
1: Ah ah. Donc, à mes époux, et nous, et semaine allée à Inti, on le voit, on le voit, on le voit, on le voit, on le voit, on le voit, on Fafa, et j'ai déjà dit, Fafa, j'ai pas sain, on le voit, on le voit, on 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
1: 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Alors, je suis English, mon ami. Je suis en English Day.
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1: les
0: trompes. Les gens qui ont un show, ils ont un show de Québec, ils ont un show de Sovia, ils ont un show de Dofu. 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
0: Allô?
5: Oui, bonsoir, Karen FM.
1: Bonsoir.
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1: Segbe, ok.
5: Estranye, Edo Abui.
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5: Trois mois.
1: Mm-hmm.
5: Depuis le mois d'avril, il est bevant.
1: Mm-hmm.
6: au mois d'avril là. Pourquoi rien n'est pas dans la vie.
1: ZV, c'est-à-dire, et deux bras, deux équipes, il y a rendez-vous, que là, il y a rendez-vous avril, mais.
6: Oui.
1: Et il y a avril, mais.
6: Ah, oh.
1: Que rendez-vous soit, il y a mille ans, pendant deux ans.
6: Ah, oh, il m'a dit, oui.
1: Il m'a dit, oui.
6: Ah, oui.
1: Nous, qu'en est-il?
6: C'est des vieux, c'est bon.
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1: Oui, faut que je n'a pas de raccrocher, il y a une sinon. Allô, porte le caméra, allô. Aha. Allô, il y a un peu de raccrocher, il y a une sinon. Donc, il y a un peu de raccrocher, il y a une sinon.
6: Donc, il y a un peu de raccrocher, il y a une sinon. Il y a un peu de raccrocher, il y a une sinon. Il y a un peu de raccrocher, il y a une sinon.
1: Aha. Quatre points, il y a une méthode pour la trop bonne, c'est le cas. C'est ça. Quatre points, il y a une sinon. Donc, il y a une sinon. Quand on a mis la sebo, on était déjà FIFA. Mais ça, yaba.
2: Oui, pour moi, nous y a mi à trois et quinze. Aussi, on est zévé pour bédoué. 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Nous quand il bétote avril la médo. Non, mais on a y'a.
1: La Bible, elle avait un rappel.
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3: Il est 18h.

0: C'est l'heure du journal sur la nouvelle génération. Messieurs, dames, merci de nous choisir pour vous informer. 40 ans après, la nation n'oublie pas ses héros. Le Togo a commémoré hier le 40e anniversaire de l'agression terroriste.
1: L'agression terroriste du 23 septembre 1986, c'est le président du Conseil Fort et Sauvignan, Niazimbe, a rendu un hommage vibrant aux forces de défense et de sécurité au camp général Niazimbe Adeban. Nous en parlerons tout au début de ce journal.
0: Devoir de mémoire et prière pour la paix à la veille de la commémoration. L'église évangélique presbytérienne d'Agouin, Nivé Centre, a vibré au son des prières pour les victimes de 1986.
1: Et c'était en présence du président de l'Assemblée nationale, le professeur Komissi Lomklasu. Le point sur.
0: L'actualité hors de nos frontières meublera également cette édition et nous bouclerons avec l'actualité sportive. Merci.
1: Exactement, Patricia. Le stade de Kégué retient son souffle. Concentration maximale chez les éperviers à 24 heures du choc contre le Burundi. Kevin Deke, Loïc Bessilé et leurs coéquipiers promettent de mouiller le maillot. Les deux éperviers assurent dans la passe sportive.
0: Voilà tout pour le sommaire. Messieurs, dames, encore une fois, bienvenue et bonne réception à toutes et à tous.
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0: Maxime, nous le disions dans le sommaire, le Togo a commémoré hier mercredi le 40e anniversaire de l'agression terroriste du 23 septembre 1986. Et point d'orgue de cette commémoration, le président du conseil, Farisos Imnanyo Singbe, a présidé au camp général Niasingbe Yadema une cérémonie solennelle de décoration des forces de défense et de sécurité.
1: 40 ans après cette attaque qui a endeuillé la nation, la République a voulu honorer la mémoire des victimes en célébrant le courage, le sacrifice et le sang du devoir de ceux qui ont veillé et ceux qui veillent aujourd'hui sur l'intégrité du territoire. Cette cérémonie de décoration donne une dimension particulière à cette journée de mémoire. Elle rappelle que le 23 septembre 1986 n'est pas seulement une date de deuil, mais aussi un symbole de la résilience du peuple togolais face à l'adversité. Voici donc l'extrait de la cérémonie de décoration présidée par Fort et Sobjidan Niazingbe.
3: Bravo, Kansaka. En place,

0: grains de blé sur la roue de femme. En vertu des pouvoirs qui nous sont conférés, nous vous décorons de la croix de Vaillance avec étoile. Colonel Alou Selavalan, en vertu des pouvoirs qui nous sont conférés, nous vous décorons de la croix de la Vaillance avec étoile en argent. Capitaine Yaroun Balon Commandant, en vertu des pouvoirs qui nous sont conférés, nous vous décorons de la croix de la Vaillance avec étoile. Commandant Welka Dissouma, en vertu des pouvoirs qui nous sont conférés, nous vous décorons de la croix de la Vaillance avec étoile en argent.
1: Merci Malavé de la commémoration de l'agression terroriste du 23 septembre. Un culte protestant en mémoire des victimes a été célébré mardi dernier à Agouenivé.
2: Dans le cadre donc de la commémoration du 40e anniversaire de l'agression du 23 septembre 1986, bien sûr, les fidèles de l'église évangélique presbytérienne du Togo, paroisse Agouenivé Centre, se sont réunis mardi 22 septembre pour un culte solennel. Une célébration marquée par la présence du président de l'Assemblée nationale, le professeur commissaire Lom Klassou, représentant le président du conseil, Fort et Sobinan Niazingbe. À ses côtés, des membres du gouvernement, des élus et les autorités administratives et militaires. Moment fort de ce culte, la méditation du révérend Dr Daniel Akotia sur le livre des Lamentations, chapitre 3, qui rappelle que les bontés de Dieu se renouvellent chaque matin.
1: Et dans sa prière, il a eu une pensée pour les victimes tombées en 1986 et pour leurs familles, implorant, je cite, que la paix, la concorde et la sérénité règnent sur l'ensemble du territoire national. Le célébrant a également prié pour la cohésion sociale, pour le président du conseil et pour nos forces de sécurité, de défense et de sécurité engagées au nord du pays contre la menace terroriste. Un devoir de mémoire pour que l'histoire ne se répète plus et pour que le Togo demeure un havre de paix.
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1: Maxime, deux districts sanitaires en épidémie de rougeole au Togo.
2: L'alerte concerne Blita dans la centrale et Logou dans les plateaux. Depuis début septembre, le nombre de cas confirmés a franchi le seuil épidémique selon le système national de surveillance. Très contagieuse, la rougeole se transmet par la toux et les éternuements. Elle se manifeste par une forte fièvre, des boutons sur tout le corps, toux, rhume et parfois une conjonctivité. Face à la situation, le ministère de la Santé a déclenché la riposte recherche active des cas, prise en charge gratuite, renforcement de la surveillance et campagne de sensibilisation dans les deux districts.
1: Et dans son communiqué, le gouvernement rappelle que la vaccination reste le moyen le plus efficace de prévention. Aussi invite-t-il les parents à faire vacciner leurs enfants et appelle la population au respect des gestes barrières, se laver les mains, tousser dans le pli du coude et consulter rapidement au centre de santé le plus proche en cas de suspicion. Et pour le bureau régional de l'OMS, cet appui vise à renforcer les capacités opérationnelles des structures sanitaires confrontées à une hausse des besoins tout en prévenant l'apparition d'éventuelles épidémies. Merci. Rendons-nous cette fois-ci dans la commune Golf 4 où la tradition a été une fois encore respectée à la mairie du Golf 4. Plus de 235 élèves vulnérables de la commune bénéficient des kits scolaires pour mieux assurer leur entrée.
2: La distribution a été effectuée hier en présence du maire, des conseils municipaux et d'autres acteurs de l'éducation de la commune. L'effectif est de lutter contre les inégalités et l'exclusion sociale sur le territoire de la commune Golf 4. Pour une cinquième fois consécutive, la mairie du Golf 4 met ses kits scolaires à la disposition de ses élèves afin de les amener à comprendre l'engagement de la mairie dans leur éducation. Jean-Pierre Fabre, maire de la commune Golf 4.
5: C'est juste pour nous une obligation de tenter de réduire un peu les inégalités qui existent au sein des populations de notre commune. On aurait voulu étendre ça à toute la population, mais hôpitaux, nous nous occupons un peu des écoles sur le ressort territorial de la commune. Et nous tentons d'aider les parents pour les années scolaires de faire face à leurs obligations de parents. Et nous savons que c'est de plus en plus dur. Et donc, il s'agit pour nous d'aider les parents à supporter le poids de la rentrée scolaire. Le message, c'est toujours, dans toute communauté, il faut faire preuve de solidarité. Il faut toujours aider. Et c'est pour ça que nous faisons cela. Il faut aider, aider les plus démunis. Parce que si on ne le fait pas, l'écart va se creuser dans la population. Vous voyez, chaque année, on voit les enfants. Moi, ça me fait mal au cœur. Je suis persuadé que il y a 60, 70 ans, quand j'étais à l'école primaire, le niveau de pauvreté n'était pas comme ça.
1: Et selon le maire de la commune, ce geste exprime également la nécessité du pouvoir public d'apporter de l'aide aux citoyens dont la capacité reste réduite pour subvenir à certains besoins. Nous retrouvons Jean-Pierre Fabre.
5: Il faut aider et les pouvoirs publics sont obligés d'aider. Ils ne peuvent pas tout laisser entre les mains des parents qui n'en peuvent plus. C'est pour ça que nous aidons dans tout ce qui est social. Nous avons construit des CMS, etc. Nous aidons dans les écoles primaires. Nous avons même aidé dans un lycée alors que nous ne nous occupons pas de lycée. Mais qu'est-ce qu'on pouvait faire? Quand on est venu nous solliciter, nous nous sommes dit, nous ne pouvons pas laisser tomber. Nous devons aider. Le message, c'est la solidarité. Il faut toujours aider. 235 kits que nous avons distribués. On aurait voulu distribuer plus. On aurait voulu peut-être être 1 million, 2 millions. Et je suis persuadé que même à 1 million, 2 millions, ça ne serait pas suffisant. Nos moyens nous permettent d'aider 235, ce que nous avons pu faire cette année.
1: Maxime, la capacité des entreprises à prouver l'origine de leurs produits devient un enjeu pour conquérir les marchés africains.
2: Avec l'ouverture de nouvelles opportunités commerciales grâce à la zone de libre-échange continentale africaine ZLECAF, la maîtrise des règles d'origine s'impose comme une condition clé pour bénéficier des avantages prévus par les accords. Pour les opérateurs qui transforment des matières premières avant de vendre leur production à l'étranger, ces règles permettent de déterminer si leurs produits peuvent être considérés comme originaire du Togo. Une bonne connaissance des critères applicables est donc essentielle.
1: Et l'enjeu ne se limite pas aux formalités administratives. Il concerne aussi la capacité des entreprises à organiser leur production, à documenter les différentes étapes de transformation et à anticiper les conditions d'accès au marché africain. Et c'est dans cette optique, ou bien c'est dans cette perspective qu'une réunion consacrée aux règles d'origine se tient à Lomé à l'initiative du ministère délégué chargé de la promotion des investissements, de l'industrie et de la souveraineté économique avec l'appui de l'Organisation mondiale des douanes, OMD, et de l'Union économique et monétaire ouest-africaine, UMOA. Quelques notes hors de nos frontières avec Grégory Médecin.
3: Quelques notes hors de nos frontières, l'incertitude demeure pour les familles touchées par les démolitions du 3 juin dernier. Alors que les élèves ont repris le chemin de l'école, certaines familles déplacées sont toujours hébergées dans des établissements scolaires faute de solutions de relogement. Dans les salles de classe, les conditions de vie et de travail restent difficiles, une situation qui suscite inquiétude et mécontentement. Les conséquences de ces déguerpissements se font également sentir sur la scolarité des enfants. Face à cette situation, les victimes demandent désormais une accélération de l'enquête ouverte sur les démolitions intervenues dans leur quartier. Au Soudan, les élections prévues le 22 décembre suscitent des contestations. Le président Salva Kiir a dissous le gouvernement de transition, les assemblées nationales et régionales à 3 mois du scrutin. Cette décision intervient après une modification de la loi électorale. Elle permet désormais d'organiser les élections sans attendre d'une constitution permanente ni l'achèvement du recensement national. Les opposants à cette réforme dénoncent notamment l'absence de concertation. Ils soulignent que plusieurs engagements de l'accord de paix de 2018 restent inachevés. La situation de Riek Machar reste également au cœur des tensions. Le principal rival politique de Slovaquie est actuellement jugé pour plusieurs accusations qu'il conteste. De son côté, l'organe chargé de suivi de l'accord de paix appelle les différents acteurs au dialogue afin de trouver un accord sur les conditions du prochain scrutin. Direction le Soudan, le chef de l'armée soudanaise Abdel Fattah al-Burhan n'a toujours pas obtenu de visa américain à la veille de son intervention prévue devant l'Assemblée générale de l'ONU à New York. Selon les sources citées par Reuters, Washington conditionnerait la délivrance du visa à son accord sur un cessez-le-feu de 90 jours. Une proposition formulée par Massad Boulos, conseiller américain pour les affaires arabes et africaines. Khartoum conteste cette condition et demande l'intervention du secrétaire général de l'ONU, Antonio Guterres. Le secrétariat des Nations Unies dit avoir saisi les autorités américaines sur le dossier. De son côté, Washington estime qu'aucun des deux camps engagés dans le conflit ne représente un gouvernement constitutionnel légitime. Pour rappel, le Soudan est plongé dans la guerre depuis avril 2023. Le conflit oppose l'armée dirigée par Abdel Fattah al-Burhan aux forces de soutien rapide, les RSF de Mohamed Hamdan Dagalo.
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4: La passe sportive, nous parlons du match Togo-Burundi. Les éperviers du Togo affrontent les Hirondais du Burundi ce vendredi 25 septembre au stade de Kégué. Bien sûr à 16h, GMT, un match très crucial pour le sélectionneur et ses hommes. Face au Burundi, la concentration est maximale chez les éperviers après, bien sûr, des séances d'entraînement au stade de Kégué. L'attaquant togolais Kevin Deke s'est exprimé sur les enjeux de cette première sortie à domicile dans le cadre des éliminatoires, bien sûr, de la CAN 2027. Conscient de l'attente autour de cette rencontre, l'attaquant des éperviers assure que le groupe mesure pleinement l'importance du rendez-vous. Nous écoutons Kevin Deke.
5: On sait que c'est un match important, vraiment attendu ici au pays, donc on est préparé, on fait tout pour être à 100%, voire 200%. C'est vrai qu'on a fait quatre matchs de très haut niveau où on a eu de bons résultats. Maintenant, ici, de jouer ici à la maison, c'était beaucoup de pression. Pour les nouveaux qui savent pas, donc, je pense que c'est une bonne pression. Je suis certain qu'on va aller à la CAN. Maintenant, ça va dépendre aussi de ce match contre le Burundi qu'on est en train de très bien préparer. C'est un match qu'il faut gagner. On sait l'importance de ce match, donc on va tout faire pour gagner. On va gagner ce match ici à la maison. Dès l'entame du match, l'idée est d'aller à 100% avec beaucoup d'intensité et voilà, marquer beaucoup de buts, montrer au public du beau football. Je pense que le Togo est vraiment en train de monter. On est sur de bonnes zones positives. Aujourd'hui, les entraînements sont de bonne qualité et il y a beaucoup d'intensité. Donc, on va revoir ce qu'on fait à l'entraînement en match. Faut qu'ils viennent s'ils veulent voir du beau football. Et je pense qu'ils sont très contents. Je reçois aussi beaucoup de messages sur les réseaux, comme tout le monde, tous mes coéquipiers. On voit vraiment une mobilisation qui est différente des années précédentes. Donc, je pense qu'ils ressentent quelque chose et je peux vous confirmer que ce qu'ils ressentent, c'est vrai parce que nous aussi, acteurs, on le ressent. Et on sait que le Togo est en train de prendre un élan totalement différent. Donc, à partir de vendredi, faut qu'ils viennent nous soutenir et pour qu'on donne, voilà, comme on a fait contre le Bénin et voir encore mieux contre le Burundi, on fera.
4: À l'instant, Kevin Deke, attaquant des éperviers du Togo. En tout cas, Kevin Deke qui lance l'appel au 12e homme pour supporter les éperviers au stade de Kégué. L'objectif est donc clairement affiché. Prendre les 3 points à domicile et lancer la campagne avec une victoire. Au-delà du résultat, ils veulent donc voir les éperviers imposer leur rythme et offrir un spectacle à la hauteur des attentes du public togolais. Même son de cloche donc au niveau de Loïc Bessidé.
6: Je suis très heureux d'être de retour après une longue période quand même. J'ai eu quelques empêchements une fois quand j'étais déjà appelé, mais je suis très heureux de retrouver tous mes frères et retrouver la nation aussi. On a eu beaucoup de batailles, des grandes batailles, des déceptions aussi, mais voilà, là maintenant, c'est vraiment un bonheur de revenir sur ce terrain-là. Je retrouve mes sensations et ça fait un plaisir, c'est un plaisir. On est focalisé sur les 2 prochains matchs. On espère pouvoir faire des belles performances. On espère qu'ils vont venir nous soutenir, nous pousser parce qu'on sait qu'ils sont importants aussi pour nous, pour aller chercher la victoire. On doit tout donner, on doit vraiment préparer ces rencontres-là pour être prêt à donner notre vie sur le terrain, à vraiment nous tuer sur le terrain, parce que c'est que comme ça qu'on va bien pouvoir représenter le Togo et qu'on va pouvoir remporter ces matchs-là.
3: Point final à cette édition. Merci de nous avoir suivis. Merci.
7: Merci Patricia.
3: Merci également à toute l'équipe de la rédaction et bonne suite de programme sur 93.5.
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0: Est-ce qu'il n'existe pas de femmes parfaites ni d'hommes parfaits? Bonsoir à les amis Bibisco. Bonsoir, comment ça va?
1: Je vais super bien et très content d'être avec
0: toi. Ça va, le plaisir est partagé. Qu'est-ce que tu penses de la chanson? Il n'existe pas de femme parfaite ni d'homme parfait. Ni d'homme parfait, autant pour moi.
1: L'être humain n'est pas parfait, c'est quand même vrai. Mais il y a des hommes qui tendent vers la perfection et peut-être que j'en fais partie.
0: Tu veux nous dire que tu es parfait, hein, Bibisco?
1: Non, je tends vers la perfection.
0: Bon. Ah, tu tends vers la perfection. Avec toi, ce soir, dans cette émission, on parle de la nuit francophone du rire à Lomé qui aura lieu le 3 octobre prochain. Oui. À l'Institut français du Togo. Parle-nous un peu de cet événement. On a vu à l'affiche pas mal d'humoristes hein, qui seront là.
1: Ouais. En fait, la nuit francophone du rire fait partie d'un programme. Le programme du festival Rire à Lomé qui est à sa 10e édition cette année. Donc oui, comme chaque année, on a fait venir des artistes de l'étranger, mais c'est surtout un plateau aussi pour permettre aux artistes d'ici de s'exprimer et de rencontrer les autres. Et il y aura des formations, il y aura plein de choses. C'est un programme sur 10 jours pratiquement.
0: Bah ouais.
1: Voilà, ouais. Avec des formations.
0: Et ça commence quand, comme c'est un programme sur 10 jours, ça commence quand normalement?
1: Le lancement, c'est demain.
0: C'est demain le lancement jusqu'au 3 à l'apothéose à l'Institut français du Togo.
1: C'est ça.
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3: Il y a beaucoup de choses, quoi.
0: C'était en quelle année?
3: C'était en 60.

0: 18-19, je crois. Parce que j'ai fait tirer en 77. C'est après tirer que j'ai enregistré ça.
1: J'ai cherché à comprendre. Tu as travaillé. Il a parlé de toi, mais oui, Amen Viana. C'était juste pour le plaisir ou il y avait déjà une vision?
2: Non, c'était d'abord pour le plaisir.
1: Pour le plaisir.
2: Pour s'amuser, pour se divertir.
1: Sans savoir que tu seras ce que tu es aujourd'hui, hein.
2: Ouais, exactement.
3: Pirater les chansons ou les copier juste comme ça n'avantage pas l'artiste. Et quand on dit qu'on aime, il faut soutenir.
4: Accordez-moi le point là.
1: Non, je te l'accorde pas. Tu as juste un point.
3: Tu as vu les artistes sur les écrans. Tu as vu les artistes qui chantent. Il y en a tellement que j'ai produit. Et quand je parle de la production, c'est au niveau du studio.
5: C'est de la créativité. Pas parce que moi, je chante gospel, lui, chante pas gospel. Donc non, j'apprécie le boulot qui est fait.
6: C'est Lifey, là aussi avec nous ce soir dans cette émission. C'est pour nous parler de la sortie prochaine de son nouvel EP. Lifey, bonsoir.
7: Bonsoir, Otto.
6: Comment ça va?
7: Je vais bien, j'espère que vous aussi.
6: Ça va, on se plaint pas, ça va. Tu as aussi, tu as écouté la chanson de Victoire Biakou, Je Parie, hein.
7: Effectivement, j'ai écouté la chanson, je savais même pas que c'était elle et vraiment.
6: C'est Victoire Biakou.
7: Très belle chanson.
6: Tu voulais nous dire aussi que tu es parfait, toi?
7: Non, je tends vers la perfection comme il
6: comme Bibisco.
7: Je suis pas sûr d'être aussi parfait que lui, mais.
6: Regardez-moi les menteurs, là. Comment ça se prépare à la sortie prochaine de ton nouvel EP?
7: Alors, ça se présente bien, on est dans les préparatifs, tout comme, vous pouvez le voir, on est à la radio aujourd'hui pour parler de l'EP, pour vous briefer un peu.
6: Vous avez pris les réseaux en otage aussi.
7: Effectivement.
6: Ça se passe, hein?
7: Ça se passe bien.
6: Vous vous connaissez, on dirait, hein, toi et Bibisco?
7: Effectivement.
6: Comment vous vous connaissez?
7: Je l'ai connu à la radio.
6: Mais la radio?
8: Ouais. Radio Lomé.
7: Radio Lomé.
6: Ah, d'accord. Ouais. Ah, d'accord. Alors, tu peux nous donner quelques noms des humoristes qui seront là le 3?
8: Ouais. Pour le Togo, déjà, il y aura le grand frère Badamassi, qui nous a souvent accompagnés sur ce festival. Il y aura Valentin Vieira, il y aura moi, Bibisco, il y aura Modeste MP3, Farouz, qui est la seule fille sur l'affiche. Voilà.
6: Il y a le Burkinabé, Petit Sergent. Il y a aussi celui que me fait beaucoup rire, là, de Perpignan, l'Ivoirien, qui sera là
8: qui
6: également. Il y a Badamassi et il y a Jacques Ablaté.
8: Jacques Ablaté, bien sûr. Et du Bénin, il y aura Sam du Barça.
6: Comment ça se passe, la formation? C'est où?
8: C'est à l'Institut français. C'est de lundi à vendredi avec un spectacle de restitution à la fin.
6: À partir de demain?
8: C'est, non, lundi.
6: À partir de lundi à l'Institut français jusqu'au 3.
8: Voilà, on avait lancé un appel. Donc tous les humoristes qui ont souscrit, qui ont envoyé les dossiers, on les a retenus. Donc ils vont participer à la formation comme chaque année. Ce que nous faisons, nous essayons de faire...
6: Pas de conditions, hein?
8: Non, pas de conditions extraordinaires. Il faut être quand même dans le métier.
6: Dans le métier.
8: Voilà. Ou en tout cas...
6: Qu'on sent vraiment que vraiment tu veux faire la chose. Voilà.
8: De faire
6: tu as le talent.
8: Voilà. Donc parce que ça ne sert à rien de former des gens et qu'après ils abandonnent. Donc on s'assure au moins que vous faites déjà quelque chose et on vous accompagne.
6: Et voilà.
8: En fait, nous sommes sur un programme de formation sur toute l'année, mais durant le festival, on fait venir des humoristes d'ailleurs pour qu'ils viennent aussi partager leurs expériences avec nous. Donc c'est des ateliers théoriques et pratiques à la fois.
6: Tous ces artistes, c'est des artistes, tous ces humoristes-là qui viendront du Burkina, de la Côte d'Ivoire, ils seront là durant les 10 jours, ils seront là le 3.
8: Bon, ils seront là quelques jours avant le 3.
6: Avant le 3.
8: Je pense que le dernier va arriver le 1er. Voilà.
6: Le 1er octobre.
8: Oui, le 1er octobre.
6: Bibisco, est-ce que tu écoutes Sly Phil?
8: Beaucoup.
6: Beaucoup?
8: Ouais, ces chansons dans mon téléphone.
6: Ah ouais?
8: Ouais, ouais.
6: Comme celle-ci, Suzy?
8: Oui, Suzy, oui.
6: Ah d'accord. Et s'il est là ce soir avec nous, c'est pour nous parler de la sortie de son nouvel EP.
8: Ouais.
6: Moi, j'ai eu la chance quand même de déguster avant vous.
8: Oh.
6: Ouais, ça promet de très belles chansons sur l'EP, hein.
8: Ok.
6: Ouais.
8: En tout cas, on connaît Sly, on sait ce qu'il donne, donc on s'attend à du lourd.

0: Phil, Suzy, c'est le titre de la chanson. J'ai comme l'impression que tu parles toutes les langues du Togo, hein. Tu parles le Kabia, tu parles la langue de Palimé aussi, ouais. Tu parles le Mina et quoi aussi, Kotokoli. Là, tu viens de chanter en Kotokoli. C'est quoi le message?
1: Le message, c'est déjà au début de la chanson, je dis aux jeunes filles de laisser les sugar daddy.
0: Pourquoi? Pourquoi? Est-ce que ce que les sugar daddy le donnent, elles vont trouver chez toi, Sly? Pourquoi tu leur demandes de laisser les sugar daddy?
1: Bon, en tout cas, la mienne, je lui demande de laisser
0: les sugar
1: daddy.
0: Tu peux pas renvoyer quelqu'un d'aller suisser du miel, hein? Bibisco?
2: Alors que toi, tu as du citron.
0: Alors que toi, tu as du citron.
2: Ouais. Elle va pas laisser le miel pour lui chuter
0: le citron. Ah non, hein. Non, hein. Là, tu es amoureuse d'elle.
1: Bah oui. Elle est amoureuse de moi aussi. Voilà. Donc, qu'elle laisse le sugar daddy. On va chercher notre ruche.
0: Ah, toi, tu es citron.
2: Bah, après
1: j'aime déjà
2: même
1: le citron. Je cherche la ruche. La ruche, mais citron et miel, ça fait un bon panache.
2: Voilà.
0: Après tout, quand même. C'est ce qu'elle fait.
1: Mais
0: elle vous mélange.
1: Non. Moi,
2: Ah ouais. Ouais. Après tout, quand elles finissent avec les sugar daddy, c'est nous qui les épousons.
1: Donc,
2: il faut vite faire le choix. Hein,
0: est-ce que vous les épousez même?
1: Ouais, on les épouse.
2: Ah ouais, on essaye quand même.
0: Non là. Est-ce que dites la vérité? Est-ce que vous les épousez même?
2: Ouais, on finit par les épouser.
0: Est-ce que vous les dotez?
2: À un moment, on finit par se caser quand même.
0: Là, caser là, ça veut dire quoi?
2: Ouais. On finit par fonder un foyer.
0: Vous habitez quoi. À deux?
2: Ouais.
0: Sans l'aval des parents?
2: À deux, il faut voir le geste. À deux,
0: ah.
2: Ça peut être à deux.
0: À deux, attention hein. Alors, Sly Phil,
1: oui.
0: L'EP comporte combien de titres?
1: Ah, ça fait 7 titres.
0: Avec
1: l'intro, ça en fait 8, mais ça fait 7 titres.
0: Ça fait 7 titres. Ouais. Alors, c'est un nouveau départ. Tu vas écrire une nouvelle histoire de ta musique, hein?
1: Effectivement.
0: Ça sent quelque chose, hein? Ouais. Parle-nous un peu.
1: Alors,
0: pour ceux qui ne le savent pas encore.
1: Alors j'ai abordé un thème assez particulier qui est amour réparateur, donc ça part du goumin à la réparation, c'est-à-dire
0: c'est le titre d'ailleurs de l'EP, c'est
1: de
0: ça
1: l'EP, amour réparateur, voilà. Ouais. Donc ça part du goumin le moment où on est avec quelqu'un qui nous fait du mal ou bien qui nous brise le cœur.
0: Goumin, c'est quoi? C'est chagrin d'amour.
1: Chagrin
0: comment
1: d'amour,
0: ça voilà. Se dit chez nous si on va pas employer goumin, Bibisco, toi l'humoriste. Comment vraiment. Ça se dit chez nous si on va pas employer le terme ivoirien là?
2: Ah, Badji, on
0: est perdu, on est perdu, hein.
2: On est perdu. Il faut qu'on trouve.
0: Ah, il faut trouver ça. On est perdu là, carrément quoi. On copie toujours chez les autres. Ouais. Continue Sly.
1: Donc ça part du goumin à la réparation. Donc il y a ce moment là où il y a le goumin. Après le goumin, la prise de conscience qui est le titre Solem qui vient. Et ensuite la nouvelle rencontre qui est mon bébé. Ensuite l'assurance, voilà. Bon, le titre cadeau, le titre assurance qui viennent appuyer ce nouveau départ là. Il y a aussi décollage qui est ce qu'on rêve de vivre, voilà, les voyages et tout le reste. Puis il y a 1+1 qui est la promesse de mariage ou bien l'intention de se marier.
0: Ouais.
1: Donc c'est à peu près ça.
0: Ouais, c'est un peu ça. Ouais. Alors la sortie officielle c'est le 26 prochain, après-demain, hein.
1: Après-demain, ouais.
0: Comment ça va se passer?
1: Alors c'est une sortie digitale qui est prévue avec plein d'autres activités qui vont suivre par la suite. Ouais.
0: Ça sera dispo sur toutes les plateformes de téléchargement. Ouais. On va là-bas, on écoute, on achète surtout. Hein. On écoute,
1: déjà,
0: on achète
1: c'est
0: surtout.
1: C'est disponible sur Africa Play.
0: Africa Play.
1: Ouais.
0: Comment sur on Africa, procède
1: sur Africa Play. Dans la biographie de tous mes réseaux sociaux, j'ai mis le lien où on peut acheter. On peut commencer par écouter déjà. On peut acheter l'EP, on peut soutenir, on peut faire du farotage et tout le reste. Donc tous ceux qui veulent soutenir l'EP.
0: Tu parles de farotage, tu n'es pas sur scène. Hein. C'est sur scène qu'on fait le farotage.
1: En fait, il y a cette
0: hein.
1: option-là qui a sur Africa Play de farotage. Donc ça fait toujours se faire.
0: Bah ouais. On écoute Solim. Tu as parlé tout à l'heure de Solim. On écoute Solim et on revient.

0: Humoriste vient de nous rejoindre dans ce studio, c'est pour parler de la nuit francophone du rire à Lomé. Valentin Viera est là avec nous, avec
1: Modeste MP3.
0: Ah mais
2: bonjour grand frère Toto, bonjour à tous les auditeurs, auditrices de la Canal FM. Mm. Je me prends pour le jingle de la radio. En
0: Valentin, comment ça va?
2: Ça va super, grand frère.
0: Modeste.

0: Alors, nous sommes de retour, Valentin Vira.
1: Oui, bonjour Toto, bonjour à tous les auditeurs, auditrices de la Canal FM.
0: Alors, on parlait de l'événement qui aura lieu le 3.
1: Exactement, le 3 octobre, au niveau de l'Institut français du Togo, vous aurez un chapelet d'humoristes togolais et d'humoristes africains sur scène. Mmh. Donc ce sera dans le cadre de la 10e saison du festival Le Rendez-vous international du rire à Lomé. Vous m'aurez sur scène. Je m'offre à vous.
0: D'ailleurs, tu es déjà sur scène ici. Tu es déjà sur scène ici.
1: Mais non, mais jusqu'à présent, ma belle-mère ne sait pas que je suis humoriste en fait.
0: Pourquoi?
1: Ah, parce que bon, la dernière fois, on était en belle famille. Ma belle-mère m'a demandé, je fais quoi comme boulot? Je lui ai dit, je suis humoriste. Elle m'a demandé, dans quelle entreprise?
0: Modeste MP3, comment tu vas?
2: Ouais, merci de recevoir le journaliste. Chers auditeurs, merci à vous. Aujourd'hui, dans cette émission, nous allons recevoir un artiste.
0: Je vous ai pas invité ici pour présenter journal. Hein.
2: Ah, okay.
0: C'est pour parler de votre événement qui aura lieu le 3 octobre prochain à l'Institut français du Togo.
2: Je voulais juste dire que nous allons recevoir Toto Patrick dans nos locaux aujourd'hui.
0: Vous n'êtes pas des journalistes, à ce que je sache.
2: Alors, chers auditeurs, c'est vraiment un réel plaisir d'être ici pour parler de la 10e saison du festival...
0: La nuit francophone du rire à Lomé.
2: Les grandes personnes, quand ils oublient... De rire à Lomé, voilà. Mmh. Et puis, ouais, c'est dans ce cadre, on est ici, on a été, c'est vraiment un plaisir d'être reçu par le grand frère ici. Comme Valentin l'a dit, tout ce que moi j'ai à dire, c'est que faites vos programmes, calez la date.
1: En fait, au début, quand on attendait tous ceux qui chantaient Zouk, là, on pensait que c'était des Haïtiens.
2: Ouais, mais le grand temps même, il a commencé, en chantant en français, il a balancé un peu dans ici, je l'ai vu un jour, et Corico, Kokona Bango. On dit, Kokona Bango, ça veut dire quoi, ça, par après, Andame, pas moi.
0: Qui organise l'événement?
1: Ah ben, l'événement est organisé d'abord par le débat du rire, le collectif débat du rire, Valentin Vieira, Modeste MP3 et puis Vivisco. Mmh. C'est un concept né il y a déjà 10 ans, comme on le dit, depuis 2016, et on n'a pas voulu forcément attendre que les grands frères nous offrent des scènes, et on s'est dit pourquoi pas ne pas essayer quelque chose de nous-mêmes. Donc à partir de là, on a commencé par ce concept là qui est le débat du rire, et aujourd'hui c'est devenu un festival qui regroupe des humoristes d'ici et d'ailleurs, et en fait 10 ans aujourd'hui, et c'est de bon augure en fait.
0: Valentin Vieira, il y a pas longtemps, j'écoutais sur une radio, les gens parlaient de d'humour, le one man show, ouais. Comme ça se fait en Côte d'Ivoire. Ouais. On ne voit pas pratiquement la même chose ici. On peut voir Galawal sur scène, seul one man show, il peut faire une heure, deux heures, mais au Togo, on n'en voit pas. C'est quoi le problème?
1: Non, c'est que les Togolais ne sortent pas.
0: Quel Togolais? Tu veux parler du public? C'est parce que le public ne... Tu as une question pour lui? C'est parce que le public ne sort pas? Bibisco?
3: Ouais, c'est parce que le public ne sort pas. Parce que nous tous qui sommes ici, nous avons au moins chacun trois one-man shows. Mm-hmm. Et je pense même que je peux le dire, hein. Nous faisons plus que les Ivoiriens.
1: Dis-le.
3: Parce que quand les Ivoiriens disent qu'ils font un one-man show, le gars, il rassemble ses confrères humoristes, ils viennent faire une heure, deux heures. Il fait 20 minutes. Mmh. Alors que nous, quand on a One Man Show, toi seul tu viens, tu fais une heure, même plus sur scène.
1: Exactement.
3: Moi, j'ai fait One Man Show l'année dernière. J'ai fait un spectacle d'1h55. Mmh. Après, je me suis rendu compte que c'est trop long. J'ai fini par couper. Donc, voilà.
1: Et même pendant le festival, le 2 octobre, vous aurez sur scène Jacques Ablaté, qui sera en spectacle One Man Show pour une heure de temps. Lui seul, il sera sur scène. Ouais. Et comme Bibisco le dit, quand je dis par exemple, que c'est parce que les Togolais ne sortent pas, c'est peut-être pour amuser la galerie, mais c'est en vrai en fait. Parce qu'aujourd'hui, quand on parle d'humoriste togolais, moi je m'énerve des fois quand les gens disent qu'il n'y a pas d'humoriste au Togo. Parce que quand on sort et quand on va ailleurs également, les gens nous apprécient, les gens nous disent, ah ben moi j'ai fait venir des humoristes ici au Togo, des humoristes européens, des humoristes africains ici au Togo, qui une fois qu'ils ont été au contact de ce que nous faisons ici, se sont dit waouh. Mais attends, il y a de la matière. Et moi, par exemple, comme Bisco l'a dit, nous tous ici, on a quand même à notre actif un spectacle One Man Show. Et moi, j'ai été même joué à Abidjan, mon spectacle One Man Show, sur 3 jours d'affilée. Donc, j'ai fait 3 jours d'affilée, 72 heures de spectacle One Man Show à Abidjan. Et aujourd'hui, en termes de talent, en termes de, d'humoristes, aujourd'hui, le Togo en regorge énormément. On a des comédie clubs, on a des spectacles qui se font, on a des festivals également qui se déroulent à tout moment. Donc, tout ce qu'on demande, c'est que le public puisse sortir, découvrir ce qui se fait et apprécier le travail parce qu'il y a vraiment du talent.
0: Mesdames, messieurs, j'espère que vous avez reçu le message. Sortez, ouais. Sortez, sortez. Oui.
3: Si vous permettez, je vais ajouter quelque chose. Moi, je suis en plus de ça metteur en scène.
1: Exactement.
3: En tant que metteur en scène, j'ai déjà fait la mise en scène d'une dizaine de one-man shows d'artistes togolais, d'humoristes togolais.
0: Tu les connais?
4: Bien sûr. On connaît Bibisco, Tripira. Je les connais.
1: Non, c'est pas ça, on est ici.
0: Ces trois-là, si tu veux causer avec eux, tu dois serrer ta ceinture dure.
4: Mais est-ce que moi, je peux causer avec eux? Ah. Je ne veux pas causer avec eux, je n'ai pas la parole aussi facile.
1: Le problème, c'est que nous, on ne cause pas avec n'importe qui.
0: MP3, Moudesque, qu'est-ce que vous promettez au public, le 3? Qu'est-ce qui nous attend à l'Institut français du Togo?
1: Ah ben, moi, je dis simplement au public togolais de sortir massivement pour découvrir le talent humoristique togolais, parce que aujourd'hui quand on parle d'humour, le Togo en fait beaucoup. Moi je reviens par exemple du tournée européenne où j'ai été faire rire des Européens et j'ai été
0: rentré avec beaucoup de
1: non en fait Véro, ça c'est moi, c'est qui ma gère. Belle-mère qui est au courant. C'est ma belle-mère qui est au courant. Par exemple, j'étais au Parlement du Rire. Et quand je suis revenu au Parlement du Rire, il y a une dame qui vend les oranges dans mon quartier. Elle m'a vu, elle m'a dit: oh tonton, on me dit si vous n'aimez pas les télés. Mais ouais, bon, attends quand même, je suis passé sur le Canal Plus et tout, tu vois. Une tienne et Némilé, je me dis: oh tonton, on tient loi, mais tant mis francs. Mais il y a d'autres télés. Ouais.
0: Valaté, tu es fou. Valaté, tu es fou.
4: Ouais, c'est bon.
1: Mais j'ai l'autre télé, allez.
0: Modeste, MP3, tu nous racontes quoi? Raconte-nous quelque chose de 2 secondes.
2: Bon, qu'est-ce que je vais dire? C'est juste pour dire, moi, je suis sérieux. Parmi eux, parce que souvent on dit quand 2 verbes se suivent.
0: Parmi qui?
2: Bon.
0: Eux qui?
2: Parmi.
0: Les humoristes.
2: Parmi les humoristes. Quand deux cons se suivent, le troisième, il doit être très intelligent. C'est pour ça que je n'aime pas prendre la parole n'importe comment. Ce qui est sûr dans cette édition, nous allons faire le bilan des 10 ans passés, de tout ce que nous avons passé de bien et de trucs. Ce qui est sûr, nous allons relever des moments de... Comment il va dire?
0: C'est moi qui va te dire le mot.
2: Ouais.
3: C'est moment nostalgique. On va se rappeler les grandes personnes qui venaient voir nos spectacles au début. Comme par exemple le vieux Gaglo.
2: Qui n'est plus.
3: Paix à son âme.
0: Ouais.
3: Il y avait aussi Follow.
2: Qui n'est plus.
3: Voilà, il y avait Ousmane.
2: Qui n'est plus.
3: Donc on fait ce bilan-là. Et dans 10 ans, on fera encore le bilan.
2: Mais c'est pas Toto Patrick Suré là. Et dans 10 ans encore, on fera le bilan.
0: Non, ça c'est un engage que vous les humoristes.
4: Voilà,
0: ça n'engage que vous les humoristes, comme nous les artistes, comme Slyfield. On est là, on va parler de son nouvel EP qui arrive bientôt.
1: Exactement.
0: Vous êtes musique aussi?
1: Oui, on chante.
0: Vous chantez?
1: Ah, mais je chantais.
0: Vous chantez quoi?
1: Bon, la dernière chanson qui est sortie, tu n'as pas écouté?
0: Non. Tu vas nous présenter ça là-bas, le 3.
4: Ça, c'est pas bon.
0: Slyfield, alors le 26, on attend avec impatience ton nouvel EP de 7 titres, comme tu l'as précisé, disponible sur toutes les plateformes de téléchargement à partir du 26 septembre prochain. C'est déjà disponible sur Africa Play. On peut aller écouter, acheter également.
4: Acheter également.
0: Alors, quelqu'un qui nous écoute en ce moment, si on lui parle d'Africa Play, il fait comment pour aller sur cette application?
4: Il suffit de taper. Africa Play, ça s'écrit A-F-R-2-E.
0: Je crois qu'il y a Y dedans quelque part.
4: A Splay à la fin. Donc déjà, une fois sur le site, vous pouvez trouver toutes les informations. Mais pour avoir moi mes chansons, il faut juste aller sur mes plateformes ou bien mes réseaux sociaux.
5: Ouais.
4: Et vous verrez comment on appelle, dans la biographie, j'ai mis le lien de la précommande des achats.
0: Et sur l'EP,
2: ouais, histoire de Y à la fin, là, ça nous rappelle des choses.
5: C'est Africa.
2: C'est un peu comme la paix au Togo. Ouais.
0: Bibisco, toi, tu vas nous raconter quoi? Deux secondes, tu nous racontes quoi, Bibisco?
2: Ah, ben, il faut savoir que moi, je suis le plus costaud des humoristes togolais.
0: Ouais, ça se voit.
2: Voilà. Et souvent, quand je pose la question au public, ils disent non, tu n'es pas costaud, tu es plutôt mince, mais je corrige. On ne dit pas mince, on dit sexy. Ah. Donc, je suis le plus sexy des humoristes togolais.
0: Tu es sexy
2: et
0: comme
2: c'est
0: ça.
2: C'est moi qui
0: dommage inventé. Qu'on n'est pas à la télé.
2: Moi, je vais vous dire aussi, je suis l'humoriste qui a découvert le secret pour être riche au Togo. Ah. Il suffit d'avoir un nom qui finit par or. Ah. Voilà. Le président du conseil, Nyasingbe. Fort, il y a Or. La plus grande chanteuse de gospel, Abby.
1: Tor.
2: Le plus grand footballeur, Adeba.
0: Yo.
2: L'argent du pays, on le garde autre.
0: Zo.
2: Donc désormais, vous allez m'appeler Bibis.
4: C'est toi qui as raison.
2: Mais si tu mets Or à la fin de ton nom, fait que ça ne marche pas.
0: Non. Laissez mon nom comme ça. C'est bon comme ça.
2: C'est j'ai bon. Dit ça à un ami c'est là, bon que son ça. Fils protecteur.
0: On sait tout ce qui commence avant, ce qui vient avant protecteur. Hein. Alors, Slyfield, sur l'EP, il y a des collaborations.
4: Effectivement, il y en a deux.
0: Avec
4: le premier, c'est le remix de Solim avec Rich Trap. Et le second, c'est le titre cadeau avec Agité des Pattes.
0: Il y a eu une chanson de toi là avec comment il s'appelle King Bala que nous apprécions aussi beaucoup. Nini. On écoute Nini histoire de respirer un peu et on revient.

0: Sly Phil, là, est-ce que tu as des projets après la sortie?
1: Vraiment, il y a beaucoup de projets. Il y a des clips qui vont sortir, il y a la promotion aussi qui va se faire et surtout une vente privée aussi de l'EP qui va se faire.
0: Voilà. Vos impressions, les amis, par rapport à la musique. D'accord. Vous avez des projets, vous avez un projet, hein? Un projet commun, le 3, à l'Institut français.
2: Ouais. Mais avant le 3, on joue notre spectacle, le débat du rire.
3: Le premier.
0: Le 1er octobre.
2: Le 1er octobre.
0: Où?
2: Voilà.
3: Au Brin de Chocolat.
2: Brin de Chocolat.
0: C'est où, Brin de Chocolat? On est nombreux, on connaît pas Lomé.
2: On lui a copé près de la maison.
3: De la maman d'Adébayor.
0: Le premier, hein.
3: Ouais.
0: Le 1er octobre, c'est quel jour déjà? Mercredi?
3: Un jeudi.
0: Brin de Chocolat, Valentin Vira, Bibisco et Modeste MP3.
3: Et j'aimerais revenir un peu sur le débat du riz. Comme je l'avais dit au début, c'est le concept même qui est à la base de la création de ce festival. Parlant également de spectacles One Man Show qui puissent durer 45 à 1 heure de temps, à nous trois ici, parlant du débat du rire, on a écrit, je crois, plus d'une dizaine de spectacles.
2: Non, sur pas plus d'une dizaine, c'est 13.
4: Ouais, c'est ça qui est plus d'une dizaine.
0: Laissez-le parler. Laissez Valentin Vira parler.
3: On a écrit 13 spectacles. Ouais. 13 spectacles sur des thématiques différentes, en fait. Mmh. Ouais. Donc, pour cette fois-ci, je crois que ça va être la 14e.
0: C'est difficile de causer avec vous, hein, les humoristes.
3: Ouais.
4: Les deux.
0: Vous êtes trois.
3: Donc, ça va être notre 14e spectacle qu'on va jouer ce 1er octobre à partir de 19h au Brin de Chocolat. C'est juste à côté de la maison de la maman d'Adébayor. Donc, sortez maintenant.
0: Bon, et s'il n'y avait pas la maman d'Adébayor là-bas, comment vous allez indiquer? D'accord. Et avant le grand rendez-vous.
3: Ouais, exactement. Donc déjà le premier, on joue au Brin de Chocolat. Le 2, il y a Jacques Ablaté qui sera en spectacle au niveau de l'Institut français. Et le 3, c'est le grand plateau du festival avec des humoristes togolais, Zomino, Fella, Modeste MP3, Bibisco, Valentin Vieira, Le Rouge,
0: Madame Assis, Farouz, Dibril,
3: De Perpignan,
0: Petit Sergent.
3: Petit sergent.
0: C'est comme je fais partie de l'organisation aussi, hein.
3: Exactement. Ouais. On te doit un cachet.
2: On vous voit venir.
3: Et le 4, on finit avec un gala où c'est juste entre nous, entre vous et nous, animateurs. Ouais. Bon, là, c'est pour manger.
0: C'est pour manger. Alors, revenons à Sly Phil. Que pensez-vous de l'artiste, les amis? Il sort bientôt un nouvel EP. Ouais.
2: Bon, ce que moi je peux dire, très belle voix déjà. Ouais, très belle voix. Et voilà, j'adore sa musique tout simplement. Le EP, il faut qu'on aille le discuter. Attends.
3: Ça, c'est l'animateur.
2: Pourquoi maintenant vous parlez de EP? Avant, on parlait de Maxi Single. vous pensez que EP, ça fait plus beau?
1: Après, EP, ça fait plus beau. Et puis,
3: ouais.
1: Il y a quelqu'un qui a fait une vidéo la fois dernière qui m'a parlé de EP.
2: une fois, je voulais expliquer EP. Et je disais aux gens que c'est un terme anglais. Mais en réalité, EP c'est maxi single. Mais en fait, single aussi c'est anglais.
1: C'est anglais. Il y a rien que tu peux faire. Tu peux rien créer. Moi j'ai fini par dire mini album. Pour ne pas dire album tout simplement.
0: Je ne sais même pas à quel moment les gens ont supprimé le maxi single. Je vais vous proposer un premier extrait de son nouvel EP qui sort très très bientôt. Ouais. Et c'est mon coup de cœur. C'est une chanson que vous allez également apprécier tout comme moi.

0: C'est mon coup de cœur sur le nouvel EP de Sly Fee. J'ai eu la chance d'écouter toutes les chansons. Je vous assure, c'est un EP de bonne facture. Est-ce qu'on peut demander à un humoriste de donner son avis sur cette chanson?
1: Non, le problème d'abord, c'est que nous, on n'a pas de EP, on a EPP.
0: Que pensez-vous de la chanson?
2: Afro, Afrobeat, mais Zoukan aussi en même temps.
0: Ouais.
2: C'est très bien. Ouais, félicitations, Sly Fee. Mais le problème, c'est que j'ai l'impression que tu n'as pas eu beaucoup de gourmets dans ta vie. Donc c'est pour ça que tu n'as pas pu trouver le terme pour dire gourmets chez nous.
3: En vrai, tu as raison, hein.
1: Ouais.
3: Mais qu'est-ce que j'ai eu alors?
1: Ouais.
3: Elle pas gourmet.
2: Et puis, grand frère Toto, tu sais, quand on écoutait la chanson, il nous disait que son père s'appelait Fidèle.
0: Mm-hmm.
2: Bon, on lui a fait comprendre quand même que c'est juste un nom. Ça ne veut pas dire qu'il l'est vraiment.
3: Moi, c'est le nom de mon père.
2: Parce qu'il l'a dit d'une manière.
3: Je veux rien savoir, c'est le nom de mon père.
0: Alors,
4: grand frère, oui, il y a l'hibisque, s'il te plaît. Je crois qu'on est sûrement à l'antenne.
1: Il y a son papa qui est à l'écoute.
4: Qui est à l'écoute. Non, le papa, il est vraiment fidèle, les gars. Franchement, le papa, il est fidèle. Mais il faut. Non, il est fidèle. Mais il faut qu'il sache que la fidélité, ça ne se transmet pas, en fait. Donc, elle n'est pas génétique.
3: Je veux rien savoir.
0: Bibisco.
3: Le nom de mon père.
0: Bibisco, Valentin. Bibisco, oui. Valentin Vira et Modeste MP3. Qu'est-ce que vous pensez d'un homme qui tombe amoureux d'une fille qui s'appelle Fidèle?
2: C'est comme, bon. C'est comme une fille qui tombe amoureuse d'un gars qui s'appelle Richard.
4: Au bout du compte, on se rend compte que le nom n'a rien à voir avec la réalité.
0: Le nom n'a rien à voir avec la réalité.
4: Oui, mais déjà même tomber amoureux. Moi, je préfère. Bon, c'est
1: en fait, moi, j'ai une pensée.
4: Si on peut reformuler, qu'est-ce que vous pensez d'une fille qui tombait amoureuse ou bien d'un homme qui tombait? Mais actuellement, on ne tombe pas amoureux. On tient l'amour. Après, on se croit, on tient ça, on s'en va, on gère, puis on revient. On ne tombe plus. Avant, quand on tombe, on traîne. C'est pour ça que l'amour durait.
0: Ouais.
4: Quand tu tombes, tu traînes pour te relever. Aujourd'hui, on a compris que ça ne sert à rien de tomber.
0: Modeste, tu penses que ça ne dure plus?
2: Ça ne dure pas. La
4: preuve. Même l'éjaculation ne dure même plus.
2: La preuve que l'amour ne dure plus. Valentin Vera. Avec une copine.
1: Ouais.
2: Le jour de la Saint-Valentin, elle allait chanter pour lui.
1: Ouais.
2: Calé, c'est ça, non?
1: Ouais. Moi, c'est jusqu'à présent.
2: C'est jusqu'à la gare. Elle a dit c'est jusqu'à la gare.
1: Ma copine est venue chez moi et elle m'a chanté Toi et moi, c'est jusqu'à la gare.
0: Mmh. Ouais.
1: Mais sûrement pour ceux qui sont à l'écoute, qui connaissent chez moi, quand tu viens chez moi. En
0: donc face, tout le monde connaît chez toi, quoi.
1: En face, c'est la gare. Donc, bon, on n'a pas duré, quoi. Elle savait ce qu'elle faisait.
3: Elle avait raison.
2: C'est toi qui n'as pas allé loin.
3: C'est vraiment à la gare. C'est vraiment arrêté à la gare.
0: Chez toi, il y a la gare en face de toi.
1: Ouais, ouais.
0: C'est quelle gare?
1: La gare de Bekikame. Et moi, c'est ce qui fait qu'aujourd'hui, je ne sors plus avec n'importe quelle fille. Hein. Je sors avec les sourdes muettes.
4: Parce que quand on va dire à la fille, il habite juste à face de la gare, bon, elle n'entend rien qui va.
2: En fait, le problème, c'est que
0: on va libérer ces gens-là.
2: En fait, vous pensez que c'est une blague.
0: Sly, on va les libérer ceux-là. Ils vont nous tuer ici.
3: Ils sont dans un autre monde, carrément.
0: Ah, ils sont dans un autre monde, ceux-là, quoi. Alors, Sly...
1: Elle écoute.
3: Regardez.
1: Elle ne va pas chez toi.
3: Voilà où. Elle a l'écoute de l'émission.
0: Slyville, on arrive à la fin de cette émission. Ouais. Alors, quel message as-tu pour les auditeurs de Canal FM, surtout à tes fans?
3: Alors, j'aimerais commencer par dire que si vous aimez du Vira, jouez mes chansons en

0: fil. Wow. Allez, j'espère que vous serez les premiers à écouter l'EP hein, de Sly Phil. Ouais. La sortie, c'est le 26 septembre prochain, ouais, disponible sur toutes les plateformes de téléchargement.
1: Ouais, on va pas manquer ça.
0: Ouais, hein. Parler beaucoup de ce nouvel EP de Sly Phil. Ouais. Voilà.
2: Je tiens à dire aussi un grand merci à Nibisco parce que à la radio, il me pousse beaucoup. Ouais. Il m'avait déjà reçu.
0: Ouais, il faut pousser. Voilà. Pousse.
2: Merci beaucoup pour tous.
1: Même le grand frère Toto, je l'ai déjà reçu par téléphone. Hein, en fait.
0: Ah ouais?
1: Ouais.
0: Ah.
3: Ah. Donc toi, tu n'es pas au courant de tes appels?
0: Non. Je suis pas au courant de mes appels téléphoniques.
1: Sly Phil,
0: bonne chance à toi.
2: Merci beaucoup.
0: Et succès et beaucoup de courage.
2: Merci
0: hein.
2: beaucoup.
0: Allez les amis, rendez-vous du 1er au 3.
3: Exactement. Donc on invite tous les auditeurs auditrices déjà le 1er à sortir massivement du côté du Brin de Chocolat pour revivre encore une fois les émotions du débat du rire. Et le 1er, le 2, le 3, le 4, vous serez vraiment oui, dans cette ferveur-là de l'humour togolais. Moi, j'ai toujours pour habitude de dire, soyez avec nous et que le rire aussi soit avec vous.
0: Vous trois, là, ça vous dit pas de créer quelque chose et passer de temps en temps sur Canal FM?
3: Non, moi, j'ai sorti mon EP.
0: Mesdames, messieurs, c'est la fin de cette émission. Merci à toutes et à tous de nous avoir suivis. À très bientôt.

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3: Madame, Monsieur, bonsoir et bienvenue sur la WADR. Voici les titres du journal. À la une de l'actualité ouest-africaine ce soir au Nigeria, s'est tenu ce jeudi le forum de la WADR sur la démocratie. Une rencontre à quelques mois des élections générales de janvier 2027. Détails à suivre en début d'édition. La surpopulation carcérale au cœur des préoccupations au Liberia. Selon l'ONG World Prison Brief, plus de 3000 personnes sont détenues dans les 16 établissements du pays dont la capacité cumulée ne dépasse pas 1350 places. La Côte d'Ivoire se dirige vers la création d'un institut de café et cacao, une mesure prise hier en Conseil des ministres et qui vise à booster les deux filières.
4: Il a pour mission de reprendre l'initiative scientifique sur le café et le cacao pour répondre efficacement aux enjeux de compétitivité et de maîtrise des standards du marché mondial.
3: Le ministre porte-parole du gouvernement ivoirien que vous écouterez dans cette édition d'information et nous serons également au Niger où le dossier Madawela connaît un nouveau rebondissement après 2 années de bras de fer autour du permis d'exploitation. De ce gisement d'uranium, Niamey, la société australienne Atomic Eagle ont conclu une nouvelle convention minière. À suivre dans la seconde partie de ce rendez-vous d'information, dans un peu plus d'un quart d'heure, le dossier de la rédaction, l'invité et l'actualité des sports. Bienvenue à toutes et à tous.
5: Demba Amar-An.
3: Nous démarrons cette édition au Nigeria où les élections générales de janvier 2027 se préparent. À l'approche de ce nouveau rendez-vous électoral, la West Africa Democracy Radio a organisé ce jeudi à Abuja un forum consacré aux réformes électorales et aux défis susceptibles d'affecter la participation citoyenne, une initiative menée dans le cadre du projet Voix pour la démocratie et les libertés soutenue par l'ONG National Endowment for Democracy. Au cours des échanges, la nécessité de renforcer la confiance des citoyens dans le processus démocratique et de promouvoir aussi des élections crédibles, inclusives et transparentes. Je vous propose d'écouter à ce sujet Agnès Thomassi, elle est la directrice générale de la WADR.
6: Democracy cannot be taken for granted.
7: La démocratie ne peut jamais être considérée comme acquise. Elle repose sur des institutions qui fonctionnent, des citoyens informés et engagés, le respect de l'état de droit et de la loi, des élections crédibles, la responsabilité des personnes en position d'autorité, ainsi que la possibilité pour chacun de participer librement à la vie politique et publique. Cela nous oblige à examiner honnêtement ce qui fonctionne, à identifier les lacunes qui subsiste et à réfléchir à ce qui peut être fait différemment. C'est là que les médias ont une responsabilité importante et la WADR entend pleinement prendre sa part. Des médias indépendants et professionnels peuvent aider les citoyens à mieux comprendre les réformes, à exercer un regard critique sur les institutions, à lutter contre la désinformation et les discours de haine, mais aussi à faire entendre les différentes voix qui participent au débat public. Nous appelons donc à tous les professionnels des médias à respecter l'éthique et leur métier et à continuer de produire des reportages impartiaux. C'est particulièrement important alors que nous avançons dans le processus électoral à travers le projet Voix pour la démocratie et les libertés soutenu par la National Endowment for Democracy. La WADR reconnaît l'importance d'une information indépendante, impartiale et fondée sur des faits pour renforcer la résilience démocratique.
6: And factual reporting in strengthening democratic resilience.
3: À l'instant, Agnès Thomassi, directrice générale de la West Africa Democracy Radio. Au Liberia, la surpopulation carcérale atteint des proportions inquiétantes. Selon l'ONG libérienne World Prison Brief, plus de 3000 détenus sont actuellement incarcérés dans ces établissements, alors que leur capacité totale ne dépasse pas 1350 places. Par ailleurs, près de 2 détenus sur 3 sont en attente de jugement. Plus de détails de Cheikh Ndiaye sur des notes de notre correspondant à Monrovia, Abraham Paca.
8: Des rapports judiciaires datant du mois d'août font état de 197 détenus à la prison de Kakata pour une capacité seulement de 60 places, une situation qui illustre l'ampleur de la surpopulation carcérale avant même l'évasion. L'organisation Prison Fellowship Liberia, qui travaille avec les établissements pénitentiaires du pays, appelle le gouvernement à s'attaquer aux problèmes structurels structurel du système carcéral. Son directeur national, Francis Colli.
9: Ce n'est pas un bon signe pour le respect des droits humains, encore moins pour les conditions de détention. La prison de Kakata est pourtant considérée comme l'une de nos meilleures prisons. Nous y avons beaucoup investi. Elle a été construite pour accueillir un peu plus de 70 prisonniers. Aujourd'hui, nous parlons d'environ 300 personnes, des femmes, des enfants et des adultes.
8: Le Libéria cherche également des pistes de réforme à l'étranger. Selon Francis Colli, le pays s'inspire notamment de l'expérience du Brésil. Une délégation libérienne doit prochainement se rendre dans ce pays pour étudier la gestion des établissements pénitentiaires, mais aussi les programmes de réinsertion des détenus.
9: Nous allons étudier des systèmes mis en place au Brésil, notamment dans le domaine de la justice. L'objectif est de voir ce qui peut être reproduit chez nous pour améliorer notre système judiciaire. Nous allons également nous intéresser au programme de réhabilitation des détenus afin de voir comment ces méthodes pourraient être adaptées à notre système pénitentiaire.
8: Cette initiative intervient alors que le système carcéral libérien reste confronté à une forte surpopulation. Les derniers chiffres nationaux disponibles font également état d'une importante proportion de détenus en attente de jugement.
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3: Et direction à présent la Côte d'Ivoire, où le gouvernement a adopté hier en Conseil des ministres la création d'un institut de café cacao. Cette nouvelle structure sera implantée à Divo, dans le centre-ouest du pays. Elle ambitionne de placer la recherche scientifique au cœur de la compétitivité et de la pérennisation de ces deux filières stratégiques du pays. À Abidjan, correspondance de Marcel Aristonblay.
10: À travers cette nouvelle initiative, la Côte d'Ivoire entend consolider son rôle de leader dans la filière cacaoyère en investissant davantage dans la recherche et l'innovation. Selon le porte-parole du gouvernement Amadou Koulibaly, ce nouvel institut du café et cacao est conçu pour offrir un environnement de recherche optimal avec des équipements et un personnel qualifié.
4: Il a pour mission de reprendre l'initiative scientifique sur le café et le cacao pour répondre efficacement aux enjeux de compétitivité et de maîtrise des standards du marché mondial. L'édification de ce complexe de recherche est prévue sur le site de la station de recherche du CNRA Divo, connu pour son patrimoine biologique abritant des banques de gènes et des parcelles expérimentales matures de cacao et de café.
10: Amadou Koulibaly a notamment évoqué les résultats obtenus grâce à la recherche locale à l'image de la variété de cacao dite Mercedes, dont les performances ont illustré l'intérêt de l'innovation agronomique pour accélérer la production. Mais au-delà de la compétitivité, le nouvel institut devra surtout répondre à plusieurs menaces qui fragilisent les plantations ivoiriennes.
4: C'est vraiment un institut de recherche qui est destiné à améliorer la qualité de notre cacao et de notre café, non seulement en termes de production, mais en termes de résistance aux maladies.
10: À travers la création de cet institut, l'État ivoirien entend donc donner un nouvel élan à la recherche sur le café et le cacao. L'ambition affichée est de faire de la science et l'innovation des leviers essentiels pour préserver les plantations, améliorer les rendements et assurer durablement l'avenir de deux cultures emblématiques de l'agriculture ivoirienne. Marcel Aristonblay, Abidjan, pour la West Africa Democracy Radio.
3: Et on parle à présent d'un autre sujet. En Afrique de l'Ouest, les économies continuent de progresser. Mais cette croissance reste confrontée à plusieurs défis. En 2024, les 12 pays de la CEDEAO ont enregistré une croissance positive avec le Bénin en tête, hein, à 7,5% devant le Cap-Vert et la Guinée. Mais derrière ces performances, inflation, dette publique, défis budgétaires et insécurité alimentaire continuent de fragiliser les équilibres économiques de la région. Sylvie Ouedraogo.
7: Selon les rapports nationaux de l'édition 2025 des perspectives économiques régionales de la CEDEAO publiées en mars 2026, les 12 pays de l'organisation ont enregistré une croissance positive en 2024. Le Bénin arrive en tête avec une croissance de 7,5%, suivi du Cap-Vert à 7,2% et de la Guinée à 6,6%. Le Togo affiche 6,3%, le Sénégal 6,1% et la Côte d'Ivoire 6%. Au Sénégal, par exemple, cette progression est notamment liée au démarrage de la production pétrolière en juin 2024. Derrière ces performances, les écarts restent importants. Au Ghana, l'inflation atteint plus de 23% et monte à 33,2% au Nigeria. À l'inverse, elle reste relativement faible au Sénégal à 0,8% et au Bénin à 1,2%. Autre sujet de préoccupation, les finances publiques. Le Sénégal affiche en 2024 un déficit budgétaire de 13,4% du PIB devant le Ghana et la Sierra Leone. La dette constitue également un défi. Elle représente 83,7% du PIB au Sénégal, 81% en Gambie et 86,6% en Guinée-Bissau. Le Cap-Vert affiche le niveau le plus élevé à plus de 111%.
3: Des explications de Sylvie Ouédraogo. De retour ici au Sénégal, où une deuxième raffinerie pourrait bientôt voir le jour. La SAR, Société africaine de raffinage, la seule raffinerie d'ailleurs du Sénégal, vient de signer un protocole d'accord avec la compagnie turque Yamata. L'objectif reste la construction d'une unité de capacité, d'une capacité de 4 millions de tonnes par an. Un projet évalué à plus de 1 milliards de francs CFA. Sani Moumouni Seibou.
11: La future infrastructure devrait avoir une capacité de 4 millions de tonnes par an. Elle pourra notamment traiter le pétrole brut issu du champ de Sangoma, mais aussi différents types de brut. L'investissement est estimé entre 2 et 3 milliards de dollars, soit entre 1 000 et 1 700 milliards de francs CFA. Le projet prévoit également la modernisation de la raffinerie de Mbao, actuellement en activité, pour un montant compris entre 300 et 500 millions de dollars. La société turque Yamata doit assurer l'ingénierie, les achats, la construction et le financement du projet sans garantie souveraine de l'État sénégalais. La prochaine étape porte désormais sur les études d'ingénierie détaillées avant le démarrage des travaux. Selon la présidence sénégalaise, cette nouvelle raffinerie doit permettre de couvrir les besoins nationaux en produits pétroliers, mais aussi de dégager des excédents destinés au marché de la sous-région. Le projet prévoit également le développement d'activités dans la pétrochimie, avec l'ambition de transformer davantage localement les dérivés du pétrole et de créer de nouvelles filières industrielles. Sur le plan de l'emploi, plus de 15 000 emplois directs sont annoncés pendant la phase de construction, avec un accent mis sur le contenu local, notamment dans l'ingénierie, maintenance et logistique.
3: Voilà donc des explications de Sani Moune Seibou. Au Niger, rebondissement dans le feuilleton autour du projet d'uranium de Madouela. Après 12 années de bras de fer autour du permis d'exploitation, Niamey et la société australienne Atomic Eagle ont signé hier une nouvelle convention minière. L'État nigérien porte désormais sa participation à 40% dans le projet, avec à la clé une redevance initiale de plusieurs milliards de francs CFA. Les détails avec notre correspondant à Niamey, Yacouba Abiboulaye.
12: Le nouvel accord prévoit une participation de 40% pour l'État nigérien contre 10% de la configuration précédente. Remonte à juillet 2024, lorsque les autorités nigériennes avaient retiré le permis à Goviex et fait revenir le projet dans le domaine public. S'en est suivi un contentieux avant l'ouverture de nouvelles négociations avec l'entreprise désormais devenue Atomic Eagle. La nouvelle convention met donc fin à ce différend et ouvre la voie à la reprise des travaux techniques, à l'actualisation des études et à la recherche du financement nécessaire au développement du projet. De Niamey, Yacouba Abiboulaye pour la West African Democracy Radio.
3: C'est la fin de la première partie de ce journal. Le rappel des principaux titres. Était à la une ce soir le Nigeria, où s'est tenu ce jeudi le forum de la West Africa Democracy Radio sur la démocratie. Une rencontre à quelques mois des élections générales de 2027. Vous avez écouté en début d'édition la directrice de la WADR. La surpopulation carcérale au cœur des préoccupations au Libéria, selon l'ONG World Prison Brief. Plus de 3000 personnes sont détenues dans les 16 établissements pénitentiaires du pays, dont la capacité cumulée ne dépasse pas 1350 places. Et dans ce journal, nous avons également parlé de la Côte d'Ivoire qui se dirige vers la création d'un institut du café cacao. Une mesure prise hier à Conseil des ministres et qui vise à booster les deux filières dans le pays. La seconde partie du journal, c'est tout de suite.
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3: Dans le dossier de la rédaction ce soir, on s'intéresse à l'histoire d'un jeune homme sans emploi vivant dans une précarité au Burkina Faso. Il s'appelle Thomas Traoré. Ses nombreuses aventures vers le succès se sont soldées par un échec. Son cas n'est pas isolé car le taux urbain de chômage était de 15% en 2025 selon des chiffres officiels. Le reportage est signé notre correspondant Martin Kaba.
14: Assis dans le coin d'une rue, Thomas Traoré réfléchit à sa vie de tous les jours. Sans emploi et sans aucun revenu, il quitte son quartier d'Assasco, sillonnant à pied la ville de Ouagadougou, en espérant avoir du boulot.
15: Souvent, je nettoie les fosses, je débouche les caniveaux, je creuse les trous, même les fleurs aussi je taille. C'est pour avoir à manger seulement, sinon je sais que ça, c'est pas mon boulot. Mais comme je veux pas voler, je vais le faire. C'est à cause de ça que souvent je tape les portes des gens pour les demander de travailler.
14: Depuis plusieurs semaines, Thomas n'a rien eu de tous ces petits jobs qu'il fait d'habitude. Tout découragé et sans avoir mangé depuis le matin, il est donc assis à la zone du bois, un quartier de la capitale burkinabé. Âgé de 23 ans, le jeune homme a pourtant parcouru plusieurs pays de la sous-région à la recherche d'un bien-être dans les sites d'orpaillage.
15: Je suis parti Barsi, j'ai quitté Barsi, aller Guinée-Conakry, quitter Guinée-Conakry, revenir Mali. J'ai quitté Mali Bakola, je suis revenu ici. Quand je suis venu ici, même pas un mois, je suis reparti Ghana, Ghana-Boualaga.
16: C'est quel travail tu faisais là-bas?
15: C'est l'or qu'on enlève.
14: Thomas estime que rien ne va dans sa vie puisqu'une fois revenu de ses périples, il est victime d'un accident de la circulation. Sans moyens, sa famille ne pourra pas le soigner de façon convenable. Il traîne encore les séquelles aujourd'hui. La famille du jeune homme vit dans une cour entièrement construite en banco. À 50 ans, sa mère Chantal fait encore du porte-à-porte pour faire la lessive en espérant avoir quelques billets de banque.
17: Le matin, il se lève avant 8 heures. Quand il revient et qu'il a un peu d'argent, il me le confie pour que j'organise les dépenses. Parfois, il peut me confier 1000 francs pour que j'achète de l'eau pour la douche et aussi les travaux ménagers. Mais ma maison est en train de s'effondrer. Je lui ai demandé de me trouver de l'argent pour la réfectionner. Mais c'est difficile.
14: Thomas dit souffrir dans son âme. Il sait bien qu'il n'est pas à mesure de trouver cet argent.
15: Moi, ma situation là, en tout cas, c'est très difficile. Sincèrement, très très difficile. Voilà, je peux dire même que je suis pauvre actuellement. Voilà, mais je ne sais pas ce que je vais devenir demain. Ça, je ne sais pas.
14: Le jeune homme a un seul vœu aujourd'hui, trouver du boulot. Il pourra ainsi se soigner et surtout éviter que la maison de sa mère s'effondre en cette saison de pluie. Martin Kaba, Ouagadougou, West Africa, Democracy Radio.
3: Et voilà un dossier de Martin Kaba sur l'histoire de ce jeune Burkinabé, Thomas Traoré. Place à l'invité de la rédaction et on s'intéresse à ce forum régional de l'eau en Afrique de l'Ouest, le premier d'ailleurs, qui a débuté ce jeudi à Abidjan. On note à ce forum la participation de la CDAO, de l'UEMOA, du Comité Inter-État de lutte contre la sécheresse au Sahel, mais aussi des partenaires techniques et financiers. Les discussions doivent permettre de dégager des solutions et de préparer la contribution de l'Afrique de l'Ouest à la prochaine conférence des Nations Unies sur l'eau prévue en décembre aux Émirats Arabes Unis. Alors, comment améliorer durablement l'accès à l'eau potable dans la région? On en parle avec le professeur Mamadou Goïta, expert en environnement et directeur exécutif de l'Institut de recherche et de promotion des alternatives pour le développement.
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18: Bonjour, professeur Mamadou Goïta.
19: Bonjour.
18: Pourquoi, selon vous, l'Afrique de l'Ouest et le Sahel sont confrontés à une crise de l'eau malgré la diversité des cours d'eau?
19: Alors, quand on voit le potentiel de la région, il y a énormément de points d'eau qui peuvent servir de point de départ, disons, de l'accès sécurisé à de l'eau. Mais quand on regarde les statistiques aujourd'hui, on voit que cet accès est extrêmement difficile pour la grande majorité de la population, compte tenu du fait que dans certaines zones, les sécheresses répétées ont contribué à exacerber la crise de l'eau. Mais aussi, le gros problème, ce sont les infrastructures pour la maîtrise de l'eau et son accès au niveau de la population. Donc on regarde aujourd'hui un peu ce qui a été fait comme investissement pour transformer cette eau à de l'eau qui soit accessible aux populations, donc de l'eau potable, mais aussi assainie. Et on constate que ces infrastructures se sont fragilisées et dues aussi à des phénomènes comme l'insécurité où les groupes armés ont procédé à des sabotages d'infrastructures dans certains cas, ont empêché à ce que ces infrastructures se mettent en place. Donc quand on regarde aujourd'hui la bande sahélienne où il y a l'insécurité, ce sont ces zones aussi où l'accès à l'eau est devenu de plus en plus compliqué.
18: Vous avez fait le constat, la situation est critique. Aujourd'hui, quelles sont selon vous les actions imposées par les autorités pour résoudre la problématique d'accès à l'eau potable?
19: Alors il y a plusieurs catégories d'actions. Les premières actions sont des actions de type politique. Donc, il y a un certain nombre d'engagements au niveau international et l'eau est considérée, dans l'ensemble de ces engagements, l'accès à l'eau est considéré comme étant un droit de tout citoyen à accéder à de l'eau potable et à l'assainissement pour améliorer non seulement sa santé, mais aussi son cadre de vie. Donc, il y a aujourd'hui le besoin crucial d'accéder à d'autres outils politiques qui peuvent aider à la mise en œuvre pratique, à l'opérationnalisation de ces dispositifs politiques et institutionnels. Deuxième élément fondamental, on doit avoir une cartographie complète des points d'eau qui existent au niveau de ces villages-là et par rapport à la proportion de la population, d'aider à ce que ces infrastructures puissent être présentes. Il y a aussi un autre phénomène important qui est une des causes aussi de la situation dramatique, c'est les mines artisanales, notamment avec beaucoup d'entreprises chinoises qui s'installent et qui contribuent aujourd'hui à polluer les nappes phréatiques, mais aussi à polluer les points d'eau comme le fleuve Niger dans sa grande partie aujourd'hui sur la zone de Kangaba et autres, mais aussi au-delà, et le fleuve Sénégal au niveau de Falémé ou d'autres parties du pays où il y a une pollution terrible. Donc il faut des mesures aussi de coercition pour que cette pollution de l'eau qui existe aussi puisse s'arrêter.
18: En parlant des solutions, comment pourrait-on impliquer davantage les communautés à la base dans la gestion et la protection de cette ressource?
19: Alors c'est fondamental parce que sans l'implication des communautés, que ce soit au niveau du leadership traditionnel ou autre, que ce soit au niveau des populations elles-mêmes, notamment les femmes et les jeunes qui sont les premières victimes de cette rareté d'accès à l'eau potable, donc sans ces communautés, je pense que tout le dispositif qui est mis en place ne pourra pas du tout fonctionner. Donc il est important que la question de la gouvernance de l'eau, de la gestion de l'eau, puisse être repensée dans le sens d'impliquer pleinement les communautés en amont et en aval. Comment les politiques publiques locales sont décidées, comment les politiques publiques nationales, disons, sont décidées et comment est-ce qu'on les met en œuvre avec l'implication profonde de l'ensemble. Donc cette inclusion est fondamentale, notamment la contribution des populations. Ce n'est pas seulement une participation, mais c'est une responsabilisation des populations à la mise en place de ces infrastructures en amont et en aval du dispositif actuel d'accès sécurisé à l'eau potable.
18: Professeur Mamadou Goïta, on multiplie les rencontres, les conférences autour de la question de l'eau, mais le défi reste majeur. Alors, comment trouver des solutions réalistes au-delà des fortes annonces?
19: Il faut d'abord arrêter la démagogie. Cette démagogie qui est de faire des effets d'annonce à chaque rencontre par rapport aux investissements qu'on va faire, par rapport aux changements de politique et de pratiques qu'on va avoir, mais qui n'ont jamais eu lieu. Donc, d'arrêter cette fois-ci cette démagogie et de s'engager pleinement pour répondre aux attentes des populations concernant l'eau. Deuxième élément, c'est la question aussi de régler la question de la redevabilité. Le rôle des États, le rôle des institutions par rapport à l'accès à l'eau doit être repensé. Repensé dans le sens de l'inclusion, repensé dans le sens aussi de la diversité des situations qui peut être prise en charge aussi par la diversité des types d'interventions et même les infrastructures que l'on met en place. Tout le monde n'a pas besoin forcément de pompes qui utilisent par exemple du gasoil ou du pétrole, etc., etc., qui a aussi d'autres méthodes d'accès aux mêmes infrastructures, mais avec des moyens qui sont plus durables. Mais les États doivent aussi, dans le cadre de ces rencontres-là, pouvoir travailler sur l'intégration régionale. L'intégration régionale constitue un outil fondamental pour que les ressources partagées puissent être mieux utilisées. Et donc, enfin, la question de la participation, la responsabilité de communauté doit vraiment être aussi des décisions assez fortes et qui doivent permettre à ce que la mutualisation des ressources puisse se faire dans de bonnes conditions, mais aussi que les populations considèrent l'eau comme étant un droit collectif auquel chacun doit souscrire, mais aussi un droit individuel pour vivre dans des conditions décentes.
18: Je vous remercie, professeur Mamadou Gaïta.
19: Merci beaucoup.
3: L'actualité des sports, avant de refermer ce journal, on parle des éliminatoires de la CAN 2027 qui ont démarré ce jeudi. Le premier match opposé la Namibie à la République du Congo, et c'est la Namibie qui a battu les Congolais sur un score d'un but à zéro. D'autres matchs se déroulent même à l'instant. On joue la 61e minute de jeu entre la République démocratique du Congo et la Guinée équatoriale, et ce sont donc les Léopards hein, de la République démocratique du Congo qui mène au score un but à zéro, un but inscrit par le capitaine des Congolais Chancel Bemba. La Libye est menée au score par le Botswana 2-0. La Mauritanie et la Centrafrique font un match nul à l'instant, 66e minute de jeu, un but partout entre les deux nations. Match à suivre, le choc de ce jeudi 24 septembre 2026 oppose la Côte d'Ivoire au Ghana. Match à suivre à 19h temps universel, à la même heure. Suivez également le match entre le Cameroun et les Comores. La Sierra Leone affrontera à la même heure le Zimbabwe. Et l'autre dernière rencontre opposera la Tunisie à l'Ouganda, au Cameroun. La gestion de la fédération du football dirigée par Samuel Eto'o fait de nouveau l'objet d'une procédure judiciaire. L'association des clubs de football amateurs du Cameroun a saisi donc le tribunal criminel spécial de Yaoundé pour demander l'ouverture d'une enquête sur les soupçons de détournement de fonds au cœur de la procédure, une somme de plus de 567 000 euros liée à l'organisation du match amical entre le Cameroun et la Russie en octobre 2023. Et selon les éléments rapportés dans cette affaire, les recettes auraient transité par un compte personnel donc au nom de Samuel Eto'o après de la Qatar National Bank. L'entourage du président de la FECAFOOT avait auparavant expliqué ce transfert par les contraintes bancaires liées aux sanctions visant la Russie, tout en rejetant les accusations de détournement. On termine en Côte d'Ivoire avec la crise qui se poursuit à la Fédération Ivoirienne de Taekwondo. Le collectif des membres statutaires demande la mise en œuvre des réformes au sein de la Fédération et réaffirme son soutien aux décisions prises par le ministère des Sports. Face à la presse hier à Abidjan, le collectif dirigé par Maître Jean-Marie Kouadja a dénoncé plusieurs irrégularités qu'il affirme avoir relevées lors de l'Assemblée générale de décembre 2025. Il conteste notamment les conditions de convocation et certaines modalités d'adoption des décisions. Le COMSFIT reproche également au président de la fédération, Jean-Marc Yassi, d'avoir contesté les décisions du ministère des Sports prises le 14 septembre dernier, des accusations auxquelles le dirigeant est susceptible de répondre dans le cadre du différend qui oppose actuellement les différentes parties dans cette affaire. C'est la fin de cette édition d'information. Madame, monsieur, merci de l'avoir suivi. Merci à Moustapha Seck, à la partie technique, et à João Sinho, à Augusto Gomis, qui vous a permis de nous suivre sur nos plateformes digitales. Devant ce micro, Demba Amar-Anne, l'info revient à 18h temps universel en anglais. D'ici là, portez-vous bien. Que la paix soit avec vous. Bon.
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2: Il est 21h.
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0: Je suis très heureux de vous retrouver sur La Nouvelle Génération. Merci de nous choisir. Merci pour votre fidélité sans cesse renouvelée à la 93.5 et merci surtout d'être toujours présent pour suivre cette émission, émission de débat sur l'actualité, bien sûr, de notre pays, le Togo, du continent africain aussi, du monde entier. Merci pour votre présence, bien sûr, à cette émission. Le Togo a commémoré ce mercredi 23 septembre 2026 le 40e anniversaire de l'agression terroriste du 23 septembre 1986. La cérémonie présidée au camp général Niasingbe Yadema, nommé par le président du conseil Faure Niasingbe, chef suprême des armées, a été marquée par plusieurs temps forts, notamment des hommages aux victimes de cette attaque et une cérémonie de décoration de personnel des forces de défense et de sécurité. Plusieurs autorités administratives, politiques, traditionnelles et militaires ont pris part à cette commémoration qui revêt une forte dimension mémorielle et patriotique. Avant la cérémonie, au camp général Niasingbe Yadema, des dépôts de Jeb ont été effectués à la place des Matis à Lomé ainsi que dans les chefs-lieux des régions et préfectures du pays. Le sujet nous intéresse au Club de la Presse. Nous allons l'aborder. Nous parlerons d'autres sujets liés à l'actualité tels qu'évoqués par des journaux parus aujourd'hui dans cette émission Club de la Presse de ce jeudi 24 septembre 2026. Bienvenue au Club. La coordination de l'émission de ce jour, Charity Senaya assure la mise en onde avec l'assistance bien sûr de Thomas Etek aussi de la TV. La mise en ligne est assurée par Jérôme Akoutcha. Je suis Pascal Lousseau au micro. Nos salutations fraternelles à vous tous qui nous suivez partout au Togo grâce à nos radios partenaires. Radio Lumière à Nehor, Radio La Paix à Takpamé, Central FM à Sokodé, Sky FM à Badou, Radio Daoula Bassa, Sama FM, là nous sommes à Baga près de Niamtougou et puis Radio Koktouazi à Dapaon au grand nord du pays. Vous n'êtes pas sans savoir que pour vous aussi nous suivons partout dans le monde grâce à nos différentes plateformes digitales, notamment notre chaîne YouTube, aussi notre page Facebook, sans oublier notre site internet www.canalfm.com et aussi nos radios partenaires en ligne Ibn Radio et Radio Les Bénins, sans oublier aussi notre compte TikTok. Il suffit tout simplement de taper Pascal Lousseau et là vous avez le club en direct. Club de la Presse, vous le savez, c'est le décryptage, l'analyse, le débat sur l'actualité de notre pays, le Togo, du continent africain, aussi du monde entier. C'est avec mes confrères journalistes en studio, avec moi, confrères journalistes en studio, avec moi, Kofi Teli, bonjour.
1: Bonjour Pascal, bonjour tout le monde.
0: J'espère que vous allez bien.
1: Oui, je vais bien.
0: Par la grâce de Dieu.
1: Oui, je vais bien. C'est en tout cas un plaisir pour moi d'être avec vous dans cette émission.
0: Merci d'avoir accepté notre invitation. Je rappelle que vous êtes le directeur de publication du journal en ligne Global Actu. Merci d'avoir accepté notre invitation. Autre confrère, bien sûr, qui a accepté notre invitation, c'est Romaric. Romaric, bonjour.
2: Bonjour Pascal.
0: J'espère que vous allez bien.
2: Oui, nous rendons grâce à Dieu.
0: Vous êtes du journal Le Changement. Merci. Le Changement qui est dans les kiosques ce matin. Merci d'avoir accepté notre invitation. Ambroise Yao, bonjour.
3: Bonjour. Bonjour Pascal.
0: J'espère que vous allez bien.
3: Je rends grâce à Dieu. Bonjour les confrères ici présents. Bonjour nos amis les techniciens, Charity et autres. Je salue aussi ceux qui nous suivent depuis l'intérieur du pays, à travers les radios partenaires, les gens de la diaspora. Je salue nos frères Corabier qui sont au niveau de la frontière de Pekunu à Kato, que ce soit les douaniers, les gendarmes et les policiers qui sont là. Dieu veille sur eux. J'ai des sujets importants à annoncer avant que de rentrer dans le vif des grands sujets. D'abord, nous avons crié pour que la route de Ségbé nous soit construite ou réalisée. La route est construite, mais la route n'est pas large. Nous saluons le fait que les autorités ont pu signer un contrat de concession, je crois, avec Ebomaf pour construire cette route de 9 km. Maintenant, il y a trop d'accidents sur la route. Il n'y a pas l'éclairage public. Avec le lot d'accidents qu'on connaît tous les jours, les usagers imprudents, les usagers indélicats, des accidents bizarres, Sotral qui fait de son mieux. D'abord, je salue le DG de Sotral. Ce n'est pas lui qui conduit les véhicules. C'est vrai que dans un corps de métier, vous avez des brebis galeuses. Une des directrices de l'école primaire de Wanyomé a été broyée la dernière fois. Elle a été broyée complètement. Elle est actuellement au frigo. à Wanyomé, sur la route de Segbe. C'est, ah, c'est votre tante. Ah, c'est la tante de Magloa. Ah, voilà, moi je ne savais même pas. Et donc, il y a aussi une autre jeune dame qui travaille à l'OTR qui a été déjà broyée par un camion de transport de Ben, transport Ben. Vous ne pouvez même pas faire un retour facile sur la route de Segbe. La route n'est pas large. Alors que c'est une route de 30 mètres. Prière que cette route soit faite. Et que nos autorités aussi pensent à construire la route de Michintové. C'est programmé, on le sait. Et la route de Kpala. La route de Kpala, il y a plusieurs de nos compatriotes de la diaspora qui ont construit de grandes maisons à Kpala. Mais je vous dis que vous ne pouvez pas aller. Vous ne pouvez pas aller à Kpala. Même en moto, alors, c'est un risque. À partir de Klémé, Zangera jusqu'à Michintové, Kovier, vous ne pouvez pas. Alors que c'est une grande route. C'est les camions de transport de ciment, les titans là, qui eux-mêmes ont détruit la route. La dernière fois, c'est un qui est tombé dedans. Le remorqueur qui est venu l'aider à se sortir, lui aussi, il est rentré dedans. Et donc, je ne sais pas comment les gens font là-bas pour arriver en ville. Et donc, je voudrais que les autorités du ministère des Travaux publics puissent programmer ces deux routes-là. Et pour surtout la route de Segbe, pour que le millier, des milliers, des centaines de milliers d'hommes qui passent par là de 7h à 21h puissent se libérer.
1: Merci.
3: Toutes mes condoléances,
1: justement,
3: Magloa.
1: Oui, justement, toutes nos condoléances à Magloa. Magloa, bonjour.
4: Bonjour Pascal, bonjour aux confrères, bonjour Canal FM.
1: J'espère que vous allez bien.
4: Ça va.
1: Le moral, ça va mieux maintenant.
4: On essaie de sortir de notre deuil. Je ne savais pas que le sujet allait me rattraper.
3: C'est vrai, je ne savais même pas. On n'en a parlé.
1: Tout à fait.
4: Dieu est grand. Dieu est grand et... Ça fait quoi? Ça fait 3 semaines que nous sommes en deuil. Et ma tante qui est Ambroise l'a rappelé, la directrice de EPP Wanyomé, qui est également la présidente de l'amicale des ressortissants de Koumambala à Lomé. Elle n'a rien demandé. Elle faisait tranquillement ses courses. Sur le chemin de retour à la maison, la grande fâcheuse l'a arrachée à notre affection. Nous sommes... Dans les préparatifs, elle sera inhumée le 3 prochain, c'est-à-dire l'autre week-end. Bon, qu'est-ce qu'il faut dire? Dieu a donné, oui. Bien repris, que son Saint-Nom soit loué. Oui. Maintenant, il a dit, moi je ne suis pas là pour faire le procès à qui que ce soit. Et Sotra essaie de faire de son mieux pour aider les Togolais à se déplacer dans le trafic interurbain. Mais la réalité aussi, c'est qu'il y en a beaucoup, beaucoup, beaucoup parmi les chauffeurs qui n'en sont pas un.
1: Franchement, quoi.
4: Quand vous voyez un peu comment ils conduisent en ville, je suis désolé de le dire, mais c'est de véritables tocards. Sinon, des chauffeurs. Ils ne sont même pas des chauffeurs, mais c'est. Je vais pas céder à l'émotion. Mais la réalité, c'est que quand vous prenez les sens contraires, pour une voie si petite que celle de CB, comment comprendre que quelqu'un qui soit à son côté, qui rentrait vers CB, soit tamponné, écrasé par un véhicule Sotra qui venait de CB vers la ville. Mais quand vous voyez certains chauffeurs de Sotra conduire en ville, c'est comme pour eux, ils sont des voitures prioritaires. Alors qu'en réalité, ils sont juste un moyen de transport. C'est vrai que la structure appartient à l'État, mais ils ne sont pas des voitures prioritaires. Mais comment se fait-il qu'ils conduisent comme si la vie humaine n'en est rien à leurs yeux? Aujourd'hui, c'est nous, mais ça ne fait rien. Mais c'est une cinquantaine de vies, de sacrifices qui est partie en fumée comme ça. La faute à qui? Peut-être les réparations, mais ça, est-ce que ça répare une vie?
1: Mais à un moment donné, il faudrait quand même qu'on interpelle les uns les autres face à leurs responsabilités.
4: Oui, peut-être si je le dis, on va penser que c'est parce que ça a touché ma famille.
1: Non, c'est aussi notre devoir en tant que journaliste.
4: Mais je ne sais pas comment ils procèdent au recrutement de ces chauffeurs. C'est trop facile de tuer quelqu'un et puis bon, vous dites, excusez-moi, mais et c'est tout. C'est ça?
1: Et là, c'est une vie perdue. Hein?
4: C'est une vie perdue. Et quand on connaît la famille africaine, vous savez ce que c'est qu'une brave valide, un brave valide, autant pour moi, vaut dans une famille. derrière ma tante qui est décédée, c'est pas qu'elle, c'est pas que ses enfants, mais c'est toute une famille. Je ne veux pas tout étaler ici, mais c'est dommage, c'est malheureux. Mais quoi qu'on dise, peut-être elle a servi de cobaye, mais pour que demain soit meilleur.
0: Mais une vie ne doit pas servir de cobaye.
4: Mais qu'est-ce que vous voulez que je dise?
0: D'accord, merci.
4: Mais je voudrais vraiment interpeller la direction du Sotral à veiller scrupuleusement au recrutement de leurs chauffeurs. Parce qu'il ne sait pas comment...
0: Et à faire davantage aussi de recyclage et de formation à ces chauffeurs.
4: Oui, oui, je ne sais pas comment il ou elle a su expliquer ce qui lui est arrivé pour qu'il puisse ôter la vie à ma tante. Mais c'est nous qui traînons la blessure. Mais la réalité, c'est que, certes, on sait, la route, elle est très exiguë. C'est pas de leur faute. Mais quand la route, elle est comme ça...
3: Il faut aller doucement.
4: Il faut aller doucement. Vous voyez ce trace, c'est quoi? On ne sait pas, 60 places ou même, mais on fait plus de surcharge même. Ça fait quoi? Un bus ce trace, ça fait plus de 100-120 personnes.
0: Mais vous voyez des gens s'entasser même
4: voilà,
0: d'ailleurs dans
4: vous n'avez pas idée. Pour eux, peut-être devant un engin, deux roues, trois roues, petit remorque, le bus ce trace peut les écraser. Mais ils n'ont pas idée de toutes les vies que eux ils transportent avec eux. Le bus Sotral aussi peut faire ton eau, comme on le dit, peut se renverser. Vous voyez? Donc il y a plusieurs paramètres à prendre en considération, mais tout simplement, il faut vraiment veiller au recrutement des chauffeurs. C'est vrai que quand tu es un chauffeur, tout peut arriver, l'accident, on ne le souhaite pas. Mais quand ça devient récurrent, comme pour les bus de Sotral, ça devient inquiétant.
0: Et justement, ça devient inquiétant. Et là, toutes nos condoléances, ma gloire, toutes nos condoléances et paix à l'âme de Louis qui a disparu. Alors, on commence cette émission avec justement ce sujet, un sujet de la chefferie traditionnelle. Chefferie traditionnelle, puisqu'on en parle là, souvent dans cette émission. C'est vrai, Romaric, vous revenez sur le sujet, vous écrivez aujourd'hui chefferie traditionnelle, une tournée nationale pour renforcer les capacités des acteurs vers la fin de l'ingérence politique dans le secteur. C'est la question que vous posez aujourd'hui. Et autre journal qui revient sur le sujet à la une de, bien sûr, du journal, je lis bien la lanterne qui titre à ça « Une chefferie traditionnelle vers la fin des conflits qui minent le secteur ». C'est comme si vous êtes concerté pour ce même titre. Mais par après, le journal écrit pour arrêter l'hémorragie, une tournée de renforcement des capacités des acteurs, cause du phénomène, entre autres l'ingérence politique. C'est ce que le journal à l'antenne écrit, mais le journal Flambeau des démocrates va encore plus loin et s'intéresse bien sûr à un sujet également de cette chefferie traditionnelle. Et là, vous écrivez « Décret contesté en dos, 3 points de suspension sur une braise ». C'est ce que vous écrivez et c'est une question, vous vous interrogez bien sûr sur cette question de chefferie traditionnelle à en dos.
4: Absolument, nous nous posons cette question parce que nous estimons qu'il était important de poser clairement le sujet pour qu'on en parle, puisque ça devient presque un phénomène sociétal chez nous. C'est-à-dire que s'il y a l'une de ces braises ardentes, bien sûr, qui sont à même d'exploser notre société, il y a le foncier, et puis ce sujet lié à la chefferie traditionnelle à plusieurs endroits du pays, ce sujet devient véritablement... c'est pas un sujet d'actualité où il y a des crispations, il y a des familles qui sont divisées, il y a des communautés qui sont divisées, parce que justement, on a eu à désigner un chef qui ne devrait pas être désigné. Tout récemment, on a parlé de l'actualité à Sabado, avec la suite qu'on connaît, à Michintové, un peu partout. Ça fait légion, ça fait pignon sur rue, de nommer jusqu'à d'apparence presque. Mais ce qui retient notre attention, c'est que en dos, par exemple, il y a actuellement une actualité très brûlante. C'est-à-dire que le 26 juin dernier, le Conseil des ministres a pris un décret pour reconnaître Togbui Bacha comme le nouveau chef canton de Ando. Et le 28 août, Il a été encore reconnu officiellement oui, par mais, les
0: et,
4: pouvoirs
0: et,
4: publics.
0: Par contre, je rappelle, le nom complet, c'est Togui Kodjou Akpata et Tengue, c'est ça.
4: Voilà, voilà le nom complet. Oui. Et le 28 août, il a été reconnu officiellement par les pouvoirs publics, notamment la remise de son décret par le gouverneur de la région maritime, qui avait à ses côtés le préfet et les chefs de la zone. On a tout fait comme si de rien n'était, comme si de rien n'était. Tout est allé normalement. Mais sauf que 3 semaines après, il y a de vives contestations par rapport à ce décret qui a été remis, n'est-ce pas, au nouveau chef. Et dites-vous que ce n'est pas le titre qui est remis en cause, mais c'est la personne. Et il y a une frange, n'est-ce pas, de la famille royale aujourd'hui et qui se soulève vivement contre le choix de son nouveau chef parce qu'il estime qu'il n'est pas la personne appropriée, justement, pour hériter du trône.
0: Mais comment ça s'explique que c'est la même procédure, hein? À un Exactement. Moment donné, il y a un décret de reconnaissance, bien sûr, à quelqu'un de la lignée ou soit hors de la lignée. Et par après, c'est des gens quand même qui se soulèvent par après pour dire que, mais écoutez, lui, il ne fait pas partie de notre lignée.
4: C'est la grande question. Et vous savez, vous et moi, nous sommes Togolais. On vit au Togo, on sait comment ça se passe. Comment on intronise un chef? D'abord, c'est le choix de la famille royale qui présentent leur choix au conseil coutumier, qui après enquête, avalise naturellement, et le présente également aux autorités administratives, notamment le préfet, qui fait rapport à son supérieur hiérarchique, qui est le ministre de l'administration territoriale, qui rencontre le président de la République, si on était encore dans la 4e République. Et le chemin se couronne par la prise de décret en faveur justement de celui qui a été désigné. Mais ça voudra dire que, comme je vous l'ai dit, si on a remis le décret, ça suppose que la procédure avait été respectée telle que cela devrait être.
0: Ah, bien sûr.
4: Mais posons-nous la bonne question, mais pourquoi 3 semaines seulement après, il y a des contestations? Alors que quand on prend nos chefferies traditionnelles, qu'il m'en excuse, mais nous savons ce que c'est. Dans nos sociétés, il y a les plus offrants. Et il y a les grands conçus de la société qui font qu'on a souvent tendance d'avoir une chefferie parfois influencée dans le choix, n'est-ce pas, des chefs. Et beaucoup peuvent témoigner aujourd'hui. Et je crois que le tas d'espèces doit nous questionner. Parfois, on accuse les autorités politiques, mais en réalité, ce n'est pas de leur faute. C'est souvent les conseils coutumiers qui vont s'acoquiner avec des gens qui font de l'usurpation. Maintenant, puisque l'autorité politique administrative en réalité ne fait qu'avaliser le choix qui a été fait en amont par ceux qui devraient intervenir dans le dossier, sauf si le dossier est biaisé dès le départ, je crois que ça ne peut faire que son chemin normal et la suite, c'est que ça va être des contestations. Nous, notre intérêt en ressortant de ce dossier, c'est qu'il faut que l'autorité puisse comprendre qu'il y a beaucoup de choses qui se passent et parfois qu'il les échappe sans qu'elle ne soit au courant. Ici, on ne va pas attendre qu'il y ait peut-être mort d'homme, qu'il y ait embrasement dans la société, dans d'eau, tout juste dans la vie ici.
0: La vie, oui.
4: Mais il me semble que ça, c'est idoine pour l'autorité de retourner là-bas pour essayer d'écouter les gens, pour voir ce qui se passe et peut-être se faire sa propre idée d'abord.
0: D'accord. Romaric, oui, vous titrez sur le sujet chefferie traditionnelle, une tournée nationale pour renforcer les capacités des acteurs. Et là, vous posez bien sûr une question vers la fin de l'ingérence politique dans le secteur. C'est ce que vous posez comme question. Mais est-ce qu'aujourd'hui, quand on parle de l'ingérence politique, est-ce que l'autorité n'est pas consciente qu'elle fait une ingérence, bien sûr, dans la chefferie traditionnelle?
2: Alors, je l'insinue parce que en initiant d'ailleurs une tournée nationale, ça signifie que on reconnaît qu'il y a de sérieux problèmes et qu'il faille renforcer la capacité des acteurs. Alors, le sujet est assez grave, assez gravissime, au point où ça menace la paix sociale, et la cohésion dans les communautés. On ne comprend pas que on ne comprend pas les raisons pour lesquelles le choix ou dans la succession des familles royales, il y a ce problème. Parce que pourquoi l'autorité gouvernementale veut s'immiscer dans ce qui est traditionnel? Alors, Magloire disait tout à l'heure que ce sont les conseils coutumiers qui sont manipulés. Oui, je le confirme dans une certaine mesure. Et j'ajoute que l'autorité passe parfois des fois par des moyens décousus pour monter un nouveau conseil parallèle, des trucs comme ça qui se font. Tout de suite, on désigne quelqu'un de façon normale, on monte d'autres personnes pour dire que non, c'est pas comme ça. On
0: ça monte à quelle fin?
2: Oui, mais c'est juste, on a envie de contrôler. Vous savez, quand on est dans un pouvoir dictatorial, on a envie de tout contrôler. On ne veut pas que les choses... qu'à ce niveau-là, ça échappe. Surtout que la chefferie traditionnelle aujourd'hui est considérée comme un auxiliaire de justice, impliquée souvent dans les affaires de dans les litiges fonciers au niveau local, hein, tout ça quoi. Et puis vous le voyez, ils sont traînés à la préfecture et partout comme s'ils étaient des acteurs politiques, alors qu'ils sont des hommes de la société civile qui n'ont pas besoin d'être inféodés à un pouvoir public. Vous comprenez. Donc, le gouvernement a envie de tout contrôler, donc passe par les moyens pour donc contrôler le choix. Surtout que si vous n'êtes pas un militant qui prône leur politique ou qui est du côté du pouvoir, vous avez du pain sur la... Voyez-vous, je vous donne par exemple le cas de Koué. Ça fait déjà plusieurs années que le conseil coutumier a fait son choix. Mais jamais le décret n'a été donné.
0: Et c'est quoi le problème?
2: Mais on apprend qu'il y a d'autres personnes qui ont initié, qui ont proposé d'autres candidats ou d'autres chefs pour succéder à cela. Mais alors que à Couvé, dans le canton de Couvé, tout le monde sait. Même si vous prenez un petit, il sait à qui il revient de droit de diriger le canton en tant que chef traditionnel. Alors, à côté, on a déjà installé deux chefs de village. Et pourtant, le chef canton n'est pas toujours allé. Alors, entre-temps, le régent qui est là était régent, mais après, on commence par changer la terminologie. On estime que c'est juste le garant du trône. On ne l'appelle plus régent. Mais ça veut dire qu'il y a des velléités qui sont nourries dans ce sens-là. Donc, ce problème, si le ministère fait le choix donc de renforcer la capacité des acteurs, il faut qu'il prenne conscience aussi que l'ingérence doit s'arrêter.
0: D'accord. Telly, aujourd'hui, oui, il y a cette tournée nationale pour renforcer les capacités des acteurs. Mais est-ce que la solution ne serait pas plus profonde que ça? C'est-à-dire juste une tournée. Est-ce que vous pensez quand même que c'est ce qui pourra régler le problème?
1: Cette tournée, à mon sens, ne pourra pas régler le problème parce que le problème il est très profond. En tout cas, pas tant que nos repères sociologiques et culturels sont atteints, parce que aujourd'hui le problème est si profond que si on ne sait pas faire, c'est que tous les jours on va se réveiller avec ces genres d'informations. On nous dira que de Lomé jusqu'à Saint-Quentin, il y a problème de chefferie. De toute façon, moi j'en appelle à la conscience des chefs traditionnels, parce que la solution passe avant tout par là. C'est-à-dire que chez nous, on a l'habitude de dire « Goumeze, mais inatomo », c'est-à-dire « la jarre ne va pas au marigot ». Cela voudra dire quoi? Quand on vous élit ou quand on vous choisit comme un chef traditionnel, ce que vous devez faire, c'est que vous restez dans votre palais. Et c'est là que les populations ont besoin de vous. Vous n'allez pas faire allégeance à une autorité, quelle qu'elle soit. De toute façon, au Togo aujourd'hui, en tout cas en Afrique.
0: Mais après tout, il y a un décret de reconnaissance.
1: Bien sûr.
0: On vous a reconnu.
1: Bien sûr, c'est ça le problème. C'est la question là que je veux toucher. C'est-à-dire que tant que nos pays. Et soit des pays où il y a de

0: l'Afrique. Ce n'est pas quelque chose de donné. Il faut que la solution qui puisse être prononcée soit une solution africaine. Pas une solution qui vient d'une veste ou qui vient d'une connaissance à l'école comme on en connaît.
1: La solution africaine doit être quoi concrètement?
0: La solution africaine, oui. Voilà, je l'ai touché entre temps. Je disais que bon, les chefs traditionnels doivent régler leurs problèmes. C'est-à-dire qu'on doit les laisser régler leurs problèmes. Si c'est le conseil coutumier qui doit s'en charger, qu'il le fasse. Mais il ne faut pas que quelqu'un qui porte une veste se dirige vers ces chefs traditionnels, se présente devant eux et qu'il leur donne des conseils. Ça ne marchera pas. Voilà pourquoi je dis que la tournée là, il sera bon. C'est peut-être une belle initiative, mais il sera très difficile que cette tournée puisse régler le problème en fond.
1: D'accord. Ambrose, c'est vrai qu'il y a eu des précédents, hein, et on se souvient même d'ailleurs de Sagbado tout récemment, où on a eu à épiloguer même d'ailleurs sur le sujet dans cette émission. Mais aujourd'hui, le problème continue. Est-ce que juste avec une tournée, on pourra trouver une solution?
2: D'abord, la question, elle est hautement transversale, au point que Thierry l'a dit, il faut laisser ceux qui sont concernés par la chefferie régler leurs problèmes à l'africaine ou à l'africanité. D'abord, je commence par cette histoire de tournée. Et l'autre, Romalek l'a dit, que si les gens ont commencé par faire des tournées, c'est parce qu'ils ont remarqué eux-mêmes, consciencieusement, qu'il y a problème dans le fond, d'ailleurs, dans l'intronisation des chefs, surtout en milieu élevé, dans le sud. C'est vrai que ça se passe au nord, mais au nord, eux-mêmes, ils disent que c'est les élections. Vous pouvez vous aligner derrière et choisir votre chef. Au sud, ce n'est pas comme ça. Moi, je souhaiterais que nos autorités entendent raison sur le principe qu'au sud, il y a un fiaton. Ceux qui sont des patrons du trône, ceux à qui appartient le trône. Et il y a des familles de tendance. On a distribué les rôles même. Il y en a qui sont des fiatons, il y en a qui sont des doutons. Il y en a qui sont des Agbota, il y en a, ils ont distribué ça aux familles de la même famille. Chez moi, Ami Shintobi, c'est comme ça. Il y a le conseil de trône, il y a le conseil coutumier, il y a la famille princière, c'est-à-dire la famille même du trône. Vous savez, je vais revenir, mais on parle de régence. La régence au Togo est devenue la règle au lieu que ce soit l'exception. Le chef canton ou le chef du village ou le chef de quartier, c'est lui la règle, en milieu élevé, en matière d'intronisation. Ce n'est pas la régence. J'ai appris qu'il y a une régence qui a duré 15 ans. Et on a l'impression que nos autorités surfent sur ça, comme quelqu'un l'a dit, pour dominer, comme le blanc l'a instauré depuis des temps immémoriaux. Fanny Asingbe est allé au Ghana, il a baissé la tête devant le chef Ashanti. Il a même enlevé ses chaussures. Est-ce que je mens? L'autre, le président gagné lui-même, la dernière fois, il était encore là. La reine d'Angleterre était arrivée là-bas. Mais que diable, qu'est-ce qui se passe au Togo? Ils piétinent tout. Vous savez, c'est du cinéma ils sont en train de faire là-bas en disant ils vont faire une tournée parce que les gens sont en train de mourir dans le canton de Sagbado ou de Dijolé, tout ça là. Ça, ils veulent faire du cirque, du cinéma pour nous bluffer. Ils ne vont pas nous bluffer. Pourquoi je dis ils ne vont pas nous bluffer? Soit ils décident de laisser la chefferie se construire elle-même dans le milieu où ça se crée, ça se fait, ou soit ils décident de tout caporaliser, de tout diriger et de tout faire pour remettre le trône qui n'appartient pas à autrui dans la main de quelqu'un qui est du parti uni. C'est ça la réalité. Il faut qu'on ait le courage de le dire. Il y a trois acteurs, pour finir, il y a trois acteurs qui militent pour la destruction de la chefferie au Togo. D'abord, les autorités elles-mêmes, le préfet, le ministre en charge de l'administration territoriale. C'est des faux. À partir de moi, tout ce qu'on amène, on a l'impression qu'ils ne font pas une enquête de moralité. Ils ne veulent pas respecter ce que les dignitaires ont pris. Je donne l'exemple de Sagbado. Mais Sagbado, sur 28 chefs, c'est 26 qui ont désigné celui qui devait être chef. Et de Semekono, c'est 26 chefs qui l'ont désigné. La dernière fois qu'on veut utiliser l'autre qui est
1: la majorité,
2: c'est la majorité. C'est la majorité. Et pour dire que celui qui est à Botarou là, il sait très bien qu'on lui a déjà fait une cérémonie qui ne peut jamais devenir chef. Et vous, comment vous pouvez comprendre ça? Que vous choisissez un mourant pour devenir chef. Et quelques jours après, le monsieur meurt effectivement. Et les oracles ont prédit tout ça. Je dis qu'en milieu traditionnel, élevé, si on braque avec certaines chefferies dans certaines régions,

0: le blanc pour avec certains. Hein. Parce qu'il y a des gens, chez nous on dit, mais Katan, c'est-à-dire, la personne a, comment on dit ça en français, a peut-être seulement devant une divinité. Tous sont têtus, sont en train de gagner, peut-être c'est eux-mêmes qui vont tomber après. Je suis désolé.
1: Voilà.
0: Il faut, on ne s'amuse pas avec sa chefferie
1: merci
0: dans le sud.
1: Merci.
0: Il faut laisser tomber tout ça.
1: D'accord. Merci, Ambroise. Oui, Magola.
2: Non, effectivement, comme les confrères le disent, vous savez, avant que la colonisation ou du moins la civilisation occidentale n'arrive chez nous, on avait déjà notre société africaine avec sa manière de gouvernance. Vous voyez un peu comment les conflits politiques jonchent un peu les pays, tout ça, où voilà, chacun s'accroche au pouvoir et qui ne veut pas voir les opposants devant, on les baïonne et tout ça. C'est de la même manière dans la tradition africaine. La désignation d'un chef ne se fait pas comme ça, voilà. Et je crois que tout le monde était censé le connaître. Maintenant, si aujourd'hui, ça devient un fait sociétal, comme je l'ai dit, où à divers niveaux, surtout dans la partie méridionale du Togo, il n'y a que ça. Mais posons-nous les bonnes questions. C'est-à-dire que un bon diagnostic déteindra forcément sur... C'est-à-dire, quand vous faites un bon diagnostic, ça voudra dire que vous avez forcément les bons résultats et l'administration qui convient ne sera pas difficile à trouver. Moi, par exemple, je suis en train d'apprendre, je n'ai pas eu le temps de fouiller dedans, que même au niveau du peuple élevé actuellement, vous savez que le roi Gokoli n'est plus. Et ça fait 6 mois que le roi est parti. Parce qu'on nous a dit qu'il est parti en février. Ça fait 6 ou 7 mois qu'il est parti. Il n'y a même pas de régent pour le moment.
1: La guerre le trône est comme ça.
0: La guerre a déjà commencé là-bas.
2: Comme ça.
0: La guerre a commencé.
2: Pour pouvoir annuler la célébration d'Agbogbozan récente, c'était le chef Klassou de Bay, qui est le président de Veto, qui l'a annoncé. Alors que ça ne devrait pas être le cas. Et Veto, c'est un peu le comité d'organisation. C'est le bras opérationnel. Maintenant, Agbogbozan est assis sur, disons, les jambes du roi, normalement, du roi des effets, qui dit, moi, j'organise la fête de ma communauté et je vous mets au devant, organisez-moi ça. C'est un peu ça le roi.
0: Il dit un truc important.
2: C'est le rôle de Veto. Maintenant, dans la logique effet, quand le chef décède, forcément, il y a la régence. Qui pérennise la continuité
0: pas forcément.
2: Voilà,
0: le roi est mort, vive le roi.
1: Vive le roi.
0: Voilà. Il y a le roi mort, vive
2: le roi. C'est-à-dire
0: on choisit en même temps quelqu'un pour le remplacer.
2: Le ne devrait pas être resté.
0: D'accord.
2: Comme ça.
0: Voilà. Oui. Voilà. C'est au cas où il y a un problème, qui a régence.
2: Voilà.
3: C'est systématique.
0: Systématique.
2: Je ne sais pas.
0: Le roi est mort, vive le roi.
1: S'il vous plaît, on laisse le roi.
2: Je ne sais pas.
1: On y va.
2: Pourquoi 6-7 mois après, le trône, on va dire qu'il est toujours vacant.
0: C'est
2: l'interprétation qu'on doit faire. Et ça sous-entend déjà qu'en guise sous roche, ou du moins en sourdine, il y a déjà de ces velléités-là qui commencent pour que, vous savez,
0: il y a des vidéos qui circulent.
2: Le roi des évêques n'est pas n'importe qui.
0: Non, non, non.
2: D'ailleurs, celui qui vient de parler, c'est le président des chefs traditionnels du Togo.
1: Bien sûr.
2: Et donc, c'est devenu objet de convoitise, sûrement. Mais je crois que si on ne règle pas à temps ce problème, ça constituera encore l'autre braise dont on parle. Parce que c'est trop facile. Quand vous êtes un gouvernement, c'est aussi ça. C'est vrai que l'autorité coutumière, normalement, supplante l'autorité politique.
0: Absolument.
2: L'autorité coutumière supplante normalement l'autorité politique. Mais on est habitué à un mode de vie chez nous tel que c'est le chef traditionnel qui se met au chaud soleil
0: des Français
2: pour attendre les préfets, les maires. Parfois, on ne leur donne même pas de la chaise.
0: Même
2: pour s'asseoir. Vous savez, il a donné tout à l'heure l'exemple du roi Ashanti. Tout récemment, il était aux États-Unis pour animer une conférence. Mais si vous avez vu le Bataclan sécuritaire mis à sa disposition par l'administration, Trump même.
4: Moi, mais j'ai vu.
2: Mais vous allez vous étonner. Allez au Burkina, le Moro là-bas, c'est pas de n'importe quoi. Mais quand vous revenez chez nous ici, vous vous demandez, mais on est dans quoi?
0: C'est de la merde.
2: Donc, je relève également le cas Eveto ou le cas est désévé actuellement pour dire que le problème il est grand. Et une seule tournée comme ça, comme on est en train de le faire, ne réglera pas le problème.
0: Et pour afficher rapidement, pour dire que, en fait, ce qu'il dit, Le roi Gopoli qui est décédé, ce n'est pas une affaire seulement du Togo. Je voudrais que ça soit clair. C'est une affaire du Togo, du Ghana,
3: de la communauté éveillée,
0: du Nigeria, du Bénin, du Ghana. Donc, que les autorités togolaises essaient de s'éloigner de cette histoire-là. Parce qu'on se connaît. Hein. J'ai dit que il y a trois acteurs. Ils sont les premiers à mettre des bâtons pour qu'il y ait quelqu'un de leur. Maintenant, il y a les cadres, souvent d'un milieu, qui jouent au faux jeu. Parce qu'ils n'aiment pas le chef qui est décédé, ils n'aimeraient pas prendre un enfant qui vient de lui. Ça, c'est un. De deux, il y a les chefs de village qui sont en concomitance avec le conseil coutumier. C'est ça qui rejoint ce que l'autre a dit. On essaie de détruire le conseil coutumier légitime pour comporter un autre. On vient chez vous, notamment, pour prendre des signatures.
4: Oui.
0: C'est ce qui se passe, mon frère. C'est ça. On prend des signatures avec des billets. Il y a des choses qu'on ne peut pas lâcher à l'antenne. Mais sache que on te menace même. On a menacé les gens à Sabado. On a menacé les gens à Sabado. Et c'est des cadres aussi. Il y a certains cadres qui jouent à ce jeu. Il a parlé de Toby, quoi, président de l'organisation là. En fait, ce n'est pas eux. Ce n'est pas eux qui doivent s'en charger de la destination du trône à Gopoli. Eux ne sont que, administrativement, ceux qui gèrent la chefferie au Togo. Mais il y a le trône de Ngontien qui coiffe les évêques. C'est le Ngontien qui doit décider de qui doit être chef des évêques à Ngontien. Pas eux.
4: D'accord.
0: Eux ne viennent le constater.
4: D'accord.
0: Malheureusement, c'est eux qui jouent les trompettes et ils jouent les pignons et que quoi. Et on place des gens qui aujourd'hui deviennent des problèmes.
4: D'accord, merci Ambroise. On va quitter le sujet, hein, on s'intéresse à un autre sujet. On va s'intéresser bien sûr à cette actualité aussi où des sanctions ont été infligées à des acteurs, des élèves et aussi des acteurs de l'éducation. Il y a trois élèves même d'ailleurs qui ont écopé d'une sanction où leur baccalauréat a été annulé et au-delà de cela, ils ne vont plus alors s'inscrire l'année prochaine, mais plutôt en 2028 alors pour leur baccalauréat. Et c'est vrai que ça fait également débat ces sanctions. Romaric, par exemple, quand on prend la première sanction, hein, bien sûr, à infliger, il y a l'annulation même de l'examen du bac de 2026 pour justement jeter le nom et de X avec du centre, hein, décrit de lycée Nivemé, établissement d'origine bien sûr CRETFP Palimé, surprise dans la salle d'examen en possession de documents dissimulés dans son rabat comportant des informations relatives à l'épreuve d'histoire et géographie en cours de déroulement. Et autre sanction bien sûr, c'est l'annulation de l'examen du bac 2 bien sûr 2026 et la suspension d'une année scolaire 2026-2027 pour monsieur Y du centre décrit lycée Gbodjomé, établissement d'origine lycée Gbodjomé, surpris en flagrant délit de détention d'un téléphone portable dissimulé dans son pantalon lors de l'examen de l'épreuve d'anglais. Et ainsi, monsieur X ne pourra s'inscrire à l'examen du baccalauréat qu'à partir de la section 2028. Et également pour un autre, le troisième, c'est la même chose pratiquement. Mais il y a d'aucuns qui se disent, mais la sanction ou les sanctions ont été prises comment et que celui qui a été retrouvé même en flagrant délit a une sanction légère par rapport à celui qui a plutôt un portable ou on a vu avec un portable.
5: Alors, le minimum qu'il faut comprendre, c'est de savoir que il y a les complices de ces élèves-là. Alors, comment l'élève a pu savoir que quand il se joue, par exemple, l'épreuve comportait tel ou tel chapitre. Et en y allant, des gens avec des documents suffisamment compromettants. Alors, celui-là, par exemple, qui est bien informé de l'épreuve, celui-là qui est donc bien informé de l'épreuve.
4: Allez-y.
5: Vous avez aller? Bon, ok, celui-là qui est bien informé de l'épreuve a certainement un complice bien haut placé. Et donc, évidemment que la sanction va varier en fonction de l'influence, du trafic d'influence qu'impose leur complice. Et c'est ce à quoi nous assistons. C'est-à-dire, soit si on décide à un moment donné que la tricherie, si vous trichez à l'examen ou on vous retrouve avec des documents compromettants ou quelque chose du genre, voilà la sanction. Faut que tout le monde sache que ça correspond à telle chose. Donc, au lieu de que les sanctions là soient donc attribuées en fonction du visage, comme on le dit, quoi. Donc c'est dommage. Mais dans une certaine mesure, on peut encourager, on doit encourager les autorités qui ont décidé donc de prendre ces sanctions à l'encontre de ces élèves-là. On ne peut pas. Quand vous apprenez à tricher à l'école, c'est que vous allez tricher aussi en ville. C'est évidemment ça. Mmh. Vous voyez aujourd'hui les plus gros corrompus qui sont chez l'administration publique ont été certainement des gros tricheurs à l'école. Sinon, si vous étiez intègre, vous devez comprendre que dans la vie, il faut se battre, il faut faire les choses de façon honnête.
1: D'accord. Ouais. Oui, Télé, quelle est votre appréciation alors, de ces sanctions?
6: Quand un élève triche, bon, il faut le sanctionner. Ça, c'est normal. Mais moi, en tout cas, cette situation me pose un petit problème.
1: Oui, c'est quoi?
6: Le problème, c'est que on croit qu'en prenant ce genre de sanctions, le problème va se terminer. C'est-à-dire que, bon, on n'aura plus d'élèves qui trichent à un examen. Mais c'est faux. C'est faux. C'est-à-dire que ces trois élèves peut-être ont perdu aujourd'hui leur bac, mais demain, d'autres recommenceront. Et le problème qui se pose,
1: c'est... Ces sanctions ne vont pas dissuader les autres
6: à ne pas le faire. Le problème qui se pose, c'est un problème du système éducatif même. C'est-à-dire que moi, c'est le point que je critique aujourd'hui, je le critique beaucoup. Parce que ce système forme des gens, comme vient de le dire Romaric, et à la fin, vous allez voir que c'est des gens qui sont au poste de responsabilité, mais on parle encore de corruption, on parle de détournement. Cela voudra dire qu'à la base, quand on formait des gens, on n'avait pas pris en compte un certain nombre de choses dans leur formation. C'est-à-dire que cette formation ne doit pas... Et se situer tout simplement à apprendre aux élèves, en tout cas à apprendre aux étudiants même
1: des choses académiques.
6: Des choses académiques. Il faut aller un peu plus en profondeur.
1: Aller un peu plus en profondeur, ça veut dire...
6: En touchant leur conscience.
1: C'est-à-dire les valeurs.
6: Les valeurs. C'est-à-dire que, bon, on ne peut pas avoir une éducation qui ne prône pas des valeurs. L'éducation... Et avant tout, c'est une éducation donne à des hommes des valeurs et que ces hommes, lorsqu'ils seront au poste de responsabilité, prendront des décisions qui conviennent. Aujourd'hui, ce qu'on voit, c'est que bon, ce ne sont pas, quand on parle aujourd'hui de corruption ou de détournement, ce ne sont pas des gens qui sont dans nos champs qui volent. C'est des gens qui sont allés à l'école, c'est des gens qui ont des diplômes, des grands diplômes.
1: Qui sont à des postes de responsabilité.
6: De responsabilité. Donc, il va falloir toucher ce point-là dans l'éducation. C'est-à-dire que, déjà, à la base, quand on commence au primaire, on apprend aux élèves à avoir cette conscience-là d'un homme ou d'une femme qui va diriger demain, d'un homme ou d'une femme qui doit prendre conscience d'un certain nombre de choses, qu'on ne vole pas, qu'on ne fait pas ci, qu'on ne fait pas ça. Et ce n'est pas que bon, quand la personne finira, et par exemple, quand on prend un juge, on dit que bon, le juge juge en son âme et conscience. Aujourd'hui, est-ce que bon, on n'a pas l'impression que notre justice même est touchée quelque part? Cela voudra dire que bon, il faut que dans l'éducation, on puisse s'attarder sur un certain nombre de choses. Il faut laisser tomber ces genres de choses académiques. C'est-à-dire que bon, l'éducation, ce n'est pas vraiment ça.
1: D'accord. Magola, vous, quelle est votre analyse par rapport à ces sanctions infligées à ces acteurs de l'éducation?
2: Non, en vérité. L'école, c'est un milieu éducatif. Donc, l'école est censée inculquer aux enfants les bonnes manières, l'éthique et tout ce qui va avec. Du coup, on l'a appris depuis fort longtemps, un enfant ou un élève qui triche à l'école est un danger public. On a réussi à nous le dire comme ça et on sait que ce n'est pas une bonne approche. Oui. Un enfant doit être studieux, apprendre ses cours et tout ça, et réussir à l'école. Maintenant, quand tu viens à l'examen ou à l'examen avec des documents compromettants
7: et que pas mes gars, on te met la main dessus, c'est normal, tu tombes sous le coup de la loi, on doit te punir. Et dans le cas d'espèce, il y a les sanctions qui sont tombées telles qu'on les découvre, c'est tout à fait normal. Maintenant, je me dis que oui, on sanctionne les gens, certes, mais et après? Parce que il faut construire un système qui soit à même de dissuader tous les acteurs. Parce que j'estime que l'élève qui triche et qui est arrêté en salle d'examen n'est que le reflet, n'est-ce pas, d'un système défaillant sur toute la ligne. C'est-à-dire que les règles de jeu sont claires au départ. Aucun candidat ne doit rentrer dans la salle d'examen avec des documents compromettants. Les élèves le savent, les enseignants le savent, et même les contrôleurs qui forcément parfois n'ont pas forcément des enseignants, mais on les recrute ça pour surveiller les candidats au cours de les années. Eux tous connaissent les règles. Mais comment se fait-il que, malgré cette connaissance, arrive à mettre la main sur un candidat qui soit en infraction vis-à-vis de la loi? Ça veut dire qu'il n'y a que l'enfant qui a failli, mais c'est toute une chaîne. Et donc, moi, la question, est-ce qu'entre-temps, c'est délibérément que certains décident de faillir? Et si tel est le cas, à quelle fin? Je crois que ça doit être une approche beaucoup plus holistique que de vouloir taper sur les enfants. Oui, eux, ils sont fautifs. Ils doivent subir le sort de la loi. Mais la réalité, c'est que il faut aussi se poser la question de savoir qu'est-ce qui a favorisé justement que l'élève soit en condition de tricher. Je crois que si chacun jouait vraiment son rôle, l'élève peut avoir l'intention, la velléité, mais ne pourra pas disposer du temps ou à être en tout cas ne pourra pas avoir cette facilité de rentrer en salle d'examen avec ces documents normalement interdits. Donc c'est un travail qui doit être fait sur toute la ligne. Aujourd'hui on met la main sur les enfants, mais il faut remonter aussi pour essayer de voir qui d'entre les professeurs, qui d'entre les enseignants, les surveillants ont également failli. Eux également, ils doivent avoir des mesures restrictives, des mesures punitives à l'endroit.
1: Ambrose, alors ces sanctions sont, on pourra dire que ce sont des sanctions salutaires, parce que après tout, on ne va pas quand même former des citoyens qui soient des voleurs et des fraudeurs plus tard.
8: Oui, je commence par la dernière phrase. Chaque enfant qu'on enseigne est un homme gaille. Ça, c'est le premier vers d'un poème de Victor Hugo. Moi, j'étais en cinquième. Et si vous lisez le poème et vous rentrez dans le fond du poème, vous comprendrez que Victor Hugo met en avant dans le texte le rôle primordial de l'école et de l'éducation pour lutter contre la délinquance et la misère, comme tu viens de le dire. Il réaffirme même notamment que l'ignorance est la nuit qui commence l'abîme. L'ignorance est la nuit qui commence l'abîme. Et quand on parle de délinquance, la tricherie est une délinquance, c'est une forme de délinquance silencieuse qui peut à tout moment tomber dans la drogue, tomber dans la prise de couteau et tomber dans l'homicide volontaire. Et donc, si nous prenons les faits sur ce schéma, on comprend aisément que il y a un pan de l'éducation qui est en train de prendre un coup. Si les sanctions ne commencent pas par le haut, parce que en réalité, c'est vrai que l'autorité doit avoir tous les maillons de la chaîne. Mais la morale et les règles administratives peuvent dissuader les enfants à se comporter d'une manière désinvolte, une manière qui ne respecte aucune règle humanitaire, aucune règle de société. Vous allez à l'école, vous trichez, ça veut dire que demain vous deviendrez un voleur. Ça, c'est automatique. Et dans certains pays, quand on prend le cas de la Suisse ou même en Afrique, il y a des pays, hein, même au Ghana, c'est tout le bataclan qui doit démissionner de même. En Afrique, même si on met un pistolet à la tempe du directeur, il ne va jamais démissionner. Tuez-moi. Parce que l'intérêt qu'il trouve là-bas, c'est pas un enfant qui a triché qui va lui créer des problèmes. Alors qu'un enfant qui a triché présente ton visage. Administrativement, ton visage est exposé. Parce qu'il y a plein de choses que je me suis rappelé.
0: Quelqu'un a eu 16 au bac, on a proclamé, on n'a pas son nom. La personne est tombée en syncope. Le parent a saisi RDMA. RDMA fait sauter tout le monde sur toute la ligne. Quand vous êtes des tarés, une fille a eu 16, une moyenne de. Combien c'est mention très bien. Quand vous êtes tarés, vous n'avez pas voulu donner son nom. De l'office du bac jusqu'au bar, on a tout sauté. C'est ça. C'est ça, au moins, l'originalité de RDMA. Même si aujourd'hui, on sait qu'il a laissé quelqu'un qui nous crée des problèmes. Donc aujourd'hui, moi, je me dis qu'il faut arrêter le spectacle. Il y a plein de choses qui se passent dans le niveau de l'éducation actuellement. Si vous voulez faire un travail, faites. Les sanctions, c'est une bonne chose.
1: Vous pensez que ce qui se fait actuellement, ce n'est pas un bon travail?
0: Non, les sanctions, c'est une bonne chose.
1: Oui.
0: Bon, en tout ça, là, on peut le faire sans bruit aussi. Quand ça se fait, ça s'entoure du bruit, ça dit qu'il y a quelque chose qu'on présentait. Pas le travail qui est fait, mais la personne fait le travail. Et quand c'est la personne qui fait le travail, ça devient un problème. Donc aujourd'hui, quand vous allez au lycée technique de Lomé, quand tu vas actuellement là-bas, sauf si à l'éducation, tu vois les élèves dehors, c'est les oiseaux et les impacts, c'est-à-dire comme les papillons que vous allez retrouver au lycée technique. Tout le monde est en classe. Que ce soit l'ancien proviseur de Tataba jusqu'à Dogo jusqu'à aujourd'hui, je vous dis, au moins, il y a cette ville-là. Le lycée est propre. C'est pourquoi j'ai dit que ce lycée, il faut le reconstruire. Je donne cet exemple parce que quand il y a insalubrité, et que dans l'insalubrité, il y a des tricheurs, donc n'attendez pas, ne soyez pas surpris de voir des voleurs, des drogués. Mais quand tout est clean là, la discipline est respectée. Les sanctions tombent. Les sanctions, c'est-à-dire qu'on demande aux enfants de ça. Vous ne rentrez pas, vous faites 2 heures, vous sacrez avant de. Ça là, ça amène la chose. Donc moi, je demande au ministre qui est là actuellement de penser à la rénovation du lycée technique de Lomé, qui a fait le nom du Togo, qui a fait la fierté, le plus grand lieu du Togo en termes d'espace et de démographie.
1: D'accord. On va aborder un autre sujet. Je ne sais pas si vous avez suivi le ministre togolais des affaires étrangères, bien sûr, hier, à France 24, bien sûr, il s'est prononcé sur un certain nombre de sujets. Il y a les relations du Togo avec la Russie et la France était au cœur, bien sûr, d'un entretien accordé par le ministre togolais des affaires étrangères, Obed Diossé, à France 24, en marge de la 81e Assemblée générale des Nations unies à New York. Le chef de la diplomatie togolaise a notamment démenti l'avance de mercenaires russes au Togo, tout en assurant que les relations entre Lomé et Paris restent bonnes malgré plusieurs épisodes bien sûr récents. Et Romaric, vous revenez sur le sujet, le changement, vous revenez sur le sujet, vous écrivez ce matin, Togo-Russie, des inscripteurs, oui, 3 points de suspension, mais pas de mercenaires russes au Togo, affirme Robert Diossé, c'est bien ça?
5: Évidemment, nous n'avons fait que citer les propos du ministre des Affaires étrangères, le professeur Robert Diossé, qui a été interviewé sur la chaîne française France 24 et il a répondu sans embâche qu'il n'y a que des institutions, des coopérants, c'est-à-dire que
1: des formateurs,
5: ceux qui viennent accompagner l'armée, quand on achète du matériel. Par exemple, il a illustré ses propos en disant que lorsque vous achetez un hélicoptère russe, français, allemand ou quoi que ce soit, ou de quel pays, vous êtes obligé de faire venir ceux qui ont cette technologie, ceux qui ont fabriqué ces appareils, ces trucs-là, pour former les pilotes, pour former la force de sécurité de la défense. Ok. Nous croyons que cette question, cette réponse va droit à l'opposition qui avait exprimé il y a environ 2 mois des inquiétudes par rapport à la présence sur le territoire togolais, surtout dans le septentrion, le nord Togo, des forces étrangères. Et en évoquant par exemple Africa Corps et une société militaire turque, le ministre a été donc clair. Et aujourd'hui, c'est une façon de dire aux Togolais que c'est vrai, nous avons sur le territoire togolais des étrangers. Mais ces étrangers sont là pour nous accompagner parce que nous avons acheté du matériel auprès de leur gouvernement. Alors, c'est ce que nous sommes revenus là sur le sujet. C'est pour
1: éclairer la l'antenne. Oui, d'accord. Oui, mais Télé, est-ce que vraiment le ministre a été très clair, ou bien ce sont plutôt des propos diplomatiques, parce que le ministre a rappelé que la coopération entre le Togo et la Russie s'inscrit dans une histoire diplomatique plus ancienne, hein, et selon lui, les accords de coopération entre le Togo et l'ex-Union soviétique remontent au 1er mai 1960. Hein, et je cite propos, nous une coopération à la fois politique, diplomatique et commerciale. Nous n'avons pas de mercenaires russes. Et c'est ce que Robert Doucet a déclaré. Est-ce que là, c'est des propos clairs ou bien propos diplomatiques, toi?
6: Ben, c'est des propos diplomatiques, puisque celui qui parle, c'est le chef de la diplomatie togolaise. Donc, il a donné les informations à sa disposition. Mais d'autres pensent le contraire. Oui, voilà. D'autres pensent le contraire. Par exemple, l'opposition n'est pas d'avis avec lui sur ce point d'Africa Corp et des mercenaires. Bon, on a écouté le ministre Doucet parler, c'est un truc d'acquis. On va continuer à vérifier si ce qu'il a dit est vrai ou pas. De toute façon, c'est lui le tout. Donc bon, ce qu'il dit doit faire foi. Hugo, aujourd'hui, on se plaint de tout et de rien, mais il faut dire que la situation ne va pas. Tout le monde le sait, surtout socialement parlant. Il va falloir que l'autorité corrige un certain nombre de choses pour que le Togo puisse aller dans le meilleur sens. Et aujourd'hui aussi, il y a une opposition qui leur pose un certain nombre de questions. Sur ces points-là, moi, je n'ai pas... En tout cas, l'interview n'allait dans ce sens. On estime que l'autorité togolaise fera l'effort d'écouter la part qui est son opposante et que le Togo ira...
1: D'accord, merci. Oui, Magloire, et c'est vrai, il y a le ministre Robert Doucet qui dit nous avons des formateurs, parce que lorsque vous achetez un hélicoptère français, américain, chinois ou russe, des formateurs viennent naturellement entraîner nos forces de défense et de sécurité, entraîner des pilotes. Et c'est ce qu'il a expliqué. Mais quand vous écoutez ces propos alors du ministre, quelle est votre analyse?
7: Non, mais mon analyse, c'est que c'est le chef de la diplomatie togolaise qui parle.
1: Oui.
7: Donc, il sait de quoi il parle. Mais si vous analysez un peu plus ce qu'il a dit, c'est qu'il reconnaît justement une certaine collaboration entre Lomé et Africa Corps, ou du moins ou entre Lomé et ses partenaires stratégiques. Mais
1: Lomé qui est en train de diversifier,
7: ses
1: partenariats.
7: Ses partenariats, comme ça a toujours été le cas entre Lomé et Paris, que c'est également le cas entre Lomé et Moscou, et ça peut être le cas entre Lomé et Ankara, par exemple. Donc c'est dans la droite ligne de l'esprit diplomatique, de l'esprit de coopération bilatérale qui devrait exister normalement entre les différents États. Et donc c'est ce qu'il dit. Maintenant, moi, je n'ai pas à refuter ce qu'il dit, mais plutôt, moi, mon questionnement se situe au niveau du choix du média en réalité. Parce que, à l'heure actuelle, France 24 est coupé, les signaux de France 24 sont coupés au Togo. Parce que Lomé, justement, reprend un certain nombre de choses à la chaîne française, dont son manque de professionnalisme dans le traitement des informations liées au Togo. Et il y a quelques jours, il y a également
1: les journalistes qui ont été, vous voulez dire,
7: je voulais parler du sujet lié à Emmanuel Soudi,
1: voilà, par rapport à l'arrestation des journalistes,
7: voilà, et tout ça. Mais quand je mets tout ça ensemble, je me dis, mais est-ce que c'est pas une opération de rachat du côté, n'est-ce pas, des médias français, ou une sorte de compromission, par exemple, où après demain, on va nous annoncer que France 24 reprend ses activités au Togo. Parce que je me pose logiquement, un média qui est suspendu dans un pays et que les ministres ou un ministre de ce pays aillent chez eux pour une interview comme celle-là, pour moi, c'est pas anodin.
1: Vous pensez que c'est paradoxal?
7: Pour moi, c'est une opération. Et une opération, et que forcément, ça va être sanctionné par une décision qu'on connaîtra peut-être dans les prochains jours. C'est l'analyse que je me fais. Je peux me tromper, mais c'est les éléments d'appréciation que j'aperçois à travers la succession des événements entre Lomé et Franc 24. On le sait, c'est pas le grand.